Cette nuit, le temps est agité, de la pluie, des orages en ce moment, de la vallée du Rhône jusqu'en Provence. Ce matin, les nuages... Cette nuit, le temps est agité, de la pluie, des orages en ce moment, de la vallée du Rhône jusqu'en Provence. Ce matin, les nuages et de

0: Que vos conditions de circulation, tout se passe bien pour vous dans le quart sud-est du pays, à part sur la 50 avec toujours également bouchon qui vous concerne, ce bouchon en direction de Toulon. Cette fois-ci c'est 2 minutes de bouchon, donc ça se résorbe petit à petit. Il est de moins en moins important, c'est uniquement sur 1,5 km dû à cette A50 qui est fermée cette nuit dans le secteur de Cassis suite aux intempéries pour des réparations d'urgence en direction de Toulon. Vous n'avez pas d'autre choix que de quitter l'autoroute et la récupérer plus loin à hauteur de La Ciotat. Il vous est déconseillé de rejoindre la 50 à la Bédoule. Autre information à vous donner, cette fois-ci dans les Alpes-Maritimes, sur la 8 en direction d'Aix-en-Provence et 2 à Marseille, kilomètre 194, 3 km après la sortie 54 Nice-Nord. Un véhicule est arrêté sur les voies les plus à droite. Je vous conseille de laisser la place pour que les services de l'autoroute travaillent sereinement. Et autre information aussi à vous donner, je pense également fort aux pompiers qui sont dépêchés sur place dans le Var, car il y a un incendie toujours en cours sur ce département. Et d'ailleurs, en raison de l'incendie toujours actif dans le Var, le secteur de Pontevès, 2 sorties de la 8 sont déconseillées. La numéro 34 pour Saint-Maximin et la numéro 35 pour Brignoles. Et ce, dans les 2 sens de circulation. L'idée est de ne pas surcharger le réseau routier afin de permettre le transit des pompiers de secours. De nombreuses routes sont fermées sur le réseau secondaire. Il est conseillé d'éviter le secteur. Et si je n'ai pas parlé de vous, c'est que tout se passe pour le mieux pour vous dans le quart sud-est du pays. Tous les voyants sont au vert.
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TD Swims à l'instant sur Radio Vinci Autoroute, de 2 heures passées de 11 minutes pour évoquer un peu quelques mots de vos conditions de circulation. J'ai aucun événement à vous donner. Tout se passe bien pour vous également dans le quart sud-est du pays, à part et bien sûr la 50. Le bouchon n'y est plus, donc ça c'est la bonne nouvelle pour vous. Mais par contre, il y a toujours et bien cette autoroute coupée, cette autoroute A50 qui est fermée cette nuit dans le secteur de Cassis suite aux intempéries, pour des réparations d'urgence en direction de Toulon. Je vous en parle dans quelques instants, juste après Robin Schulz. Voici Love for Love sur Radio Vinci Autoroute.

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1: Il y a 2h16 du matin sur Radio Vinci Autoroute, on évoque ensemble eh bien vos conditions de circulation pour ce début de journée pour les plus nocturnes d'entre vous. La bonne nouvelle, c'est que tout est au vert pour vous, tous les voyants sont au vert, vraiment tout est parfait pour vous ce soir dans le quart sud-est du pays, à part bien sûr une information à vous donner, c'est sur la 50 sur cette région de Marseille. Il y a la 50 qui est fermée d'ailleurs cette nuit dans le secteur de Cassis suite aux intempéries pour des réparations d'urgence en direction de Toulon. Vous n'avez pas d'autre choix que de quitter l'autoroute et la récupérer plus loin à la hauteur de la Ciotat. Il vous est déconseillé de rejoindre la 50 à la Bédoule. Et la deuxième information à vous donner, eh bien, c'est une pensée, une grosse pensée pour les pompiers qui sont partout en France en train d'être mobilisés pour ces feux de forêt et ces incendies. Je pense énormément à vous, à ces pompiers. Et d'ailleurs, en parlant de ces incendies, en raison de ces incendies, qui est toujours actif dans le Var, secteur de Pontevès. Deux sorties de la 8 sont déconseillées. La numéro 34 pour Saint-Maximin et la numéro 35 pour Brignoles, et ce, dans les deux sens de circulation. L'idée est de ne pas surcharger le réseau routier afin de permettre le transit des pompiers et des secours. De nombreuses routes sont fermées également sur le réseau secondaire. Il est conseillé d'éviter le secteur. Et si je n'ai pas parlé de vous, c'est que tout est au vert sur le 107.7. D'ailleurs, restez bien connectés sur Radio Vinci Autoroute parce que dans quelques instants, l'un de vos rendez-vous de l'été, voiture mythique, celle qui ont marqué sur petit ou grand écran à l'affiche aujourd'hui, une voiture inquiétante. Christine, star du film de 1983, adapté d'un roman de Stephen King. Ce sera juste après Major Lazer et Didier Snake. Voici Lion sur Radio Vinci Autoroute.

0: Major Lazer, Didier Snake, Léon, à l'instant sur Radio Vinci Autoroute pour parler un petit peu de vos conditions de circulation. Tous les voyants sont ouverts dans le quart sud-est du pays. Aucune gêne à vous signaler, aucun ralentissement, vraiment aucune gêne à vous signaler. À part toujours et bien sur cette autoroute A50 qui est fermée, cette nuit dans le secteur de Cassis. Mais ça, on en reparle dans quelques instants. Et oui, certaines voitures de cinéma ou de série ont gagné notre capitale sympathie, mais celle-ci nous incite plutôt à garder nos distances. Retour sur une voiture mythique avec Gilles Ravarino.
1: Une voiture rouge et blanche avec des courbes à faire pâlir les plus belles carrosseries des années 50, c'est Christine. Pas simplement une voiture, une diva sur roue avec un côté psychopathe. Dans le film de John Carpenter de 1983, Christine est une Plymouth Fury avec des ailes chromées et des phares qui semblent vous observer. Un modèle de rêve, version cauchemar. Sous le long capot, un moteur V8, mais attention, pas juste une voiture rapide, c'est une voiture qui a une vie propre. Elle se répare toute seule, comme par magie. Le problème, c'est que Christine est aussi jalouse que possessive. Vous regardez une autre voiture, elle n'hésitera pas à vous le faire payer.
2: Débarrasse-toi de cette voiture.
3: Attends une minute, tu ne vas pas me dire que c'est de la faute de Christine.
1: À propos de payer, 15% du budget a été consacré aux 23 voitures utilisées dans le film. Et à la fin du tournage, toutes ont été détruites, sauf deux vendues comme ferraille. L'un des véhicules survivants a finalement été restauré, puis vendu aux enchères, estimé entre 400 et 500 000 dollars. Pas mal pour un bout de ferraille, non ? L'impact de Christine a été tel qu'il a donné naissance à une véritable culture autour des voitures maudites, avec des fan clubs organisant des conventions, des répliques en modèle réduit ou grandeur nature.
2: Cette petite bagnole !
1: Si vous croisez une flamboyante Plymouth Fury rouge et blanche dans la rue, faites-lui un sourire et courez vite.
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1: 2 heures passées de 31 minutes sur Radio Vinci Autoroute pour évoquer vos conditions de circulation avec vous dans le quart sud-est du pays. Tous les voyants sont au vert, aucune gêne à vous signaler, si ce n'est du coup sur cette autoroute A50 qui est fermée cette nuit dans le secteur de Cassis suite aux intempéries pour des réparations d'urgence en direction de Toulon. Vous n'avez pas d'autre choix que de quitter l'autoroute et là à récupérer plus loin à la hauteur de La Ciotat. Il vous est déconseillé de rejoindre l'A50 à la Bédoule. Autre gêne aussi à vous signaler si vous êtes dans la région de Perpignan en direction de Lyon, kilomètre 275, c'est entre la sortie 43 Le Boulou et la frontière espagnole. Ça vous concerne en direction d'Orange de Lyon comme en direction de Barcelone. Un piéton aurait été aperçu sur les voies de circulation. Faites attention à vous et à ce piéton si vous êtes dans le secteur du Boulou. Autre information également à vous donner, mais c'est une information pratique, mais surtout pour les services de secours, les pompiers. Je pense d'ailleurs fort aux pompiers pour ces incendies dans le Var, parce que en raison de l'incendie qui est toujours actif dans ce département, le secteur de Pontevès, 2 sorties de l'A8 sont déconseillées, la numéro 34 pour Saint-Maximin et la numéro 35 pour Brignoles, et ce dans les 2 sens de circulation. L'idée est de ne pas surcharger le réseau autoroutier et routier afin de permettre le transit des pompiers et des secours. De nombreuses routes sont fermées sur le réseau secondaire. Il est donc conseillé d'éviter le secteur. Et si je n'ai pas parlé de vous à 2h32 du matin sur Radio Vinci Autoroute, c'est que tout est au vert pour vous dans le quart sud-est du pays. Et ça, c'est une bonne nouvelle.
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Je me recueille à l'instant sur Radio Vinci Autoroute, 2h passées de 39 minutes pour parler un peu de vos conditions de circulation. Aucune gêne à vous annoncer dans le quart sud-est, tout se passe bien pour vous, tous les voyants sont au vert, à part toujours bien évidemment cette autoroute A50 qui est coupée dans le secteur de Cassis à cause des intempéries, hein. C'est des réparations d'urgence qui est en cours par les services des autoroutes de Vinci Autoroute, mais ça on en reparle dans quelques instants. Et également toujours ce piéton qui a été signalé entre la frontière espagnole et la sortie 43, le Boulou, au kilomètre 275 dans les deux sens de circulation en direction de Lyon comme en direction de Barcelone, mais ça on y reviendra dans quelques instants, c'est sûr. La 9, Jack Saborit arrive, suivi de Lenny Kravitz sur Radio Vinci Autoroute.

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1: 2h47 sur Radio Vinci Autoroute pour évoquer vos conditions de circulation et une nouvelle importante vient de tomber.
0: Alerte, véhicule à contresens.
1: Attention, le signal d'un véhicule à contresens. Vous êtes concerné si vous roulez sur l'autoroute A709, l'axe Nîmes 7, à la barrière de péage de Saint-Jean-de-Védas. Ce véhicule roulerait à contresens sur les mêmes voies que vous, mais face à vous. Soyez vigilant, quel que soit votre sens de circulation. Autre événement également à vous signaler sur Radio Vinci Autoroute, et bien c'est toujours sur cette autoroute A50, cette autoroute toujours bloquée pour vous. Ça vous concerne parce que cette autoroute est fermée cette nuit dans le secteur de Cassis suite aux intempéries pour des réparations d'urgence en direction de Toulon. Vous n'avez pas d'autre choix que de quitter l'autoroute et la récupérer plus loin à la hauteur de La Ciotat. Il vous est déconseillé de rejoindre l'A50 à la Bédoule. Autre événement également à vous donner si vous êtes également sur l'autoroute A9 en direction de Lyon au kilomètre 275 en direction de Lyon comme en direction de Barcelone de l'Espagne. Entre la sortie 43, le Boulou et la frontière espagnole, un piéton est aperçu sur les voies de circulation et pourrait vous gêner dans les deux sens. Faites attention et soyez prudent. Également sur la 46 en direction de Marseille et Saint-Étienne, ça vous concerne, en direction de Marseille et de Saint-Étienne, un accident a eu lieu au kilomètre 44, c'est dans la région de Lyon, 2 km après la sortie 12 Saint-Pierre-Centre. L'accident est sur les voies les plus à droite et peut vous gêner également sur ce secteur. Autre information également à vous donner, en raison de l'incendie qui est toujours actif dans le Var, j'ai une énorme pensée pour tous les pompiers, la sécurité civile, les CCFF également qui sont sur place et toutes les autres organismes qui combattent le feu en ce moment dans le secteur de Pont-Aves. Deux sorties de l'A8 sont déconseillées, la numéro 34 pour Sainte-Maximin et la numéro 35 pour Brignoles, et ce dans les deux sens de circulation. L'idée est de ne pas surcharger le réseau autoroutier afin de permettre le transit des pompiers et des secours. De nombreuses routes sont fermées sur le réseau secondaire. Il est conseillé d'éviter le secteur. Dans un instant, tous au parc Lande, vos rendez-vous de l'été sur Radio Vinci Autoroute. Chaque semaine, nous vous faisons découvrir un parc à thème ou de loisirs. Aujourd'hui, direction le plus grand parc d'attractions du sud de la France, Hockey Coral. Entre Marseille et Toulon, sur Ranch Provençal, vous plonge dans l'univers des cow-boys et des indiens. Visite guidée juste après Vianney sur Radio Vinci Autoroute.

0: Vianney, moi et toi à l'instant sur Radio Vinci Autoroute pour parler un peu de vos conditions de circulation. Tout se passe bien pour vous dans le quart sud-est du pays. À noter toujours cette autoroute A50 qui est fermée cette nuit dans le secteur de Cassis, suite aux intempéries. Les patrouilleurs et également le personnel de l'autoroute sont en train de réparer cette chaussée pour vous qui allez bientôt prendre la route à partir de 6h du matin pour aller travailler ou aller en vacances. Autre événement aussi à vous donner, c'est toujours cet accident sur la 46, mais ça on en reparlera dans quelques instants. D'ailleurs, dans quelques instants, on part au parc.
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0: Nouvelle étape de notre série Tous au parc. Aujourd'hui, Nadine Mistre nous amène dans l'un des parcs préférés des familles en Provence. Hockey Chorale.
2: Oui, Hockey Chorale, un parc où l'on s'amuse beaucoup. Pour tout vous dire, quand j'étais en primaire, c'était la sortie scolaire de l'année. Me voilà entre Marseille et Toulon, à Cuges-les-Pins. Je rentre dans le parc et je suis accueillie par Hunk Bimbom, le directeur d'Hockey Chorale, qui célèbre cette année un très bel anniversaire.
3: Hockey Chorale a été ouvert en 1966, donc 60 ans de l'existence du parc, qui a toujours été un parc thématisé autour des cow-boys des Indiens. Donc ça avait commencé avec les spectacles et puis depuis on a rajouté toute une multitude de manèges et d'attractions diverses et variées pour toute la famille.
4: Je crois que la première fois que je suis venue, je devais avoir un mois ou deux. Ma maman, elle m'allaitait encore, alors ça fait longtemps.
5: Très longtemps.
4: Oui, c'était il y a très longtemps parce que je suis très vieille, j'ai 44 ans.
6: Il est très sympa, très à l'ombre. Et il y a des brumisateurs, donc c'est très bien pour la saison.
3: Alors, on est dans le sud de la France. Forcément, on a des manèges d'eau. Il fait chaud, c'est l'été. C'est les moments où il faut chercher aussi à se rafraîchir. Donc là, c'est vraiment maillot de bain obligatoire, puisque sinon, on va être trempé.
7: Bon, mais dommage, j'ai oublié le maillot de bain, puisque ça donne vraiment envie de se rafraîchir avec la chaleur que nous avons aujourd'hui.
3: Après, c'est pas grave, on a d'autres manèges d'eau. On a deux toboggans aquatiques, on a nos bûches.
7: Donc on ressort trempé.
3: Tout à fait, mais c'est le but. En ce moment, il fait tellement chaud que c'est le plaisir.
8: Ah, c'est trop bien, Hockey Chorale. Il y a plein d'attractions, il y a des trucs pour se rafraîchir et c'est trop bien.
7: Alors là, vous m'emmenez où, là?
3: On va se déplacer pour aller vers la nouvelle attraction 2026 qui s'appelle le Tomahawk.
7: Alors c'est quoi ce Tomahawk?
3: C'est un grand bras articulé qui propulse une gondole dans le ciel.
7: On a les pieds dans le vide?
3: Alors oui, on a les pieds dans le vide, on est secoué. Vous avez envie d'essayer?
7: Avec vous?
3: Oui.
7: Allez, on y va.
9: N'ayez pas de crainte.
3: Les harnais sont là pour vous, allez être tenus. Peut-être qu'il y aura quelques cris à la radio, à l'antenne.
7: C'est quoi ce bruit là?
3: C'est l'attraction qui se met en place.
7: Oula! Vous m'avez amené où là?
3: Les sensations, elles sont surprenantes, elles sont originales.
7: Attends, oula! Je ne parle plus.
3: Et là, on va repartir dans l'autre direction.
7: Ah non!
3: Ah ben oui!
4: On se régale, on a le parc pour nous en plus.
7: Alors il y a des manèges et puis il y a les Indiens, les cow-boys.
3: Le western, c'est avant tout, c'est ces personnages, c'est ces cow-boys, c'est ces Indiens, c'est ces duels entre hors-la-loi et shérif. Ce sont de nombreuses histoires qui sont racontées, mais surtout elles font rêver.
10: Je te défie en duel!
4: Les spectacles, c'est pour les mamies qui ne font rien.
2: Hockey Chorale vous propose aussi de prolonger vos vacances en dormant dans des tipis. Une belle aventure en famille à partager cet été à Cuges-les-Pins, dans les Bouches-du-Rhône. Pour plus d'infos,
3: hockeychorale.fr.
0: Nadine Mistre, cette chronique à Tous au parc à retrouver sur radiovinciautoroute.com. Il est bientôt 3h du matin, en attendant l'infotrafic. Juste avant, on écoute Clan avec Café Conron.

0: Alan, à l'instant avec Café Conron sur Radio Vinci Autoroute pour l'information générale, la météo et le flash info trafic dans quelques instants. Et il est 3h du matin.
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2: Bonsoir à tous. Plus de 200 000 évacuations au total en Gironde. Dernier bilan en date cette nuit face à la progression des flammes vers Bordeaux. Les autorités procèdent actuellement à 55 000 nouvelles évacuations préventives aux abords de la ville. L'incendie sera long à combattre, prévient Laurent Nunez. Les prochaines heures seront difficiles, prévenait hier soir Sébastien Lecornu. Plus de 32 000 hectares sont déjà partis en fumée. Trois hommes ont été interpellés, soupçonnés d'être impliqués dans l'incendie parti de Somos. Deux d'entre eux auraient tiré des feux d'artifice quand le troisième aurait volontairement mis feu à des arbustes sous le coup de l'alcool. Les flammes sévissent aussi dans les Landes, où plus de 30 000 personnes ont été évacuées. La vitesse de circulation est abaissée ce dimanche dans 8 départements du sud-ouest, en Gironde et dans les Landes, en raison d'une importante pollution de l'air. Dans le Var, l'incendie parti de Pontevès restait très actif hier soir, après avoir parcouru 4 000 hectares selon la préfecture. Le chancelier allemand Friedrich Merz dénonce un acte abominable. À Berlin hier soir, une camionnette a foncé dans la foule en marge d'une Gay Pride, faisant un mort et 16 blessés, dont 11 graves. Plusieurs suspects sont activement recherchés. L'un d'entre eux serait lié au milieu islamiste, selon la police. Au Brésil, le fils de l'ex-président Jair Bolsonaro, officiellement investi comme candidat à l'élection présidentielle, à la tête du principal parti de droite brésilien, Flavio Bolsonaro tentera d'accéder à la plus haute marge du pouvoir contre l'actuel président de gauche, Luiz Inácio Lula, en octobre. Son père, Jair Bolsonaro, est toujours détenu pour une tentative avortée de coup d'État, après avoir échoué à se faire réélire en 2022. Et puis le Tour de France arrive à son terme ce dimanche. La 21e et dernière étape dans les rues de Paris va couronner pour la 5e fois le Slovène Tadej Pogacar, un record dans l'histoire du Tour. Une étape raccourcie de plus de 40 km pour libérer des forces de l'ordre afin de combattre les incendies du sud-ouest. 3h passées de 2 minutes. Excellente nuit à l'écoute du 107.7. L'infotrafic arrive dans un instant, juste après la météo.
0: Cette nuit, le temps est agité, de la pluie et des orages en ce moment dans la vallée du Rhône jusqu'en Provence. Ce matin, les nuages et de fortes rafales de vent seront au rendez-vous. Le mercure affichera au lever du jour 39 degrés à Lyon et Arles, 20 degrés à Montpellier, 22 degrés à Perpignan. Au meilleur de la journée, le thermomètre affichera de 26 degrés à 32 degrés. Enfin, je vous rappelle également que le 107.7 est partenaire de la grande campagne de prévention de feux de forêt lancée par le ministère de la Transition écologique. Pour ce dimanche, les Pyrénées-Orientales, l'Aude et le Var sont placé en risque élevé feu de forêt.
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0: À 3h02 du matin sur Radio Vinci Autoroute pour évoquer vos conditions de circulation. L'information qui est parvenue il y a quelques instants, mais je vous le redis. 2 du matin sur Radio Vinci Autoroute pour évoquer vos conditions de circulation. L'information qui est parvenue il y a quelques instants, mais je vous le redis exactement.

0: concentré et honnête et restez concentré au volant et surtout ne vous perturbez pas. Ce feu n'est pas sur l'autoroute mais hors de l'autoroute. Hors événement, eh bien autre événement à vous annoncer aussi, c'est surtout cette fermeture de l'A50 qui est fermée cette nuit dans le secteur de Cassis suite aux intempéries pour des raisons pour des réparations d'urgence en direction de Toulon. Vous n'avez pas d'autre choix que de quitter l'autoroute à la récupérer plus loin à hauteur de la Ciotat. Il vous est déconseillé de rejoindre la 50 à la Bédoule. Autre événement, eh bien, vous signalez, cette fois-ci, on change de région, on part, dans la région Auvergne-Rhône-Alpes, dans la région de Lyon, direction de Marseille de Saint-Étienne, au kilomètre 44 sur la 46, 2 kilomètres après la sortie 12 de Saint-Priest-Centre. Un accident a eu lieu et un peu plus tôt dans la soirée. Ce véhicule, eh bien, se trouve sur les voies les plus à droite. La bande d'arrêt d'urgence également, ça ne vous dérange pas pour passer, bien sûr, les voies de circulation sont neutres et sont praticables pour vous, mais vous pouvez quand même apercevoir des véhicules en intervention. Donc surtout, ne ralentissez pas et laissez les services de l'autoroute travailler. Dernière information à vous donner, je pense également fort aux pompiers qui sont mobilisés partout en France pour ces incendies. D'ailleurs, en raison de l'incendie toujours actif dans le Var, le secteur de Pont-Aves, deux sorties de l'A8 sont déconseillées. La numéro 34 pour Saint-Maximin et la numéro 35 pour Brignoles, et ce, dans les deux sens de circulation. L'idée est de ne pas surcharger le réseau autoroutier afin de permettre le transit des pompiers et des secours. De nombreuses routes sont fermées sur le réseau secondaire. Il est conseillé d'éviter le secteur.
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Mylène Farmer à l'instant sur Radio Vinci Autoroute, et pour évoquer un peu le trafic pour vous dans le quart sud-est du pays, toujours bien cet incendie cet incendie qui vous concerne. Alors c'est hors de l'autoroute, mais vous pouvez quand même voir les fumées et les flammes. Pas de panique, hein, les pompiers sont sur place en direction de l'Espagne, en direction de Lyon, kilomètre 110 entre la sortie 33-7 et la jonction A9 à 709 ouest. Donc restez prudents et également concentrez-vous sur la route. Les pompiers sont sur place pour venir à bout de cet incendie. Si j'ai d'autres informations à vous communiquer, ce sera dans quelques instants dans le flash info trafic. En attendant, voici Spin Doctors sur Radio Vinci Autoroute.

0: Spin Doctors, à l'instant avec Two Prince sur Radio Vinci Autoroute. On évoque d'ailleurs dans quelques instants votre info trafic, mais d'ailleurs dans quelques minutes, eh bien plongé au cœur des concerts spectaculaires de Pink, l'américaine électrise à la scène, danse, saute dans tous les sens, tout en offrant une voix impeccable. Retour sur l'une de ses performances inoubliables dans Absolument Live, juste après vos conditions de circulation.
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0: Et à 3h16 du matin, l'information importante à vous donner, l'information trafic, hein, si vous êtes sur l'autoroute A9, ça a été signalé eh bien, il y a quelques instants, en direction de Barcelone, comme en direction de Lyon, au kilomètre 110 entre la sortie 33-7 et la jonction de l'autoroute A9 à 709 Ouest. Un incendie a été déclaré il y a quelques instants aux abords des voies de l'autoroute. Alors c'est hors de l'autoroute, mais vous pouvez quand même voir la fumée, une grosse fumée avec... Eh bien, toujours ces flammes que vous pouvez voir. Alors, ne vous en faites pas, hein, le feu n'est pas sur l'autoroute, mais vous pouvez quand même avoir peur, et je peux comprendre. Vous êtes quand même un peu nombreux à rouler ce soir, eh bien, sur cette région de Montpellier. Donc, ne vous en faites pas. Restez, bien évidemment, concentrés sur votre route et également sur votre conduite. N'ayez pas peur. Il n'y a aucun souci. D'ailleurs, n'hésitez pas à voir, eh bien, les panneaux lumineux qui vous informent, eh bien, d'écouter Radio Vinci Autoroute pour plus d'informations et également des consignes de sécurité à vous donner. Les pompiers sont également pas loin, vous pouvez voir des gyrophares, mais tout est normal, ne vous en faites pas. Si j'ai d'autres informations à vous donner, je fais un point à géocaliser rien que pour vous dans la région de Montpellier. Autre information également à vous donner sur la 50, cette autoroute qui est fermée cette nuit dans le secteur de Cassis suite aux intempéries pour des réparations d'urgence en direction de Toulon. Vous n'avez pas d'autre choix que quitter l'autoroute et la récupérer plus loin à hauteur de La Ciotat. Il vous est déconseillé de rejoindre la 50 à la Bédoule. Autre événement à vous donner, si vous êtes eh bien sur l'autoroute A8 dans la région de Nice en direction d'Aix-en-Provence et de Marseille, dans l'entrée numéro 55, l'entrée de Nice Est, un véhicule est arrêté sur la bande d'arrêt d'urgence. La voie pour circuler, pour entrer sur cette autoroute, eh bien, est compliquée pour vous. Vous pouvez quand même circuler, mais c'est un peu compliqué quand même pour circuler suite à ce véhicule qui est arrêté sur la bande d'arrêt d'urgence. Vous roulez également sur la 46 dans la région de Lyon en direction de Marseille de Saint-Étienne au kilomètre 44, 2 kilomètres après la sortie 12 Saint-Priest centre. Un accident a eu lieu il y a quelques instants également. Les voies de droite, les voies les plus à droite, donc la bande d'arrêt d'urgence et le refuge ont été neutralisés. Vous pouvez toujours rouler sur l'autoroute, mais les services de sécurité sont sur place. Autre événement à vous donner, mais cette fois-ci eh bien c'est en raison de l'incendie qui est toujours actif dans le Var, au secteur de Pont-Évès. Deux sorties de la 8 sont déconseillées, la 34 pour Saint-Maximin et la 35 pour Brignoles, et ce, dans les deux sens de circulation. L'idée est de ne pas surcharger le réseau routier afin de permettre le transit des pompiers et des secours. De nombreuses routes sont fermées sur le réseau secondaire. Il est conseillé d'éviter le secteur. Pour vos conditions d'information au trafic dans quelques instants, mais juste avant, eh bien, retour sur un concert mythique.
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0: Aujourd'hui, Mariko Demo nous propose un moment unique avec une artiste qui voit la vie en rose.
2: C'est une rockeuse au grand cœur, pleine d'humour, et ses shows sont toujours spectaculaires. Comme sur la tournée de Truth About Love entre 2013 et 2014, entamée après son 6e album. Pink est allée partout, une tournée gigantesque qui rapporte plus de 184 millions de dollars pour 142 dates assurées sur tous les continents. Dans des décors fous, des escaliers, des plateformes, des machines étonnantes, ou alors juste assise derrière son piano ou avec son guitariste, elle occupe la scène de tous les côtés, tout y est, et elle reçoit même en main propre les

le temps de regarder ce qu'elle fait sur scène, d'écouter la voix de Pink, toujours juste, même lorsqu'elle est suspendue au-dessus du public, qu'elle tourne dans tous les sens, sur le titre So What, qui conclut les shows, comme à la Rod Laver Arena de Melbourne en Australie, où elle s'est arrêtée 18 soirs. Pink

Pink avec So What dans Absolument Live pour revivre d'autres concerts emblématiques. 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Information également vous donner sur Radio Vinci Autoroute, information prioritaire pour vous qui arrive eh bien pour rentrer sur l'autoroute A8 dans la région de Nice. L'entrée numéro 55 est interdite, mais vous pouvez rentrer à Nice Nord numéro 54 ou Monaco à 56 si vous voulez rentrer sur l'autoroute A8. J'en reparle dans quelques instants. En attendant le flash info trafic, voici Célassou avec Pils sur le 107.7.

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1: 3 heures passées de 29 minutes sur Radio Vinci Autoroute pour évoquer vos conditions de circulation avec pas mal d'informations à vous donner. D'ailleurs, si vous êtes sur l'autoroute A9 en direction de Barcelone comme en direction de Lyon dans la région de Montpellier au kilomètre 110 entre la sortie 33-7 et la jonction de l'A9, la 709 ouest, un incendie est en cours hors des voies de circulation, mais ça peut être impressionnant pour vous qui arrivez sur ce secteur car il y a pas mal de fumée, on voit pas mal de gyrophares aussi, c'est les pompiers et les forces de l'ordre qui sont en train de travailler pour cet incendie, avec également de la lumière due à ce feu que vous pouvez voir directement sur le voie de circulation. Je vous demande de rester très concentré sur votre conduite et ne pas vous laisser perturber par tout ça sur le secteur de Montpellier au kilomètre 110. Sur la 50, cette autoroute est fermée cette nuit dans le secteur de Cassis suite aux intempéries pour des réparations d'urgence en direction de Toulon. Vous n'avez pas d'autre choix que de quitter l'autoroute et la récupérer plus loin à hauteur de la Ciotat. Il est déconseillé de rejoindre la 50 à la Bédoule. Autre information également à vous donner, si vous êtes sur l'A8, ça vous concerne, sur cette autoroute A8 en direction d'Aix-en-Provence et de Marseille. Un véhicule est arrêté dans cette entrée numéro 55. L'entrée est interdite, du coup vous ne pouvez plus rentrer sur l'autoroute A8 à partir de l'entrée numéro 55 Nice-Est. Mais vous pouvez rentrer, accéder à cette autoroute à Nice-Nord numéro 54 ou à Monaco numéro 56. Dernière information à vous donner, si vous êtes sur l'A46 dans la région de Lyon, en direction de Marseille ou de Saint-Étienne, au numéro 44, 2 km après la sortie 12 Saint-Priest, un accident, ça vous concerne, sur ce secteur, les services de l'autoroute travaillent sur la bande d'arrêt d'urgence, pas de soucis pour vous pour passer sur cette autoroute, mais vous pouvez quand même être surpris en voyant tous ces services de l'autoroute en train de travailler pour remorquer le véhicule. Et d'ailleurs, en raison de l'incendie toujours actif dans le Var, le secteur de Pontevès 2, sortie de l'A8, sont déconseillés, la numéro 34 pour Saint-Maximin et la numéro 35 pour Brignoles, et ce, dans les deux sens de circulation. L'idée de ne pas surcharger le réseau autoroutier afin de permettre le transit des pompiers et des secours. De nombreuses routes sont fermées sur le réseau secondaire. Il est conseillé d'éviter le secteur.
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Jack et Carla, à l'instant, sur Radio Vinci Autoroute, 3h passées de 38 minutes, pour évoquer avec vous vos conditions de circulation. Tout se passe bien pour vous dans le quart sud-est du pays, à part toujours et bien cet incendie qui est en cours aux abords des voies de circulation sur l'autoroute A9 dans la région de Montpellier, en direction de Barcelone comme en direction de Lyon, entre la sortie 33-7 et la jonction de l'autoroute A9 à 709 Ouest. Ça peut vous gêner sur ce secteur, donc soyez vigilant avec ces fumées et ce feu. Bon, pas de panique hein, pour vous, le feu est entre les mains des pompiers qui sont en train de venir à bout de cet incendie petit à petit. Donc surtout, ne faites pas attention à tout ça et restez concentrés sur la route. On en reparle dans quelques instants avec bien le flash infotrafic avec Jungle, juste après Ellie Goulding et Diplo. Voici Close to Me sur Radio Vinci Autoroute. Très bonne soirée et très bonne route.

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1: 3h45 sur Radio Vinci Autoroute pour évoquer vos conditions de circulation avec toujours cet incendie en cours sur l'autoroute A9 en direction de Barcelone ou en direction de Lyon. Ça vous concerne au kilomètre 110 entre la sortie 33-7 et la jonction de l'autoroute A9 à 709 Ouest. Cet incendie est toujours en cours mais hors des voies de circulation. Mais ça peut quand même vous surprendre sur ce secteur en voyant les gyrophares, la fumée et également ce feu avec toujours bien ces flammes que vous pouvez voir directement, donc ça peut également vous perturber, vous faire peur, mais bon, il n'y a pas de souci, hein, les services de secours et les forces de l'ordre s'en occupent sur l'autoroute A9, hein, au kilomètre 110, hors des voies de circulation. Ce feu est en train d'être maîtrisé. Autre événement également à vous parler, c'est du coup sur l'A50 qui est fermée cette nuit dans le secteur de Cassis suite aux intempéries pour des réparations d'urgence en direction de Toulon. Vous n'avez pas d'autre choix que de quitter l'autoroute et la récupérer plus loin à hauteur de La Ciotat. Il vous est déconseillé de rejoindre l'A50 à la Bédoule. En raison d'ailleurs de l'incendie qui est toujours actif dans le Var, secteur de Pont-Aves, deux sorties de l'A8 sont déconseillées. La numéro 34 pour Saint-Maximin et la 35 pour Brignoles, et ce dans les deux sens de circulation. L'idée est de ne pas surcharger le réseau routier afin de permettre le transit des pompiers et des secours. De nombreuses routes sont fermées sur le réseau secondaire. Il est conseillé d'éviter le secteur. Et dernière information à vous donner, si vous êtes toujours sur cette autoroute A8 dans la région de Nice en direction d'Aix-en-Provence et de Marseille, un véhicule est arrêté sur la voie la plus à droite au kilomètre 195. C'est 2 km après la sortie 54 à Nice Nord. Faites attention également à vous et à ce véhicule sur ce secteur. On continue sur Radio Vinci Autoroute et également dans un instant votre rendez-vous cinéma avec Première, partenaire du 177. Tout l'été, Thierry Chaise vous guide dans les salles obscures avec ses coups de cœur de la semaine. Aujourd'hui, une comédie qui a tout pour marquer l'été et une adaptation de Marcel Pagnol réunissant un prestigieux casting. À découvrir juste après Pascal Obispo et Icar sur le 177.

0: Pascal Wiskow et Icar à l'instant sur Radio Vinci Autoroute, c'était Vian. C'est l'heure de C'est à voir, votre rendez-vous cinéma avec Yvan Mouton et avec Thierry Chaise, rédacteur en chef de Première. Voici tout de suite son coup de cœur de la semaine.
1: Et la sortie de la semaine traite des difficultés de monter une pièce de théâtre. Ça s'intitule De la comédie française avec, évidemment, Thierry, j'imagine, des comédiens de la comédie française.
2: Avec uniquement des comédiens de la comédie française. Alors, il y a encore 15 ou 20 ans, si on disait comédie française, et ça faisait un peu compassé, oui. Si on avait l'impression qu'il n'y allait que des gens d'un certain âge, et puis ça s'est ouvert, et puis un Pierre Niney est venu par exemple dans cette institution et a amené un autre public, et aujourd'hui, et on l'a vu encore lors des derniers Césars avec Benjamin Laverne, qui est un membre de la troupe, qui avait invité plein de gens de la troupe à faire des sketchs, dont Pauline Clément et Marina Hans, et ben c'est totalement déboussiéré. Cette comédie, c'est ça, Pauline Clément doit mettre en scène une pièce, évidemment rien ne va se passer comme prévu.
3: Dans 2h30, vous levez ce rideau.
4: Ça va être une cata.
5: Ouvre-moi cette porte, putain.
6: Pierre, intrusion.
2: C'est une comédie catastrophe, comme on les aime, et donc toute la troupe est là, Guillaume Gallienne, mais aussi Benjamin Laverne que je citais, tout est absolument formidable, et ça prouve, outre le fait qu'on rit beaucoup, ce film a eu un prix au Festival de la comédie de l'Alpe d'Huez, à quel point ces comédiens sont tous démons, qu'ils aient 4 scènes à jouer ou un film entier. C'est un régal, c'est pour moi la comédie de l'été, vraiment.
1: Et maintenant, comme tout au long de cet été, le film génial à voir ou à revoir pendant les vacances, il y en a deux en fait, Manon Dessources et Jean de Florette, 1986, Claude Berry à la réalisation, Montand, Auteuil, Béart et Depardieu à l'interprétation.
2: Alors c'est un film totalement d'actualité, parce que dans cette adaptation de Marcel Pagnol, la tragédie vient du manque d'eau, la fameuse source qui va permettre à certains de gagner beaucoup d'argent et à d'autres d'être totalement ruinés et d'en mourir. C'était tout le cinéma français cette époque-là, c'est-à-dire le cinéma de Claude Berry, cette ambition qu'il avait, c'est toutes les stars de l'époque, c'est une manière de raconter tellement romanesque, et puis c'est le film qui a n'ont pas fait connaître Daniel Auteuil, qui était connu pour Les Souris notamment, mais qui a lancé sa carrière dramatique. Et on sait aujourd'hui, 40 ans plus tard, où il en est. Ça se déguste comme à l'époque. C'est un régal, ce film.
1: Et du côté du box-office, 14 millions d'entrées pour les deux films. Un triomphe, accessible donc sur toutes les bonnes plateformes. Et vous nous conseillez également De la comédie française en salle cette semaine, à retrouver également dans l'excellent magazine Première et sur première.fr.
0: Et d'ailleurs, c'est à voir à retrouver sur le site en podcast, radiovinciautoroute.com. Vos conditions de circulation dans quelques instants, juste après Elliot, et voici Abba avec Take a Chance on Me sur Radio Vinci Autoroute.

0: Elliot, la camisa negra à l'instant sur Radio Vence, sur autoroute. D'ailleurs, dans quelques instants, on retrouve l'information générale avec la météo et l'information trafic. Et les 4h du matin, bienvenue tout le monde.
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2: Bonsoir à tous. Les sapeurs-pompiers toujours en première ligne en Gironde contre la progression de l'incendie vers Bordeaux. 55 000 nouvelles évacuations ont eu lieu cette nuit aux abords de la ville par mesure de précaution, portant à plus de 200 000 le nombre total de personnes évacuées depuis le début de l'incendie. Un incendie qui sera long à combattre, prévint Laurent Nouniez. Plus de 32 000 hectares sont déjà partis en fumée. En parallèle, trois hommes de 19, 21 et 33 ans ont été interpellés en lien avec l'incendie parti de Somos. Situation toujours alarmante aussi dans les Landes, où plus de 3600 hectares ont brûlé dans l'incendie parti de Biscarrosse. Les autorités ont abaissé la vitesse de circulation ce dimanche au moins dans 8 départements du sud-ouest en raison d'une pollution de l'air trop élevée. L'incendie de Pontevès dans le Var restait aussi très actif hier soir, où 4000 hectares sont déjà partis en fumée. Toujours en France, la DJ d'origine juive Barbara Butch a retrouvé les platines dans le calme hier soir à l'occasion d'un mini-festival dans Lyon. Son dernier concert à Grenoble samedi avait été interrompu par des militants pro-palestiniens à l'appel de l'antenne grenobloise de la France Insoumise. En Allemagne, une personne est morte et 11 ont été gravement blessés hier soir à Berlin par une camionnette qui a foncé dans la foule en marge d'une gay pride. Un acte abominable, s'émeut le chancelier allemand Friedrich Merz. La police dit avoir identifié un suspect lié au milieu islamiste. En cyclisme, 21e et dernière étape du Tour de France ce soir dans les rues de Paris. Le maillot jaune, le Slovène Tadej Pogacar, va remporter le Tour de France pour la 5e fois dans sa carrière, un record. L'étape sera raccourcie de plus de 40 km pour libérer des forces de l'ordre afin de combattre les incendies du sud-ouest. Et puis un mot de tennis, le français Quentin Alice, 83e joueur mondial, a remporté hier le tournoi ATP de Kitzbühel sur terre battue, son premier titre en carrière à 29 ans. Le tricolore a battu en finale le kazakhstanais numéro 11 mondial, Alexander Bublik. 4h passées de 2 minutes, vous êtes bien sur le 107.7, vous restez avec nous, le trafic arrive juste après la météo.
0: Cette nuit, le temps est agité, de la pluie et des orages en ce moment dans la vallée du Rhône jusqu'en Provence. Ce matin, les nuages et de fortes rafales de vent seront au rendez-vous. Le mercure affichera au lever du jour 19 degrés à Lyon et Arles, 20 degrés à Montpellier, 22 degrés à Perpignan. Et au meilleur de la journée, le thermomètre affichera de 26 à 32 degrés. Enfin, je vous rappelle également que le 107.7 est partenaire de la grande campagne de prévention de feux de forêt lancée par le ministère de la Transition écologique. Et pour ce dimanche, les Pyrénées-Orientales, l'Aude et le Var sont placés en risque élevé feu de forêt.
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0: Il est 4h03 sur Radio Vinci Autoroute pour évoquer vos conditions de circulation. Cet incendie, mais cette fois-ci cet incendie qui est terminé. Hein, pour vous sur l'autoroute A9 en direction de l'Espagne comme en direction d'Orange, vous pouvez voir des gyrophares, un peu de fumée qui reste, mais bon, cet incendie, je vous le confirme, est bien les bien terminé. Plus de flammes à l'horizon. Les pompiers d'ailleurs restent du coup sur le secteur pour arroser au cas où si l'incendie pourrait reprendre à tout moment. C'est au kilomètre 110 entre la sortie 33-7 et la jonction de l'autoroute A9 à 709.

0: Marseille suite aux intempéries pour des réparations d'urgence en direction de Toulon. Vous n'avez pas d'autre choix que de quitter l'autoroute et la récupérer plus loin à hauteur de La Ciotat. Il vous est déconseillé de rejoindre la 50 à la Bédoule. Toujours dans le secteur, mais cette fois-ci dans le Var, en raison de l'incendie toujours actif dans ce département, le secteur de Pontevès, deux sorties de la 8 sont déconseillées, la 34 pour Saint-Maximin et la 35 pour Brignoles, et ce, dans les deux sens de circulation. L'idée est de ne pas surcharger le réseau routier afin de permettre le transit des pompiers et des secours. De nombreuses routes sont fermées sur le réseau secondaire, il est conseillé d'éviter le secteur. Et la dernière information à vous donner, c'est toujours sur cette autoroute, mais sur la région de Nice. L'autoroute A8 en direction d'Aix-en-Provence et de Marseille, kilomètre 195, 2 km après la sortie 54, Nice Nord, un véhicule est arrêté sur la voie la plus à droite et peut également vous gêner sur ce secteur.
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Aline, à l'instant, sur Radio 20 sur autoroute, 4 heures passées de 10 minutes, la dernière information, eh bien, vous partagez, c'est que c'est bon, cet incendie qui a été sur l'autoroute A9 est terminé pour vous. Il a toujours, eh bien, les services de l'autoroute, parce que ce feu est maîtrisé, mais une opération de nettoyage est en cours, donc les forces de l'ordre est sur ce secteur, dans la région de Montpellier, sur l'autoroute A9, en direction de l'Espagne, de Barcelone, au kilomètre 110, 2 kilomètres après la sortie A9 à 709 Ouest. Cet incendie est terminé. On en reparle dans quelques instants, juste après The Corrs avec Dreams sur Radio 20 sur autoroute.

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1: Il est 4h15 sur Radio Vinci Autoroute et je peux enfin vous le dire que tout se passe pour le mieux pour vous. Pas d'événement à vous signaler dans le quart sud-est du pays et c'est une très très bonne nouvelle. La seule chose à évoquer avec vous, eh bien, c'est que c'est toujours la fermeture de cette autoroute A50 qui est fermée cette nuit dans le secteur de Cassis suite aux intempéries pour des réparations d'urgence en direction de Toulon. Vous n'avez pas d'autre choix que de quitter l'autoroute et la récupérer plus loin à hauteur de La Ciotat. Il vous est déconseillé de rejoindre la 50 à la Bédoule. Également une autre information à vous donner, mais c'est des conseils surtout, mais c'est des conseils pratiques. En raison de l'incendie toujours actif dans le Var, le secteur de Pont-Aves, deux sorties de l'A8 sont déconseillées. La numéro 34 pour Saint-Maximin et la numéro 35 pour Brignoles. Et ce, dans les deux sens de circulation. L'idée est de ne pas surcharger le réseau routier afin de permettre le transit des pompiers et des secours. De nombreuses routes sont fermées sur le réseau secondaire. Il est conseillé d'éviter le secteur. Et si je n'ai pas parlé de vous à 4h16 du matin, c'est que tous les voyants sont au vert. Tout au long de l'été sur le 107.7, nous vous proposons un voyage à travers des lieux mythiques où les Français ont dansé d'hier à aujourd'hui. Dans un instant, cinquième épisode de notre saga. Ce soir, on danse, consacré au Macumba. Et vous allez l'entendre, il n'y a pas qu'en France. Rendez-vous juste après Juliette Armanet avec À la folie sur le 107.7.

0: Juliette Armanet à l'instant sur Radio Vinci Autoroute, c'était à la folie. Et sinon, pour parler un peu de conditions de circulation, tout est au clair pour vous, tout est au vert, je peux le dire, aucune gêne qui pourrait vous gêner, eh bien, sur les autoroutes du sud de la France, à part toujours cette autoroute à 50 qui est fermée, mais on en reparle dans quelques instants.
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0: Et oui, ce soir on danse, cet été sur le 107.7, nous vous racontons l'histoire des lieux mythiques où les Français ont dansé. Voici un nouvel épisode de Ce soir on danse avec Francine Thomas. Aujourd'hui, direction le Macumba avec la participation de Jean-Pierre Madère. Écoutez plutôt.
2: Une boîte de nuit tellement connue qu'elle en devient une chanson. Le Macumba méritait bien sûr les honneurs de notre saga estivale. Cette chanson, c'est celle de Jean-Pierre Madère, sortie en février 1985 et devenue tube de l'été suivant avec 600 000 exemplaires écoulés du 45 tours. Elle fait référence aux quelques 23 boîtes de nuit qui en France et à l'étranger s'appellent le Macumba. C'est donc pas une discothèque que l'on évoque aujourd'hui, mais une chaîne de discothèques. Le premier établissement ouvre en 1966 à Montpellier, dans un grand complexe où il y a également un restaurant, des tennis, une piscine et un camping.
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2: Mais finalement, seul le dancing rencontre les faveurs du public. On se concentre donc là-dessus et un nouveau Macumba ouvre à Mérignac en 1973. C'est le vrai début de la success story. C'est donc une boîte de nuit installée en général en périphérie d'une ville, près d'un hypermarché, dans un bâtiment à l'architecture ronde et en béton. Le deuxième Macumba ouvre en 1975 à Lille.
3: Chez le Nord.
2: Puis arrive un troisième en Suisse, un quatrième près de Nantes. Et en 1977, c'est l'enseigne de Saint-Julien en Genevois qui ouvre ses portes sur 6000 mètres carrés avec 17 salles. Elle est la plus grande discothèque de France.
4: Sur Radio Chacal en duplex live avec le Star Flash Laser Light Action Club, c'est tout de suite 3, 2, 1, DJ.
2: Des Macumba ouvre également en Espagne ou même à Cuba. Mais dès le début des années 2000, le modèle s'essouffle. Le tout dernier Macumba situé dans le Nord ferme le 23 février 2025, quelques mois seulement après qu'une scène du film L'Amour Ouf y a été tournée.
5: 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Mais tu le sais.
2: Et avec lui, c'est toute une époque qui se termine.
0: Ce soir, on va retrouver également sur notre site radiovinciautoroute.com en podcast. En attendant le flash info trafic, je vous propose qu'on écoute Arthur Smith pour les prochains kilomètres juste avant. Voici Emma avec Pitié sur Radio Vinci Autoroute.
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0: Arthur Smith, un instant sur Radio Vinci Autoroute pour évoquer vos conditions de circulation. C'est dans quelques instants, juste après ça.
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0: Elle est 4h29 sur Radio Vinci Autoroute et on évoque ensemble vos conditions de circulation. La bonne nouvelle, c'est que tout se passe bien pour vous dans le quart sud-est du pays. Apparaît bien toujours sur l'autoroute A50, à cette autoroute qui est fermée cette nuit dans le secteur de Cassis suite aux intempéries pour des réparations d'urgence en direction de Toulon. Vous n'avez pas d'autre choix que de quitter l'autoroute et la récupérer plus loin à hauteur de La Ciotat. Il vous est déconseillé de rejoindre l'A50 à la Bédoule. Toujours et bien sûr ce secteur de l'A8, mais cette fois-ci dans le Var, car en raison de l'incendie toujours actif dans ce département du Var, le secteur de Pont-Aves, deux sorties de l'A8 sont déconseillées, la numéro 34 pour Saint-Maximin et la numéro 35 pour Brignoles, et ce, dans les deux sens de circulation. L'idée est de ne pas surcharger le réseau autoroutier afin de permettre le transit des pompiers et des secours. De nombreuses routes sont fermées sur le réseau secondaire. Il est conseillé d'éviter le secteur. On part direction la 61 dans la région de Lézignan-Corbières entre Narbonne et Carcassonne. C'est au kilomètre 357 dans l'entrée numéro 25 Lézignan. Des obstacles auraient été aperçus sur les voies de circulation. C'est des cônes de chantier. Et si je n'ai pas parlé de vous à 4h30 du matin, c'est que tout se passe bien pour vous. Tout est au vert pour vous. C'est la bonne nouvelle de cette fin de journée, de ce début de journée.
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Dépêche Mode à l'instant sur Radio Vinci Autoroute pour évoquer vos conditions de circulation. Une nouvelle information vient de me parvenir en studio et si vous êtes du coup du côté de l'autoroute A89 en direction de Lyon dans la région de Clermont-Ferrand au kilomètre 433, un véhicule est en panne 6 km après la sortie 29 tiers. Ce véhicule se trouve sur la voie la plus à droite. On continue en musique sur Radio Vinci Autoroute avec vos conditions de circulation dans quelques instants. Voici Taylor Swift sur le 107.7. Vinci Autoroute avec vos conditions de circulation dans quelques instants. Voici Taylor Swift sur le 107.7.

0: Loan, à l'instant, 4h passées de 44 minutes sur le 107.7. Vos conditions de circulation dans quelques instants.
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0: Dans quelques instants, votre rendez-vous de l'été, les danses de l'été, ces tubes qui ont accompagné nos vacances et que nous sommes nombreux à connaître encore par cœur. Aujourd'hui, retour sur la Lambada, un succès planétaire qui a fait danser la France entière à la fin des années 80. Ce sera juste après vos conditions de circulation.
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0: Et 4h45 pour évoquer vos conditions de circulation avec pas mal d'événements à évoquer avec vous, toujours si vous êtes sur l'autoroute A50 en direction de Marseille, toujours cette autoroute qui est fermée cette nuit dans le secteur de Cassis suite aux intempéries pour des réparations d'urgence en direction de Toulon. En direction de Toulon, vous n'avez pas d'autre choix que de quitter l'autoroute et la récupérer plus loin à hauteur de la Ciotat. Il vous est déconseillé de rejoindre la 50 à la Bédoule. Autre information à vous à signaler également, si vous êtes dans le Var, c'est un conseil surtout en raison de l'incendie toujours actif dans le Var. Le secteur de Pontevès, deux sorties de la 8 sont déconseillées. La sortie numéro 34 pour Saint-Maximin et la 35 pour Brignoles, et ce dans les deux sens de circulation. L'idée est de ne pas surcharger le réseau routier afin de permettre le transit des pompiers et des secours. De nombreuses routes sont fermées sur le réseau secondaire et les conseils d'éviter le secteur. Également sur les autoroutes du sud de la France, mais cette fois-ci dans la région de Toulon, sur la 57 en direction de Toulon, au kilomètre 9 sur l'autoroute A50. C'est 5 km après la sortie sur l'Iastoukas. Un accident a eu lieu il y a quelques instants et peut vous gêner également sur ce secteur. Sur l'autoroute A61, dans l'entrée de cette autoroute, l'entrée numéro 25 Lézignan, dans la région de Narbonne, entre Narbonne et Carcassonne, ça vous concerne, au kilomètre 357. Dans l'entrée de cette autoroute numéro 25 Lézignan, direction de Narbonne, des cônes de chantier auraient été aperçus sur les voies de circulation. Sur l'autoroute A46, on change de région, en direction de Marseille et de Saint-Etienne, dans la région de Lyon, kilomètre 53, 4 km après la sortie 15, Saint-Symphorien. Un accident a eu lieu également il y a quelques instants, ça peut également vous gêner sur ce secteur. Et sur l'autoroute A89 en direction de Lyon, entre Lyon et Clermont-Ferrand, en direction de Marseille de Saint-Etienne, en direction de Lyon, au kilomètre 433 sur l'autoroute A89, 6 km après la sortie 29 tiers, un véhicule est en panne. Et également, et c'est tout pour vos conditions de circulation sur Radio Vinci Autoroute. On en reparle dans quelques instants. C'est l'heure de redécouvrir ces tubes de l'été qui nous faisaient danser. Aujourd'hui, retour sur la Lambada avec Gilles Ravarino.
3: Si je vous dis danse de l'été, vous pensez peut-être aux chorégraphies TikTok. Mais bien avant les portables et les filtres, en 1989, il y avait la Lambada. La lambada, c'est un peu la danse qui a mis tout le monde mal à l'aise en même temps, collé, serré, ondulant. Alors à l'origine, c'est une danse brésilienne venue de Belém, mais c'est Kaoma qui l'a propulsée au sommet avec ce tube chanté en portugais. Le morceau s'est écoulé à plus de 5 millions d'exemplaires dans le monde pour la seule année 1989. Ensuite, il y a eu des procès pour plagiat et droits d'auteur, mais on ne va pas se gâcher l'été avec ces histoires de gros sous. Ce titre doit beaucoup au clip avec un décor tropical, une plage, des regards brûlants et surtout cette jupe courte qui tourbillonne. Résultat, la lambada est devenue la danse la plus pratiquée dans les campings d'Europe. Il y avait ceux qui maîtrisaient, ceux qui essayaient et ceux qui disaient « Non mais moi je regarde ». La lambada reste dans nos esprits puisqu'elle est régulièrement samplée, comme l'a fait Jennifer Lopez en 2011 pour le titre « On the Floor ». La lambada, c'est un souvenir d'été, un parfum de sable chaud et la preuve qu'un tube peut faire onduler plusieurs générations.

La Lambada de Kaoma, l'une de vos danses de l'été sur le 107.7. Rendez-vous à découvrir sur la route de vos vacances, mais aussi sur notre site et notre application radio-vinci-autoroute.com et l'application Radio Vinci Autoroute. On en reparle dans quelques instants. L'infotrafic arrive dans quelques instants. Bientôt une nouvelle heure ensemble, mais juste avant, on écoute Auréa, Soirée mondaine. Avant, à nos heures, voici Talk to You sur Radio Vinci Autoroute.

0: Victoria avec Soirée Mondaine à l'instant sur Radio Vinci Autoroute pour évoquer vos conditions de circulation dans quelques instants. Et les 5h du matin.
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2: Bonsoir à tous. Plus de 220 000 personnes évacuées au total en Gironde. 55 000 cette nuit aux abords de Bordeaux, où l'incendie parti de Somos fait toujours rage. Plus de 32 000 hectares sont déjà partis en fumée. La situation reste critique selon Sébastien Lecornu. Dans les Landes, plus de 3 600 hectares ont brûlé dans l'incendie parti de Biscarrosse. 1 500 militaires sont actuellement mobilisés en renfort des sapeurs-pompiers. Les autorités ont abaissé la vitesse de circulation ce dimanche, au moins dans 8 départements du Sud-Ouest, en raison d'une pollution de l'air trop élevé. Nous reconstruirons, nous réparerons et nous serons présents aussi longtemps qu'il le faudra, écrit sur X Emmanuel Macron. Toujours en France, le parquet national antiterroriste requiert la mise en examen de 6 hommes pour association de malfaiteurs criminels. Ils sont soupçonnés d'avoir préparé une attaque islamiste contre une synagogue à Sarcelles dans le Val d'Oise, selon les autorités. Des armes avaient été retrouvées dans une voiture conduisant à l'évacuation provisoire de 300 personnes. À l'étranger, l'Allemagne sous le choc après le drame en marge de la Gay Pride organisée hier soir à Berlin. Une camionnette a foncé dans la foule, faisant un mort et 16 blessés, dont 11 graves. Le maire de la ville dénonce une attaque contre notre société libre. Les suspects sont toujours en fuite. L'un d'entre eux serait lié au milieu islamiste, selon la police. Au Brésil, Flavio Bolsonaro, fils de l'ex-président Jair Bolsonaro, officiellement candidat à l'élection présidentielle. Le candidat du Parti libéral, principal parti de droite au Brésil, tentera en octobre d'accéder au pouvoir contre l'actuel président Luiz Inácio Lula. Son père, Jair Bolsonaro, est toujours détenu pour une tentative avortée de coup d'État, après avoir échoué à se faire élire en 2022. Et puis la grande boucle arrive à son terme ce dimanche. 89 km au programme de la 21e et dernière étape du Tour de France à Paris. Une étape raccourcie de 40 km pour libérer des forces de l'ordre et renforcer les effectifs contre les incendies du Sud-Ouest. Tadej Pogacar va devenir le co-détenteur du plus grand nombre de victoires avec un 5e succès dans l'épreuve. Il est 5h, passé de 2 minutes, vous êtes bien sur le 107.7. L'actualité du trafic revient dans un instant. Vous restez avec nous. Pour l'heure, c'est la météo.
0: Cette nuit, le temps est agité, de la pluie, des orages en ce moment, de la vallée du Rhône jusqu'en Provence. Ce matin, les nuages et de fortes rafales de vent seront au rendez-vous. Le mercure affichera au lever du jour 19 degrés à Lyon et Arles, 20 degrés à Montpellier, 22 degrés à Perpignan. Et au meilleur de la journée, le thermomètre affichera de 26 degrés à 32 degrés. Enfin, je vous rappelle également que le 107.7 est partenaire de la grande campagne de prévention de feux de forêt lancée par le ministère de la Transition écologique. Pour ce dimanche, les Pyrénées-Orientales, l'Aude et le Var sont placés en risque élevé feu de forêt.
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0: Il est 5h03 sur Radio Vinci Autoroute pour évoquer vos conditions d'information à trafic, vos conditions aussi de circulation. D'ailleurs, toujours eh bien cette autoroute fermée, l'autoroute de l'A50 qui est fermée cette nuit dans le secteur de Cassis suite aux intempéries pour des réparations d'urgence en direction de Toulon. Vous n'avez pas d'autre choix que de quitter l'autoroute et la récupérer plus loin à hauteur de la Ciotat. Il vous est déconseillé de rejoindre l'A50 à la Bédoule. Autre information également pour vous, mais cette fois-ci l'information est bien de conseil en raison de l'incendie toujours actif dans le Var, le secteur de Pontevès. Deux sorties de l'A8 sont déconseillées, la numéro 34 pour Saint-Maximin et la numéro 35 pour Brignoles, et ce dans les deux sens de circulation. L'idée est de ne pas surcharger le réseau routier afin de permettre le transit des pompiers et des secours. De nombreuses routes sont fermées sur le réseau secondaire, il est conseillé d'éviter le secteur. Un autre événement à vous donner sur l'A57 en direction de Nice et de l'A8 dans la région de Toulon, au kilomètre 10. C'est 2 km après la sortie 6, la Farlède. Un accident a eu lieu un peu plus tôt dans la soirée. Ce véhicule, se trouve sur la voie de droite. C'est la bande d'arrêt d'urgence et deux voies sont neutralisées.

0: et temps court et peut gêner également votre secteur. Et dernière information à vous donner, si vous êtes en train de rouler là sur l'autoroute A47 en direction de Marseille, l'échangeur A7 Nord A46 A47, un véhicule est également arrêté. Attention et prudence sur le secteur.
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1: Elle est 5h passée de 14 minutes sur Radio Vinci Autoroute. On évoque ensemble vos conditions de circulation dans le quart sud-est du pays qui se passe plutôt bien pour vous, qui commencez du coup à vous réveiller en train de partir peut-être en vacances ou directement au travail pour ceux qui travaillent. Je vous souhaite bien bon courage pour cette route, mais pour vous pas de difficultés dans le quart sud-est du pays, à part du coup sur la 50. Du coup, ça c'est une grosse information à vous donner sur la 50. L'autoroute A50 est fermée d'ailleurs cette nuit dans le secteur de Cassis suite aux intempéries pour des réparations d'urgence en direction de Toulon. Vous n'avez pas d'autre choix que de quitter l'autoroute et la récupérer plus loin à hauteur de La Ciotat. Il vous est déconseillé de rejoindre la 50 à la Bédoule. Autre événement à vous donner, mais surtout un conseil en fait à vous donner, c'est en raison de l'incendie toujours actif dans le Var, le secteur de Pont-Aves. Deux sorties de l'A8 sont déconseillées, la numéro 34 pour Saint-Maximin et la numéro 35 pour Brignoles, et ce dans les deux sens de circulation. L'idée est de ne pas surcharger le réseau routier afin de permettre le transit des pompiers et des secours. De nombreuses routes sont fermées sur le réseau secondaire. Il est conseillé d'éviter le secteur. Un autre événement à vous donner, et cette fois-ci, eh bien, c'est sur l'autoroute A57 en direction de Nice et de l'A8 au kilomètre 10 dans la région de Toulon. 2 kilomètres après la sortie 6, la Farlède, un accident a eu lieu il y a quelques minutes. Cet accident, eh bien, est toujours en cours. Les secours et la sécurité de l'autoroute sont également sur place. La voie la plus à droite et la bande d'arrêt d'urgence sont toutes les deux neutralisées, mais vous pouvez circuler sur la voie la plus à gauche. Sur l'autoroute A47 en direction de Marseille, dans la jonction A7 Nord, A46 et A47, un véhicule est arrêté et pourrait également gêner votre circulation. Et la dernière information à vous transmettre, si vous êtes bien sur l'autoroute A709 dans la région de Montpellier en direction de Nîmes, la sortie numéro 28 Vendargues, un accident a eu lieu dans cette sortie. Pas de gêne pour vous pour circuler, le véhicule et les forces de l'ordre se trouvent sur la voie la plus à droite. Cet été dans Play Replay, les séries nous font voyager vers les destinations de rêve. Dans un instant, cap sur des hôtels de luxe en bord de mer, entre soleil radieux, clients fortunés et secrets bien gardés. Une série aussi élégante que mordante, The Wild Lotus, à découvrir juste après Emmanuel Noir sur le 107.7.
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1: Emmanuel Moire à l'instant sur Radio Vinci Autoroute pour évoquer quelques mots de vos conditions de circulation. Tout se passe bien pour vous dans le quart sud-est du pays, à part toujours cette autoroute A50 qui est fermée cette nuit dans le secteur de Cassis suite à des intempéries pour des réparations d'urgence. J'en parle dans quelques instants, mais juste avant... Après New York, la semaine dernière, changement total de décor. Mathilde Ferrière nous emmène à Hawaï, en Sicile et en Thaïlande, à la découverte des palaces qui servent de décor de la série The White Lotus.
2: The White Lotus suit les séjours de voyageurs privilégiés dans des hôtels de luxe. Derrière des décors paradisiaques se révèlent tensions, secrets et jeux de pouvoir.
3: Riz sans gluten et boules de coco, on n'est pas venu ici pour se foutre à la diète.
4: J'ai failli mourir aujourd'hui. Mais comme ça, ils nous font le séjour gratos et ça, c'est plutôt cool.
3: Oui, tu as assuré, bébé.
2: Chaque saison nous transporte dans des lieux différents. De la Sicile baroque à la Thaïlande luxuriante en passant par les plages d'Hawaï.
5: Sawadika, bienvenue au White Lotus de Thaïlande.
6: Welcome to the White Lotus in Sicily.
7: La dolce vita.
2: Bienvenue sous les tropiques, entre plages de sable fin, eau cristalline et paysages luxuriants. Entre luxe, chaleur et décors spectaculaires, la série transforme ses destinations en véritables cartes postales, capturant toute la beauté et les contrastes de ces lieux d'exception.
8: J'ai envie qu'on s'éclate aujourd'hui. Il n'y a que le regard des hommes qui l'a fait vivre. Je trouve ça triste.
9: Si tout le monde décide de céder à ses instincts... Ce sera la course à la débauche.
2: Et diffusé dans le monde entier, The White Lotus s'impose comme une série qui fait voyager saison après saison en explorant différentes cultures et façons de vivre. The White Lotus, à découvrir, en redécouvrir sur HBO Max. La prochaine saison, la quatrième, sera disponible en fin d'année 2026.
1: Merci Mathilde, cet épisode de Play Replay à retrouver sur notre site internet radiovinciautoroute.com et sur notre application gratuite sur iOS et Android, Radio Vinci Autoroute. L'infotrafic dans quelques instants, juste après Irene Cara et Joyce Jonathan sur le 107.7.

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1: Et les 5h passées de 31 minutes sur Radio Vinci Autoroute pour évoquer avec vous vos conditions de circulation qui sont plutôt bonnes ce soir, ce matin, oui, parce que c'est le matin maintenant, 5h30 du matin, qui sont plutôt bonnes ce matin, mais toujours avec cette coupure de l'A50 hein, qui est fermée depuis cette nuit dans le secteur de Cassis suite aux intempéries pour des réparations d'urgence en direction de Toulon. Vous n'avez pas d'autre choix que de quitter l'autoroute et la récupérer plus loin à hauteur de La Ciotat. Il vous est conseillé de rejoindre la 50 à la Bédoule. Toujours en région Provence-Alpes-Côte d'Azur, mais cette fois-ci dans le Var, en raison de l'incendie toujours actif dans ce département du Var, le secteur de Pontevès. Deux sorties de l'A8 sont déconseillées, la numéro 34 pour Saint-Maximin et la numéro 35 pour Brignoles. Et ce, dans les deux sens de circulation. L'idée est de ne pas surcharger le réseau autoroutier afin de permettre le transit des pompiers et des secours. De nombreuses routes sont fermées au réseau secondaire. Il est conseillé d'éviter le secteur. Sur l'autoroute A57 en direction de Nice et de l'A8 au kilomètre 10 dans la région de Toulon, un accident est en cours sur la voie la plus à droite, la bande d'arrêt d'urgence qui est neutralisée. Ça vous concerne le kilomètre 10 également, mais dans l'autre sens. C'est 4 kilomètres après la sortie Soulias-Toucas, la sortie numéro 7 au kilomètre 10 toujours, mais dans l'autre sens en direction de Toulon, un véhicule est arrêté également sur la voie la plus à droite. Autre événement à vous signaler, c'est cette fois-ci dans la région de Montpellier en direction de Nîmes, dans la sortie 28 Vendargues. Un accident est en cours également sur l'autoroute A709, dans la sortie numéro 28 de Vendargues. Le véhicule et les forces de l'ordre et le patrouilleur sont sur la bande d'arrêt d'urgence. Vous pouvez circuler sur la seule et unique voie de cette sortie, mais difficilement. Et si j'ai d'autres informations, je reviendrai dans quelques instants pour vous donner plus de détails.
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Thiorio, à l'instant, sur Radio 20, sur autoroute, on évoque ensemble, eh bien, vos conditions de circulation avec toujours, eh bien, cette autoroute A50 qui est fermée depuis cette nuit dans le secteur de Cassis, hein, suite aux intempéries, pour, bien évidemment, pour des réparations d'urgence. Je vous en parle, eh bien, dans quelques instants. Et toujours, eh bien, votre information trafic, mais cette fois-ci, je viens de l'apprendre. Si vous êtes en train de rouler sur l'A7 Nord dans la région de Vienne en direction de Lyon Centre, sur l'aire de Vienne Est, dans l'entrée de cette aire Vienne Est dans le sens 2, 1 km après la sortie de la barrière de péage de Vienne-Romantin, une inondation est en cours sur ce secteur, prudence également. Et on continue sur Radio 20 sur autoroute en musique, avant le flash infotrafic avec Kyo, voici l'équilibre.

0: Kyo, à l'instant, sur Radio Vinci Autoroute, 5h passées de 44 minutes, avec l'équilibre à suivre absolument. BO, votre rendez-vous estival dédié aux bandes originales cultes du cinéma et de séries. Aujourd'hui, à Rasta Rocket, film sorti en 1993. L'histoire insolite mais vraie de 4 Jamaïcains en bobsleigh au JO d'hiver de Calgary en 1988. Une comédie culte portée par une musique signée Jimmy Cliff. Le détail, juste après vos conditions de circulation.
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0: Bon, vous êtes nombreux à prendre la voiture et partir pour aller travailler. Peut-être si vous travaillez aujourd'hui en ce dimanche. Bon courage pour toutes les personnes et bien qui travaillent. Et j'ai envie de donner un mot et bien de vos conditions de circulation. Tout se passe bien pour vous dans le quart sud-est du pays. Toujours avec cette autoroute A50, bien évidemment, qui est fermée cette nuit dans le secteur de Cassis suite aux intempéries pour des réparations d'urgence en direction de Toulon. Vous n'avez pas d'autre choix que de quitter l'autoroute et la récupérer plus loin à hauteur de la Ciotat. Il vous est déconseillé de rejoindre l'A50 à la Bidoule. Autre information à vous donner, mais cette fois-ci information pratique et même conseil en raison de l'incendie toujours actif dans le Var, secteur de Pontevès. Deux sorties de la 8 sont déconseillés. La numéro 34 pour Saint-Maximin et la numéro 35 pour Brignoles, et ce dans les deux sens de circulation. L'idée est de ne pas surcharger le réseau routier afin de permettre le transit des pompiers et des secours. De nombreuses routes sont fermées sur le réseau secondaire et les conseils d'éviter le secteur. Une autre information également à vous donner, si vous êtes sur l'autoroute A57, toujours sur la Côte d'Azur en direction de Nice et de la 8 au kilomètre 10 dans la région de Toulon, c'est 2 km après la sortie La Farlette, la sortie numéro 6. Un accident est en cours depuis un petit moment. Cet accident se trouve sur la voie la plus à droite et la bande d'arrêt d'urgence. Autre événement à vous donner si vous êtes sur l'autoroute A57 et également toujours sur cette autoroute A57, mais cette fois-ci dans le sens de Toulon, dans la sortie numéro 5A, la Valette Nord, un accident également en cours et peut vous gêner sur ce secteur. Et une autre information également à vous donner, si vous êtes sur l'A46, un véhicule est arrêté. C'est une information qui vient d'arriver à l'instant sur l'autoroute A46 en direction de Marseille et de Saint-Etienne dans la région de Lyon-Vénissieux. La sortie 15 Saint-Symphorien, 2 km après cette sortie, ça vous concerne. Ce véhicule arrêté peut vous gêner sur ce secteur. Et dernière information à vous donner, si vous êtes sur l'autoroute A709 à Vendargues, la sortie numéro 28 de Vendargues, un accident également a eu lieu un peu plus tôt dans la soirée. Ce véhicule se trouve sur la bande d'arrêt d'urgence et peut gêner votre accès de sortie. Pour sortir de cette autoroute A709, ça peut vous gêner. Les forces de l'ordre et la sécurité de l'autoroute sont également sur place. C'est l'heure de votre rendez-vous avec les bandes originales de films. Quand une histoire inspire une comédie à succès et qu'un chanteur en signe l'un de ses plus grands tubes, voici Absolument BO avec Charlotte Latour.
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3: Voici l'histoire vraie d'une équipe de bobsleigh jamaïcaine.
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3: Le film est sorti en 1993. Rasta Rocket, la fusée Rasta. La fusée, c'est un bobsleigh. Les Rasta, ce sont 4 Jamaïcains qui ont réellement participé aux Jeux Olympiques d'hiver de Calgary au Canada en 1988. L'histoire a inspiré cette comédie familiale à John Turteltaub. Et pour la bande-son, le réalisateur s'est adressé à un autre Jamaïcain célèbre, Jimmy Cliff. Ce dernier a repris un titre de 1972, signé Johnny Nash, I Can See Clearly Now, dans une version reggae chaleureuse. Les paroles collent parfaitement à l'aventure des 4 sportifs inattendus et moqués pendant la compétition. La pluie est partie, je peux voir tous les obstacles sur mon chemin. Fini les nuages sombres, ça va être brillant.
5: 56 secondes, 5 dixièmes et 3 centièmes.
6: Ouais, ouais, vous avez entendu le temps qu'ils ont fait, c'est génial.
3: La chanson porteuse d'un message d'espoir positif, comme le film à sa sortie a rencontré un énorme succès international, elle deviendra même le tube de Jimmy Cliff.

C'était I Can See Clarity Now de Jimmy Cliff, extrait du film Rasta Rocket dont absolument BO. 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Information qui vient de me parvenir à l'instant dans les studios de Radio Vinci Autoroute. Information qui vous concerne sur l'autoroute A8 en direction de l'Italie comme en direction d'Aix-en-Provence et de Marseille au kilomètre 172 entre la sortie entre la barrière de péage Antibes Sud et la sortie 44 Antibes Ouest. Un piéton aurait aperçu sur les voies de circulation et pourrait vous gêner sur ce secteur. On continue en musique sur Radio Vinci Autoroute en attendant de retrouver des nouveaux copilotes à 6h du matin avec Angèle et Justice. Et avant, voici The Superman Lover sur le 107.7.

0: Angèle et Justice à l'instant sur Radio Vinci Autoroute. Et priorité à vos conditions de circulation. Vous qui roulez sur l'autoroute A9 en direction de Lyon, au kilomètre 279 en direction de Lyon comme en direction de Barcelone, c'est entre la sortie 43 Le Boulou et la frontière espagnole. Un piéton a été aperçu sur les voies de circulation et peut vous gêner sur ce secteur. Et il est 6h du matin. Bonne journée et bonne journée.
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2: Bonjour à tous. À la une, 55 000 personnes supplémentaires évacuées cette nuit aux abords de Bordeaux face à la progression des flammes. Plus de 220 000 personnes au total ont dû quitter leur logement par mesure de sécurité. Une situation encore jamais vue en France. Sur le terrain, la situation reste critique. Selon Sébastien Lecornu, 1 500 militaires sont mobilisés dans le sud-ouest, appuyés par l'avion militaire A400M déployé pour la première fois contre le feu. Plus de 32 000 hectares ont été ravagés à 7 heures. En parallèle, trois hommes soupçonnés d'être impliqués dans les incendies en Gironde ont été arrêtés. Les autorités ont également abaissé la vitesse de circulation dans 8 départements du sud-ouest pour ce dimanche au moins, en raison d'une pollution de l'air trop élevée. Et puis dans le Var, 4000 hectares ont déjà été ravagés par un incendie encore très actif hier soir selon les autorités. Toujours en France, le parquet national antiterroriste requiert la mise en examen de 6 hommes pour association de malfaiteurs criminels. Ils sont soupçonnés d'avoir préparé une attaque islamiste contre une synagogue à Sarcelles dans le Val-d'Oise, où des armes avaient été retrouvées dans une voiture. À l'étranger, l'émotion est vive en Allemagne après la mort d'une personne hier soir, percutée par une camionnette dans une foule réunie en marge d'une gay pride à Berlin. 11 personnes ont été gravement blessées. Les suspects sont toujours en fuite. L'un d'entre eux serait lié au milieu islamiste, selon la police. Les sports en cyclisme, 21e et dernière étape du Tour de France ce dimanche à Paris. Une étape raccourcie de 40 km pour libérer des forces de l'ordre et renforcer les effectifs contre les incendies du sud-ouest. Tadej Pogacar va devenir le co-détenteur du plus grand nombre de victoires dans l'épreuve avec un 5e succès. Et puis un mot de Formule 1, le Britannique Lando Norris s'élancera à 15h en pole position du Grand Prix de Hongrie. Le pilote McLaren devance sur la ligne la Ferrari de Charles Leclerc et l'autre McLaren d'Oscar Piastri. Premier tricolore, Isaac Hadjar partira 8e. Il est 6h, passé de 2 minutes. Vous restez sur le 107.7, l'actualité du trafic revient dans un instant. Les grands titres de l'actualité, eux, vous seront présentés par Sébastien Datt. Pour l'heure, ce sont vos conditions météo.
3: Le temps de ce dimanche 26 juillet, ça va rester mitigé ce matin des Pyrénées aux Alpes avec quelques risques d'averses. Dans le courant de la journée, de plus en plus de soleil dans toute la moitié sud avec des températures maximales qui vont grimper à l'ombre entre 23 et 28 degrés en Auvergne-Rhône-Alpes, de 22 à 29 degrés en Occitanie et entre 25 et 32 degrés en région sud. Demain lundi, beaucoup de soleil dans toute la moitié sud du pays.
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3: Heureux de vous retrouver, changement de copilote pour l'infotrafic. Bonjour, bienvenue, il est 6h03 et sur une partie du sud du pays où vous nous écoutez, une partie de l'Occitanie, de l'Auvergne-Rhône-Alpes et de la région sud, de Provence-Alpes-Côte d'Azur, on va voir comment ça se passe côté trafic. Et si vous partez en vacances ou si vous rentrez à la maison après les vacances aujourd'hui, vous faites bien de partir à cette heure-ci puisque le trafic est totalement normal en ce moment sur tous les axes du réseau Vinci Autoroute où vous nous écoutez. Pour le moment, côté bouchon, rien à signaler devant vous. Mais pour votre sécurité, j'ai quelques infos à vous donner en commençant par ce qui se passe dans la région de l'agglomération de Lyon. Si vous êtes sur l'A46, contournement est de Lyon en direction de Marseille ou de Saint-Étienne, il y a un accident qui est d'actualité à la hauteur de la sortie 15, c'est la sortie Saint-Symphorien d'Ozon, avec une voiture accidentée à ce niveau. Les services d'intervention qui sont sur les lieux au niveau du kilomètre 49 dans la région de Lyon sur l'A46 en direction de Marseille ou de Saint-Étienne. On change complètement de secteur pour aller près de la frontière avec l'Espagne où sur l'autoroute A9, un piéton a été aperçu, piéton au comportement dangereux et imprévisible entre la sortie 43 Le Boulou et l'Espagne, dans un sens de l'A9 comme dans l'autre au niveau du kilomètre 279. Ouvrez l'œil, attention à ce piéton, comportement dangereux et imprévisible qui pourrait traverser les voies devant vous. Les services d'intervention ont été alertés. Enfin, on part dans la région de Montpellier pour évoquer un accident dans une sortie de l'A709, l'autoroute qui dessert localement la région de Montpellier, l'A709 en direction de Nîmes et de Lyon, avec dans la sortie 28, Vendargues, un accident d'actualité. La voiture a été évacuée par un dépanneur, mais il y a encore sur place les services de sécurité de l'autoroute dans cette sortie 28, Vendargues. Pour l'instant, rien d'autre à évoquer devant vous. Roulez prudemment, on vous souhaite de bonnes vacances.
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6h09, Radio Vinci Autoroute, bonjour à vous, on est là pour votre sécurité, on est là pour vos conditions de circulation tout au long de votre trajet sur la route des vacances, sur la route du week-end, et pour l'instant devant vous, pas de bouchons sur tous les axes, on est ensemble, en ce début de journée ça roule plutôt bien, on verra dans le prochain flash comment la situation évolue. Un des tubes de l'été maintenant.

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1: Bon début de journée, 6h15, vos conditions de circulation sur un large quart sud-est du pays et ça roule bien ce matin. Pas de difficulté de circulation pour vous qui êtes sur la route des vacances, départ comme retour. Là où vous êtes et là où vous vous rendez pour l'instant, rien à signaler côté bouchon. Mais pour votre sécurité, deux infos. On va partir d'abord en Occitanie, près de la frontière avec l'Espagne, sur l'autoroute A9, où un piéton a été vu. Il se met en danger très près des voies. Il pourrait même traverser les voies de l'A9 au niveau du kilomètre 279, dans un sens comme dans l'autre, entre l'Espagne et la sortie 43, le Boulou. Les services d'intervention ont été alertés. Et puis on change complètement de secteur pour aller dans la région de Lyon, avec sur l'A46 le contournement est de Lyon. Si vous êtes en direction du sud, de Marseille ou de Saint-Etienne, un accident d'actualité à la hauteur de la sortie 15, Saint-Symphorien d'Ozon. Beaucoup de monde sur place, les forces de l'ordre et les services de l'autoroute. Au niveau du kilomètre 49, près de la sortie 15, Saint-Symphorien d'Ozon, sur l'autoroute A46, contournement est de Lyon, direction Marseille ou Saint-Etienne. Pour l'instant, rien d'autre à évoquer. Roulez prudemment. 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

6h23, dimanche matin avec Radio Vinci Autoroute. Pas de soucis pour avancer en ce moment devant vous. Ça roule très bien dans les régions où on est ensemble. On verra dans le prochain Flash Info Trafic comment ça évolue sur la route des vacances ou sur la route du week-end. Voici Bruno Mars.

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1: Il est 6h30, bonjour à vous, vos conditions de circulation sur la route de ce dimanche matin sur un large quart sud-est du pays. Ça roule très bien en ce moment devant vous, faites bien de partir à 7h06 si vous partez en vacances ou si vous rentrez à la maison après les vacances. Pour l'instant devant vous, aucun bouchon d'après mes dernières infos. Pour votre sécurité, attention uniquement à cet accident dans la région de Lyon. Si vous êtes sur l'A46, le contournement est de Lyon, en direction de Marseille ou de Saint-Etienne, à la hauteur de la sortie 15, Saint-Symphorien d'Ozon, beaucoup de services mobilisés sur la bande d'arrêt d'urgence, uniquement sur la bande d'arrêt d'urgence près du kilomètre 49, mais ouvrez l'œil près de la sortie 15, Saint-Symphorien d'Ozon. Du côté de la météo, quelques risques de pluie encore ce matin, des Pyrénées aux Alpes. Il peut avoir quelques risques d'averse là où vous roulez. Si c'est le cas, levez le pied évidemment pour rester en sécurité.
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1: Un de nos rendez-vous de l'été dans un instant, voitures mythiques, celles qui nous ont marquées sur petit ou grand écran. À l'affiche ce matin, une voiture inquiétante. Christine, star du film de 1983 adapté d'un roman de Stephen King. Rendez-vous dans un instant. 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

0: Radio Vinci, autoroute 6h34, pas de bouchon ce matin devant vous. Et voici un rendez-vous de l'été. Certaines voitures de cinéma ou de série ont gagné notre capitale sympathie, mais celle-ci nous incite plutôt à garder nos distances. Retour sur une voiture mythique avec Gilles Ravarino.
1: Une voiture rouge et blanche avec des courbes à faire pâlir les plus belles carrosseries des années 50, c'est Christine. Pas simplement une voiture, une diva sur roue avec un côté psychopathe. Dans le film de John Carpenter de 1983, Christine est une Plymouth Fury avec des ailes chromées et des phares qui semblent vous observer. Un modèle de rêve, version cauchemar. Sous le long capot, un moteur V8, mais attention, pas juste une voiture rapide, c'est une voiture qui a une vie propre. Elle se répare toute seule, comme par magie. Le problème, c'est que Christine est aussi jalouse que possessive. Vous regardez une autre voiture, elle n'hésitera pas à vous le faire payer.
2: Débarrasse-toi de cette voiture.
3: Attends une minute, tu ne vas pas me dire que c'est de la faute de Christine.
1: À propos de payer, 15% du budget a été consacré aux 23 voitures utilisées dans le film. Et à la fin du tournage, toutes ont été détruites, sauf deux vendues comme ferraille. L'un des véhicules survivants a finalement été restauré, puis vendu aux enchères, estimé entre 400 et 500 000 dollars. Pas mal pour un bout de ferraille, non ? L'impact de Christine a été tel qu'il a donné naissance à une véritable culture autour des voitures maudites, avec des fan clubs organisant des conventions, des répliques en modèle réduit ou grandeur nature.
2: Cette petite bagnole !
1: Si vous croisez une flamboyante Plymouth Fury rouge et blanche dans la rue, faites-lui un sourire et courez.

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Il est 6h40. Dans quelques minutes, un nouveau flash info trafic pour savoir ce qui se passe devant vous. Mais pas de bouchons en ce début de journée. Pour l'instant, on verra comment la situation évolue tout à l'heure. Voici Tame Impala, le nouveau single.

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1: Une seule info dans ce flash infotrafic, c'est un accident dans la région de Lyon et c'est tout ailleurs. Là où vous nous écoutez, ça se passe plutôt bien sur la route des vacances. Départ comme retour, pas de bouchon en ce moment sur un large quart sud-est du pays. Alors on va zoomer sur l'agglomération de Lyon avec sur l'A46 le contournement est de Lyon. Cet accident en direction de Marseille ou de Saint-Etienne, près de la sortie 15 Saint-Symphorien d'Ozon. Un accident sur la bande d'arrêt d'urgence, beaucoup de services mobilisés. Pas de gêne pour votre passage, mais ouvrez l'œil près du kilomètre 49 et près de Saint-Symphorien d'Ozon sur l'A46 en direction de Marseille ou de Saint-Etienne. Pour l'instant, rien d'autre à évoquer. Roulez prudemment. Et puis du côté de la météo, quelques risques de pluie ce matin, des Pyrénées aux Alpes. S'il pleut où vous êtes, avec les averses qui vont durer encore quelques heures, levez le pied. La musique continue avec Benabar.

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0: Bienvenue sur Radio Vinci Autoroute. Vos conditions de circulation dans un instant. La météo également, juste après l'essentiel de l'actualité. Dimanche 26 juillet aujourd'hui. Et il est 7h.
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2: Bonjour à tous. À la une, les incendies font toujours rage dans l'Hexagone, dans le Var, mais aussi et surtout dans les Landes et en Gironde. Cette nuit, 55 000 personnes supplémentaires ont été évacuées aux abords de Bordeaux face à la progression des flammes. Au total, ce sont désormais plus de 220 000 personnes qui ont dû quitter leur logement par sécurité. 1 500 pompiers sont mobilisés dans le sud-ouest, appuyés désormais par l'avion militaire A400M, déployé hier pour la première fois contre le feu. Selon un dernier bilan, plus de 32 000 hectares ont été ravagés. Ce matin, l'autoroute A63 est coupée à la circulation dans les deux sens au sud de Bordeaux pour faciliter les rotations des secours. Notez enfin que les autorités ont décidé d'abaisser la vitesse maximale autorisée dans 8 départements du sud-ouest pour ce dimanche au moins en raison d'une pollution de l'air trop élevée. L'actualité de ce dimanche 26 juillet, c'est aussi le parquet national antiterroriste qui requiert la mise en examen de 6 hommes pour association de malfaiteurs criminels. Ils sont soupçonnés d'avoir préparé une attaque islamiste contre une synagogue à Sarcelles dans le Val d'Oise où des armes avaient été retrouvées dans une voiture. Dans le reste de l'actu, vive émotion en Allemagne après la mort d'une personne hier soir percutée par une camionnette dans une foule réunie en marge d'une Gay Pride à Berlin. 11 personnes ont été grièvement blessées. Les suspects sont toujours en fuite. L'un d'entre eux serait lié au milieu islamiste. Un dimanche de sport avec la 21e et dernière étape du Tour de France, parcours raccourci de 40 km afin d'alléger le dispositif des forces de l'ordre mobilisées sur les incendies. Après une présentation à Thoiry, les coureurs s'élanceront depuis les Champs-Élysées avant de prendre la direction de la butte Montmartre et de revenir sur la plus belle avenue du monde où sera donnée l'arrivée comme le veut la tradition. Le Slovène Tadej Pogacar achèvera sa 5e grande boucle avec le maillot jaune sur ses épaules. On termine par de la F1 avec le départ du Grand Prix de Hongrie à 15h. Le Britannique Lando Norris s'élancera en pôle devant la Ferrari de Charles Leclerc et la McLaren de son coéquipier Oscar Piastri. Côté français, Isaac Hadjar partira 8e, Pierre Gasly 12e et Esteban Ocon 15e. Il est 7h02, fin de ce flash d'actualité. Restez avec nous pour l'infotrafic, ce sera juste après la météo.
0: Le temps de ce dimanche 26 juillet, ça va rester mitigé. Ce matin, des Pyrénées aux Alpes avec quelques risques d'averses. Dans le courant de la journée, de plus en plus de soleil dans toute la moitié sud avec des températures maximales qui vont grimper à l'ombre entre 23 et 28 degrés en Auvergne-Rhône-Alpes, de 22 à 29 attendus en Occitanie et entre 25 et 32 degrés en région sud. Demain, lundi, beaucoup de soleil dans la moitié sud du pays.
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0: 7h03, bonjour à vous. Vos conditions de circulation sur la route de ce dimanche matin, vous êtes nombreux sur la route des vacances, départ comme retour. Le trafic s'intensifie, surtout en ce moment par endroit, dans la vallée du Rhône sur l'autoroute A7, mais pas de bouchons devant vous. Le trafic est totalement fluide là où vous êtes et là où vous vous rendez. Uniquement à vous indiquer, justement, ça concerne l'autoroute A7, cette voiture qui s'est immobilisée dans une entrée, l'entrée 14 Bourg-les-Valences pour rejoindre l'A7 en direction de Lyon. Cette voiture pourrait vous gêner dans cette entrée 14. Et puis, je vous parlais dans la météo des quelques risque d'averse. C'est le cas en ce moment sur certains axes où vous nous écoutez. Par endroit, quelques risques de pluie. Levez le pied pour rester en sécurité. Rien d'autre à ajouter. Sinon, on vous souhaite de bonnes vacances.
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7h08, bonnes vacances avec Radio Vinci Autoroute. Pas de bouchons devant vous dans les régions où on est ensemble. Ça roule très bien en ce début de journée. Vous faites bien de partir à 7h06 si vous partez pour un long trajet. D'ailleurs, n'oubliez pas de faire des pauses régulièrement sur une aire de repos de service pour ensuite repartir en forme. Et en plus, avec les fortes chaleurs attendues encore aujourd'hui pour bien vous réhydrater. Quand allez-vous percuter? C'est le nom d'une opération choc menée tout au long de l'été sur le réseau Vinci Autoroute pour vous interpeller et vous sensibiliser à la sécurité des femmes et des hommes en jaune. 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Nous en sommes depuis le début de cette année à 26 et ce sont des fourgons accidentés, 15 au total, qui sont exposés du côté de l'ensemble Provence au niveau du péage du même nom sur la 7. 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
2: L'infotrafic sur la route de ce dimanche matin, week-end ou vacances, devant vous, pas de bouchons d'après mes dernières infos, ça roule très bien, même si c'est vrai que par endroits, près de certaines agglomérations, le trafic s'intensifie, notamment dans la vallée du Rhône, sur la route des vacances, sur l'autoroute A7, mais pas de perturbations. Sur l'A7, justement, une voiture est en difficulté dans une entrée, l'entrée 14 Bourg-les-Valences pour rejoindre l'A7 en direction de Lyon. Attention à cette voiture qui pourrait vous gêner, et surtout au dépanneur aussi qui est arrivé sur place et qui est en intervention. Du côté de la météo, de la pluie par endroits, c'est vrai qu'il y a encore des risques d'averses ce matin. Sur quelques secteurs des Pyrénées aux Alpes, notamment dans la vallée du Rhône, avec de la pluie en ce moment par endroit, donc levez le pied pour rester en sécurité. Pour l'instant, rien d'autre à ajouter.
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2: 7h17, on se prépare à accueillir notre invité sur la route avec en deux parties. La première dans un instant avec lui, il est à la tête d'une matinale à la radio depuis plusieurs années. Il anime de nombreux jeux sur France 2. C'est Bruno Guillon qui va s'installer à nos côtés sur le siège passager dans un instant sur la route avec après Mélodie Gardot.

0: 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Et sur la route des vacances, pas de bouchons, mais quelques risques de pluie par endroits. Levez le pied s'il pleut là où vous êtes.
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0: On est sur la route avec notre invité. Première partie sur la route avec un homme de radio et de télé, Bruno Guillon, au micro de Charles Dodon.
2: Bonjour Bruno Guillon.
3: Bonjour.
2: On parle souvent sur cette antenne de l'importance de faire la pause quand on fait un long trajet. Et je me trompe si je dis que ce mot pause figure assez peu dans votre agenda durant l'année entre la radio et la télé. La pause, c'est vraiment là cet été pour vous?
3: Oui, c'est la période où j'essaye de breaker en tout cas et de profiter à fond de ma famille et de mes proches.
2: On le sait, cet été, Interville ne fait pas son retour. Un programme mythique qu'on a tous regardé durant des années. Vous avez, vous, d'autres émissions ou programmes qui vous ont marqué quand vous étiez peut-être plus jeune en vacances l'été?
3: Alors, pour le coup, quand j'étais en vacances l'été, il y avait déjà Interville, mais il y avait aussi une déclinaison d'Interville qui m'a même limite plus marqué, c'était Jeux sans frontières.
2: Oui.
3: Où là, c'était pas des villes, c'était des pays qui s'affrontaient. Et oui, c'était le rendez-vous d'été, mais de toute façon, la télévision, l'été, elle prenait un sens différent du reste de l'année. Moi, la télévision, quand j'étais petit ou même ado, c'était le film du soir. Bon, il commençait à 20h30, mais à 21h30, il fallait que j'aille me coucher. Donc la magie de l'été, c'est qu'on pouvait regarder le film en entier. Et c'est là où il y a des films qui prennent tout leur sens. Les Fantomas ou La Grande Vadrouille, quand on va jusqu'à la fin, c'est quand même plus sympa.
2: Il y avait aussi côté jeu, la carte au trésor, bien évidemment,
3: oui.
2: Fort Boyard, l'été.
3: Ouais.
2: C'était ça.
3: Alors
2: aussi.
3: Attention, parce que là, vous parlez un Charentais maritime, on dit Boyard.
2: Ah, Boyard.
3: On dit Boyard. Et on dit le père Fourat et non pas le père Fourasse. Mais moi, je suis de ceux qui ont connu le Fort Boyard sans émission de télé dedans, puisque je suis de Charente-Maritime. Et donc, avant que ça devienne un terrain de jeu télévisé grandeur nature, c'était une ruine.
2: Et en venant ici, je me suis souvenu de la piste de Xapatane.
3: Oui, bien sûr.
2: J'ai plus tous les règles.
3: Moi, j'ai pas non plus, mais ça fait partie de ces jeux qui avaient des noms improbables. Il y a eu aussi Mokchou Patamou,
2: pas du
3: à
2: tout.
3: Une époque, qui était présenté par Vincent Perrault. Oui,
2: télé... 40 degrés à l'ombre.
3: Bien sûr. La télé a parfois accouché de concepts un peu improbables. Mais puisqu'on parle d'émission d'été, oui, 40 degrés à l'ombre, c'était le rendez-vous. Alors, il y a eu Vincent, puis il y a eu aussi Thierry qui l'a fait.
2: Marie-Ange Nardi,
3: il y a eu Marie-Ange Nardi avec les fameux épisodes du lion.
2: Oui, c'est vrai qu'il y avait une chronique animalière.
3: Exactement.
2: Et donc, à chaque fois, ils avaient peur sur le plateau,
3: mais
2: je crois.
3: Oui, oui. Ça fait partie, oui, des rendez-vous d'été, oui.
2: Bruno Guillon fait une pause et on se retrouve dans quelques minutes.
0: On se retrouve après le flash infotrafic de la nuit pour évoquer d'autres souvenirs d'été. Musique d'ici là avec en nouveauté Joe Douette-Filet.

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0: Deux accidents d'actualité sur l'autoroute A7 et ce sont les seules infos du moment concernant votre route de ce dimanche matin dans les régions où on est ensemble. Pas de bouchons, en tout cas, même si le trafic s'intensifie, surtout dans la vallée du Rhône sur la route des vacances. Le trafic reste globalement normal sur tous les axes où on est ensemble. Alors on va zoomer sur ce qui se passe entre Avignon et Cavaillon en ce moment avec deux accidents sur l'A7 en direction de Marseille. D'abord au niveau du kilomètre 207, 10 km après la sortie 24, Avignon-Château-Renard, un nouvel accident qui serait sur la bande d'arrêt d'urgence. Les services d'intervention ont été alertés. Et puis un petit peu plus loin, autre accident. Alors là, il y aurait sur la voie du milieu et sur la voie la plus à droite, une voiture immobilisée et un obstacle, puisque la voiture aurait peut-être perdu son pare-choc qui se retrouve sur les voies de circulation. L'accident, c'est au kilomètre 205 après la sortie 24 Avignon-Château-Renard et un petit peu plus loin, le pare-choc au kilomètre 209. C'est donc entre Avignon et Cavaillon. Plusieurs infos dans ce secteur et tous les services d'intervention vont arriver sur les lieux. Rien d'autre à vous dire sinon, côté trafic. Et puis du côté de la météo, quelques risques d'averses ce matin par endroit, surtout en ce moment localisé dans la vallée du Rhône sur l'autoroute A7. Si vous roulez là où il pleut, il faut lever le pied évidemment pour rester en sécurité.
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0: Il est 7h34.
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0: Et on retrouve sur la route avec, c'est la seconde partie avec notre invité qui fait la route au micro de Charles Dodon, c'est Bruno Guillon.
6: Vous avez réveillé cette année encore des centaines de milliers d'auditeurs chaque matin sur Fun Radio. La radio reste un média encore très écouté en voiture, notamment sur la route du travail.
7: Ouais.
6: Sur la route des vacances, vous êtes encore radio ou vous préparez plutôt une playlist où vous écoutez des podcasts?
7: Et c'est un peu tout. J'aime bien écouter de la musique en mode un peu été. Pour le coup, Autoroute FM et Radio Vinci Autoroute sont des programmes que je peux écouter parce que je trouve que la programmation est vachement bien. Je peux me faire des podcasts. Alors j'avoue avoir une petite préférence pour des podcasts d'enquête ou d'histoire criminelle.
6: L'heure du crime.
7: Entre autres, l'heure du crime.
6: Affaires sensibles.
7: D'RTL, affaires sensibles. Ou alors après des podcasts sur l'histoire, j'aime beaucoup. Et voilà, et je jongle avec tout ça sur la route.
6: Et vous faites partie de ceux qui adorent la route des vacances ou plutôt de ceux qui comptent les kilomètres?
7: Non, j'adore ça. Moi, il y a tout un décorum avec la route des vacances. C'est-à-dire que la route des vacances, tu pars déjà quand il fait pas encore jour pour avoir le plaisir de voir le soleil se lever. Quand le soleil se lève, tu es déjà sur la route des vacances. Et puis j'ai des réflexes de départ en vacances, c'est-à-dire que moi, un déjeuner de quand tu pars en vacances, c'est forcément le sandwich triangle et le paquet de chips dans la station d'autoroute. Voilà, ça fait partie du truc.
6: Quand vous étiez jeune encore aujourd'hui?
7: Alors, quand j'étais jeune, il y avait moins d'autoroutes déjà. Moi quand j'étais jeune, mes parents, c'était la glacière et l'endroit pour le pique-nique, et comme mes parents étaient un peu des ayatollahs du pique-nique, fallait trouver l'endroit où il y avait personne, où on était tranquille, où on pouvait poser la table, et puis le pique-nique, c'était, il manquait vraiment que le frigo et la gazinière.
6: Bel orga.
7: Exactement. Mon père, qui conduisait la voiture à l'époque, ma maman n'avait pas le permis, avait vraiment ce côté, quand on quittait les limites du département de la Charente-Maritime, j'ai l'impression qu'on arrivait dans des pays étrangers qu'on parlait pas la même langue. C'est-à-dire que ça devenait tout de suite une escapade. C'était une histoire de fou. Donc, non, mais je me souviens de vacances où on allait dans le Cantal. au début, beaucoup. Et puis après, dans les Pyrénées. Et donc, je vous dis, j'ai ce souvenir de vous dormez derrière sur le siège arrière, vous avez votre coussin, vous partez, il fait nuit, et quand vous vous réveillez, le soleil se lève à peine et vous voyez au loin les montagnes qui se dessinent avec les odeurs qui vont avec et tout ça. Non, non, c'est des bons souvenirs.
6: On vous souhaite de belles vacances.
7: Merci, vous aussi, et bonne route.
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7h39, retour à l'infotrafic sur la route des vacances avec un accident d'actualité sur l'A7 en direction de Marseille après la sortie 24 Avignon-Château-Renard. Un accident avec une voiture qui est au milieu des voies de circulation, même sur la voie du milieu, avec quelques coups de frein possibles. Il faut rouler sur la voie la plus à gauche. Une autre voiture est immobilisée sur la voie la plus à droite. Des piétons également autour des véhicules immobilisés. C'est entre Avignon-Château-Renard, la sortie 24, et Cavaillon, la sortie 25, sur l'A7 en direction de Marseille. Des risques de pluie aussi dans la vallée du Rhône sur l'autoroute A7, un trafic qui s'intensifie. On reparle de vos conditions de circulation à 7h45 dans le prochain flash, comme tous les quarts d'heure. Le légendaire Barry White, maintenant, bon dimanche.

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0: Il est 7h45 à la seconde près. Vos conditions de circulation sur la route des vacances avec un accident dans la région d'Avignon. J'y viens dans un instant. Auparavant, plusieurs nouvelles infos qui me sont parvenues ces dernières secondes. En commençant par ces piétons qui se mettent en danger. Alors d'abord, un piéton repéré entre Béziers et Montpellier si vous êtes sur l'autoroute A9 en direction d'Orange comme en direction de l'Espagne entre la sortie 33 pour la ville de Sète et la sortie 34 Agde au niveau du kilomètre 143. Un piéton a été vu. Il pourrait traverser les voies. Il se met en danger. Il a d'ailleurs déjà traverser les voies une première fois, il pourrait à nouveau traverser les voies devant vous sur l'autoroute A9, kilomètre 143 entre la sortie 33 et la sortie 34. Et puis autre piéton aperçu sur l'autoroute A9 entre le Boulou et l'Espagne, c'est en direction d'Orange comme en direction de Barcelone que ça vous concerne là aussi dans les deux sens, kilomètre 276 entre la sortie 43 le Boulou et la frontière avec l'Espagne. Et puis on quitte totalement cette région Occitanie pour aller en Auvergne-Rhône-Alpes avec cette autre nouvelle info et ce véhicule qui s'est immobilisé sur l'autoroute A89 dans une sortie de l'A89 en direction de Clermont-Ferrand dans la sortie 36 l'Arbrel, il y a un véhicule immobilisé. On va partir maintenant dans la région d'Avignon pour évoquer l'accident du moment. C'est sur l'autoroute A7 en direction de Marseille avec un accident qui implique plusieurs véhicules sur les voies de l'A7 en direction de Marseille. C'est après la sortie 24 Avignon-Château-Renard. Il y aurait également toujours un morceau de pare-choc sur les voies de circulation bien après la sortie 24 Avignon-Château-Renard et avant d'arriver à la sortie 25 Cavaillon sur l'A7 en direction du sud, en direction de Marseille. Sinon, pour l'instant, ça roule plutôt bien sur la route des vacances. Départ comme retour, même si c'est vrai que le trafic s'intensifie. Pas de bouchons encore en ce début de journée. Et puis du côté de la météo, on a de la pluie par endroit, quelques risques d'averses près de certaines autoroutes où vous nous écoutez, notamment l'autoroute A7 dans la vallée du Rhône. S'il pleut, là où vous êtes, levez le pied évidemment pour rester en sécurité. Radio Vinci Autoroute, la radio de l'été, la radio des vacances avec Alanis Morissette. Et très vite, on revient sur ce qui se passe devant vous.

7h54 à Radio Vinci Autoroute, l'info en temps réel avec une nouvelle info qui nous emmène sur l'A9 en direction de l'Espagne, 15 km après le 4, la sortie 40. Il y aurait des obstacles de nature indéterminée sur toutes les voies de circulation. Au niveau du kilomètre 233, entre le 4, la sortie 40 et Perpignan-Nord, la sortie 41. Et puis je reviens sur ce piéton qui se met en danger. Alors c'est un piéton au comportement imprévisible qui se trouve sur les voies de circulation, sur la voie du milieu, sur l'A9 en direction de l'Espagne. Le piéton au niveau du kilomètre 143 entre la sortie 33 pour la ville de Sète et la sortie 34. Agde en a déjà frôlé l'accident à plusieurs reprises avec cet accident et avec ce piéton comportement imprévisible et très dangereux qui se trouve sur les voies de l'autoroute A9 en direction de l'Espagne mais qui pourrait à nouveau les traverser et aller en direction d'Orange et de Lyon. Si vous êtes entre la sortie 33 pour la ville de Sète et la sortie 34 Agde, anticipez, regardez loin devant vous, un piéton traverse les voies. Pas de bouchon sinon pour l'instant sur la route des vacances. Un flash info trafic complet après les infos de 8h, après Maël et Monomind.

0: 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Nouvelle information avec une voiture immobilisée sur l'A7 en direction de Marseille, 1 km après la sortie 11 Vienne Sud, juste après la barrière de péage de Vienne-Reventin. Une voiture en difficulté. On va évoquer vos conditions de circulation sur un large quart sud-est du pays dans un instant, après la météo et après l'essentiel de l'actualité de ce dimanche maintenant. Radio Vinci Autoroute, bonne journée, il est 8h.
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2: Bonjour à tous, à la une, l'Hexagone toujours en proie aux flammes ce matin dans le Var, mais aussi et surtout dans les Landes et en Gironde. Cette nuit, 55 000 personnes supplémentaires ont été évacuées aux abords de Bordeaux. Au total, ce sont désormais plus de 220 000 personnes qui ont dû quitter leur logement par sécurité. Ce matin, 1 500 pompiers sont toujours mobilisés dans le sud-ouest, appuyés depuis hier par l'avion militaire A400M déployé pour la première fois contre le feu. Selon un dernier bilan, plus de 42 000 hectares ont été ravagés. Ce matin, au sud de Bordeaux, le trafic ferroviaire est interrompu et l'autoroute A63 est coupée à la circulation dans les deux sens pour faciliter les rotations des secours. Notez enfin que les autorités ont décidé d'abaisser la vitesse maximale autorisée dans 8 départements du sud-ouest en raison d'une pollution de l'air trop élevée. L'actualité de ce dimanche 28 juillet, c'est aussi le parquet national antiterroriste qui requiert la mise en examen de 6 hommes pour association de malfaiteurs criminels. Ils sont soupçonnés d'avoir préparé une attaque islamiste contre une synagogue à Sarcelles dans le Val d'Oise où des armes avaient été retrouvées dans une voiture. Dans le reste de l'actu, un mort et au moins 16 blessés hier soir à Berlin en marge d'une marche des fiertés. Une camionnette a foncé dans la foule. Le ou les suspects sont toujours en fuite. L'un d'entre eux serait lié au milieu islamiste. Un dimanche de sport avec la 21e et dernière étape du Tour de France. Parcours raccourci de 40 km afin d'alléger le dispositif des forces de l'ordre mobilisées sur les incendies. Après une présentation à Thoiry, les coureurs s'élanceront depuis les Champs-Élysées avant de prendre la direction de la butte Montmartre et de revenir sur la plus belle avenue du monde où sera donnée l'arrivée, comme le veut la tradition. Le Slovène Tadej Pogacar achèvera sa 5e grande boucle avec le maillot jaune sur ses épaules. On termine par de la F1 avec à 15h cet après-midi le départ du Grand Prix de Hongrie. Le Britannique Lando Norris s'élancera en pôle devant la Ferrari de Charles Leclerc et la McLaren de son coéquipier Oscar Piastri. Côté français, Hadjar partira 8e, Gasly 12e et Ocon 15e. 8h02, fin de ce flash. Restez branchés pour l'infotrafic, ce sera juste après la météo.
0: Le temps de ce dimanche 26 juillet, ça va rester mitigé ce matin des Pyrénées jusqu'aux Alpes avec quelques risques d'averses. Dans le courant de la journée, de plus en plus de soleil dans toute la moitié sud avec des températures maximales qui vont grimper à l'ombre entre 23 et 28 degrés en Auvergne-Rhône-Alpes, de 22 à 29 degrés en Occitanie et on attend entre 25 et 32 degrés en région sud. Demain lundi, beaucoup de soleil dans la moitié sud du pays.
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0: Bonjour à vous, 8h03, vos conditions de circulation sur la route de ce dimanche matin, la route du week-end, la route des vacances, départ comme retour, un trafic chargé par endroit déjà à cette heure-ci, mais pas de bouchons devant vous, là où vous êtes et là où vous vous rendez, sur tous les secteurs où on est ensemble, Occitanie, Auvergne-Rhône-Alpes et région sud de Provence-Alpes, Côte d'Azur. Plusieurs infos à vous donner en commençant par des nouvelles de ce piéton qui se trouvait sur les voies de circulation de l'autoroute A9 en direction de l'Orange comme en direction de l'Espagne, entre la sortie 33 pour la ville de Sète et la sortie 34 à les forces de l'ordre sont arrivées sur les lieux pour l'intercepter. Au niveau du kilomètre 143, les forces de l'ordre sont immobilisées sur la bande d'arrêt d'urgence. Pour l'instant, sur l'autoroute A9, il y a une autre info à vous donner. C'est ce poids lourd en difficulté sur la bande d'arrêt d'urgence de l'A9 en direction d'Orange et de Lyon. Au niveau du kilomètre 62, 11 km après la sortie 26, la sortie Galargues-Aigues-Mortes. On va dans la région de Montpellier pour évoquer l'autoroute A709 qui dessert localement l'agglomération de Montpellier avec un accident sur la bande d'arrêt d'urgence. Un dépanneur intervient, plusieurs voitures impliquées dans un accident sur la bande d'arrêt d'urgence au niveau du kilomètre 8. 7 km après la sortie 30, c'est la sortie Montpellier Sud. Enfin, on va aller sur l'autoroute A7 pour évoquer dans la région d'Avignon cet accident. Le dépannage est en cours pour évacuer les véhicules impliqués dans l'accident. Beaucoup de monde sur les lieux, ça se passe sur la bande d'arrêt d'urgence. Pas de gêne pour votre passage, en tout cas plus de gêne pour votre passage par rapport à tout à l'heure. 8 km après la sortie 24, Avignon-Château-Renard, sur la 7 en direction de Marseille, en direction du sud. Et puis du côté de la météo, quelques risques d'averses encore en ce moment. Les averses qui sont en train de traverser certaines zones du sud du pays, entre les Pyrénées et les Alpes, ça devrait se dégager dans le courant de la journée. Mais en attendant, s'il pleut là où vous êtes, levez le pied pour rester en sécurité sur la route des vacances.
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Bon week-end, bonnes vacances sur Radio Vinci Autoroute, la seule radio qui vous parle trafic tout au long de votre trajet. Et il n'y a pas de bouchons ce matin pour l'instant, même si par endroits le trafic s'intensifie sur la route des vacances, départ comme retour. Le trafic reste normal, pensez d'ailleurs à bien rouler sur la voie la plus à droite disponible lorsque vous ne doublez pas pour fluidifier le trafic et pour la sécurité de tous. En France, on roule à droite. Dans un instant, un nouveau flash info trafic. Et voici Katsai.

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1: L'infotrafic de ce dimanche matin, week-end ou vacances, avec plusieurs infos à vous donner, mais pas de bouchons, vous faites bien de partir à cette heure-ci, puisque même si le trafic se charge un petit peu par endroit, il n'y a pas de difficulté de circulation devant vous. D'abord, une nouvelle info pour ouvrir ce flash, on va aller dans la région de Nîmes, avec sur l'A54, un piéton qui se met en danger dans un sens en direction de Nîmes, comme dans l'autre en direction de Salon de Provence, près de l'échangeur 1, Nîmes-Centre, un piéton qui a été vu à proximité des voies et qui se met en danger, qui pourrait traverser les voies de l'A54. Autre piéton qui se mettait en danger tout à l'heure et qui a été intercepté par les forces de l'ordre. Beaucoup de monde sur la bande d'arrêt d'urgence en ce moment. Les pompiers sont arrivés, tout comme les services de l'autoroute, sur l'A9 en direction de l'Espagne, 21 km après la sortie 33 pour la ville de Sète. Au niveau du kilomètre 143, il y a du monde sur la bande d'arrêt d'urgence en intervention. Et puis toujours sur l'A9 en direction de l'Espagne, mais entre Leucate et Perpignan, il y aurait plusieurs obstacles sur les voies de circulation au niveau du kilomètre 232, 14 km après la sortie 40, Leucate, avec pas très loin un véhicule immobilisé sur la bande d'arrêt d'urgence, une voiture au niveau du kilomètre 233 avant d'arriver dans la région de Perpignan. Enfin, sur l'A709, l'autoroute qui dessert localement la région de Montpellier, un accident est d'actualité. La voie la plus à droite a maintenant été neutralisée pour faciliter l'intervention du dépanneur. Trois voitures impliquées dans l'accident sur l'A709 en direction de Nîmes, 7 km après la sortie 30 Montpellier-Sud, uniquement donc deux voies pour avancer, les deux voies les plus à gauche. Pour l'instant, rien d'autre à ajouter. Du côté de la météo, quelques risques de pluie, des averses par endroit en ce début de journée. Levez le pied pour rester en sécurité.
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Retour à l'infotrafic, Radio Vinci Autoroute, des obstacles sur toutes les voies de circulation de l'A9 en ce moment en direction de l'Espagne. 14 km après la sortie 40, le 4 et avant d'approcher Perpignan. Au niveau du kilomètre 232, il y aurait des obstacles sur les voies avec, pas très loin, une voiture immobilisée sur la bande d'arrêt d'urgence. Les services d'intervention vont arriver. Sur la route des vacances, sur la route du week-end, pas de bouchons en ce début de journée, même si par endroit le trafic se charge, un petit peu de monde surtout dans la descente de la vallée du Rhône sur l'autoroute A7. Mais ça roule encore plutôt bien à cette heure-ci. On verra dans le prochain flash comment la situation évolue. Tout de suite, Christophe Maé et un des meilleurs titres du groupe Queen, juste après. Bonne matinée.

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0: La matinée s'annonce plutôt calme côté trafic pour vous qui êtes sur la route des vacances, départ comme au retour, c'est vérifié, pas de bouchons en ce moment devant vous, le trafic est plutôt normal malgré par endroits certaines mauvaises conditions météo avec des risques d'averses sur certains secteurs où vous nous écoutez, d'ailleurs levez le pied pour rester en sécurité, mais donc pas de bouchons devant vous. Pour votre sécurité justement, plusieurs infos, on va commencer par cet accident qui est d'actualité dans la région de Montpellier sur l'autoroute A709 qui dessert localement Montpellier en direction de Nîmes avec 7 km après la sortie 30, Montpellier Sud. Un accident à l'entrée d'un petit tunnel. La voie la plus à droite et la bande d'arrêt d'urgence sont inutilisables. Beaucoup de services en intervention avec plusieurs voitures impliquées dans cet accident. Et puis, sur l'autoroute A9, entre Sète et Agde, les services d'intervention, les forces de l'ordre et les pompiers sont sur la bande d'arrêt d'urgence en intervention sur l'A9 en direction de l'Espagne. 21 km après la sortie 33 pour la ville de Sète et un petit peu avant d'arriver à Agde, à la sortie 34 au niveau du kilomètre 143. Pour l'instant, rien d'autre à évoquer devant vous.
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0: Il est 8h34 et voici un de nos rendez-vous de l'été. Les danses de l'été, retour sur ces tubes qui ont marqué nos mémoires et la route des vacances. On les entendait partout, on les a aimés, on refaisait la choré. Et un des tout premiers morceaux de cette tendance est apparu à la fin des années 80. On redécouvre un de ces tubes de l'été avec vous, Gilles Ravarino, c'est la Lambada.
6: Si je vous dis danse de l'été, vous pensez peut-être aux chorégraphies TikTok. Mais bien avant les portables et les filtres, en 1989, il y avait la Lambada. La lambada, c'est un peu la danse qui a mis tout le monde mal à l'aise en même temps. Collé, serré, ondulant. Alors à l'origine, c'est une danse brésilienne venue de Belém. Mais c'est Kaoma qui l'a propulsée au sommet avec ce tube chanté en portugais. Le morceau s'est écoulé à plus de 5 millions d'exemplaires dans le monde pour la seule année 1989. Ensuite, il y a eu des procès pour plagiat et droits d'auteur. Mais on ne va pas se gâcher l'été avec ces histoires de gros sous. Ce titre doit beaucoup au clip avec un décor tropical, une plage, des regards brûlants et surtout cette jupe courte qui tourbillonne. Résultat, la lambada est devenue la danse la plus pratiquée dans les campings d'Europe. Il y avait ceux qui maîtrisaient, ceux qui essayaient et ceux qui disaient « Non mais moi je regarde ». La lambada reste dans nos esprits puisqu'elle est régulièrement samplée, comme l'a fait Jennifer Lopez en 2011 pour le titre « On the Floor ». La lambada, c'est un souvenir d'été, un parfum de sable chaud et la preuve qu'un tube peut faire onduler plusieurs générations.

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Il est 8h39. Dans un instant, un nouveau flash info trafic. Et pour l'instant, sur la route des vacances, devant vous, pas de bouchons, pas de perturbations de circulation. Ça roule bien, restez sur Radio Vinci Autoroute.

0: 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Dans un instant, on va savoir comment ça roule sur la route des vacances. Un flash info trafic à suivre.
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0: Dimanche matin sur la route des vacances, avec un trafic normal en ce moment devant vous. C'est vrai qu'il y a un petit peu de monde par endroit, surtout dans la vallée du Rhône sur l'autoroute A7, par endroit sur certaines zones, un trafic un petit peu plus dense qu'à d'autres. Mais en tout cas, il n'y a pas de bouchons ce matin, pas de perturbation de circulation d'après mes dernières infos. Uniquement pour votre sécurité, ce qu'il faut retenir, c'est dans la région de Montpellier, cet accident avec du monde en intervention sur la bande d'arrêt d'urgence et la voie la plus à droite sur l'A709 qui dessert localement Montpellier en direction de Nîmes, 7 km après la sortie 30, Montpellier Sud, uniquement deux voies pour avancer, les voies les plus à gauche en raison d'un accident en vous rapprochant de Vendargues. Et puis il y a toujours des services en intervention si vous êtes sur l'A9 en direction de l'Espagne, vous allez peut-être les voir au loin, 21 km après la sortie 33 pour la ville de Sète, à l'approche du kilomètre 143, pas mal de services en intervention sur la bande d'arrêt d'urgence. Pour l'instant, rien d'autre à évoquer côté trafic. Et puis du côté de la météo, alors ça devrait se dégager dans toutes les régions où on est ensemble ce matin, ça devrait se dégager en cours de journée, mais pour l'instant encore des secteurs avec des risques de pluie. S'il pleut là où vous êtes, évidemment, réduisez votre vitesse pour rester en sécurité. Le week-end, les vacances, avec un classique du 107.7 maintenant signé Whitney Houston et George Michael. Bon, vous souhaite un bon week-end et restez branchés sur la seule radio qui vous parle trafic.

Dimanche matin avec Radio Vinci Autoroute. Bon week-end, bonnes vacances. Avec un trafic normal en ce moment devant vous. Pas de difficulté de circulation. On verra après les infos de 9h comment la situation évolue. La météo aussi à suivre. Et tout de suite un des classiques du 107.7, un des meilleurs titres de Usher.

0: Quelques risques de pluie par endroit ce matin, on va en parler dans la météo. L'infotrafic débarque aussi dans un instant, un nouveau flash juste après l'essentiel de l'actu. Dimanche 26 juillet, Radio Vinci Autoroute, 9h.
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2: Bonjour à tous. À la une, la France continue de brûler ce matin dans le Var, mais aussi et surtout dans les Landes et en Gironde. Cette nuit, 55 000 personnes supplémentaires ont été évacuées à l'ouest de Bordeaux. Au total, ce sont désormais plus de 250 000 personnes qui ont dû quitter leur logement depuis le début des incendies. 1 500 pompiers sont mobilisés dans le sud-ouest, appuyés par l'avion militaire A400M déployé depuis hier pour la première fois contre le feu. Selon un dernier bilan, plus de 42 000 hectares ont été ravagés. Ce matin, au sud de Bordeaux, le trafic ferroviaire est interrompu et l'autoroute A63 est coupée à la circulation dans les deux sens pour faciliter les rotations des secours. Notez enfin que les autorités ont décidé d'abaisser la vitesse maximale autorisée dans 8 départements du sud-ouest, ce matin au moins, en raison d'une pollution de l'air trop élevée. L'actualité de ce dimanche 26 juillet, c'est aussi le parquet national antiterroriste qui requiert la mise en examen de 6 hommes pour association de malfaiteurs criminels. Ils sont soupçonnés d'avoir préparé une attaque islamiste contre une synagogue à Sarcelles dans le Val-d'Oise où des armes avaient été retrouvées dans une voiture. Dans le reste de l'actu, un mort et 16 blessés hier soir à Berlin en marge d'une marche des fiertés. Une camionnette a foncé dans la foule. Le ou les suspects sont toujours en fuite. L'un d'entre eux serait lié au milieu islamiste. Un dimanche de sport avec la 21e et dernière étape du Tour de France. Parcours raccourci de 40 km afin d'alléger le dispositif des forces de l'ordre mobilisées sur les incendies. Après une présentation à Thoiry, les coureurs s'élanceront depuis les Champs-Élysées avant de prendre la direction de la butte Montmartre et de revenir sur la plus belle avenue du monde où sera donnée l'arrivée. Le Slovène Tadej Pogacar achèvera sa 5e grande boucle avec le maillot jaune sur ses épaules. Et puis on termine par de la F1 avec le départ du Grand Prix de Hongrie cet après-midi à 15h. Le Britannique Lando Norris s'élancera en pole position devant la Ferrari de Charles Leclerc et la McLaren de son coéquipier Oscar Piastri. Côté français, Isaac Hadjar partira 8e, Pierre Gasly 12e et Esteban Ocon 15e. Il est 9h02, fin de ce flash. Restez avec nous pour l'infotrafic, ce sera juste après la météo.
0: Votre météo de ce dimanche, le 26 juillet aujourd'hui, ça va rester mitigé hein, côté météo ce matin, des Pyrénées jusqu'aux Alpes avec quelques risques d'averses. Dans le courant de la journée, de plus en plus de soleil dans toute la moitié sud, avec des températures maximales qui vont grimper entre 23 et 28 degrés en Auvergne-Rhône-Alpes. On attend de 22 à 29 degrés en Occitanie et de 25 à 32 degrés en région sud, tout ça à l'ombre bien sûr. Demain, lundi, beaucoup de soleil dans toute la moitié sud du pays.
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0: 9h03, bonne matinée, vos conditions de circulation sur la route du week-end, sur la route des vacances, avec du monde par endroits sur certains axes du quart sud-est où on est ensemble, mais pas de bouchons, vous faites bien de partir à cette heure-ci sur la route des vacances, départ comme retour devant vous, le trafic est normal, ça roule plutôt bien. Une seule info à vous donner, c'est cette voiture qui est en difficulté sur l'A9 en direction de l'Espagne, 14 km après la sortie 41 Perpignan-Nord, une voiture qui est en difficulté avec peut-être un piéton, peut-être un des occupants qui se trouve dans la sortie Perpignan sud, la sortie 42, un piéton en tout cas a été vu dans cette sortie 42 sur l'autoroute A9 en direction de l'Espagne. On est là près du kilomètre 254. Pour l'instant, rien d'autre à évoquer dans le reste des zones où on est ensemble, à part du côté de la météo. C'est vrai qu'il y a encore quelques risques de pluie ce matin, des risques de pluie qui traversent le sud du pays, d'ouest en est, des Pyrénées jusqu'aux Alpes, avec donc de la pluie possible peut-être là où vous roulez. Et si c'est le cas, il faut réduire votre vitesse pour rester en sécurité.
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9h08, Radio Vinci Autoroute, l'infotrafic en temps réel. Nouvelle information qui nous emmène sur l'A9 en direction de l'Espagne, après le 4 avec un obstacle présent, peut-être même plusieurs obstacles présents sur les voies de l'autoroute A9 en direction de l'Espagne, 8 km après la sortie 40, le 4, et avant d'arriver dans la région de Perpignan. Pas de bouchons ce matin sur la route des vacances, sur la route du week-end, dans les secteurs où on est ensemble. Ça roule plutôt bien, alors la musique continue avec Marie-Sara.

0: Bon dimanche avec Radio Vinci Autoroute et avec vos conditions de circulation qui arrivent dans un instant.
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0: 9h16, le trafic s'écoule bien en ce moment dans les régions où on est ensemble, sur la route des vacances ou sur la route du week-end. Pas de difficultés de circulation, même si c'est vrai que parfois, près de certaines grandes villes, le trafic peut être un petit peu plus dense. Alors attention aux distances de sécurité et surtout, pensez à bien rouler à droite lorsque vous ne doublez pas pour la sécurité de tous et pour fluidifier un maximum le trafic. Plusieurs infos pour votre sécurité en commençant par ce qui se passe sur l'autoroute A9 avec, dans la région de Perpignan, sur l'A9 en direction de l'Espagne, cette voiture qui est immobilisée sur la bande d'arrêt d'urgence. Pas de gêne pour votre passage, mais les services d'intervention vont arriver sur les lieux, ainsi qu'un dépanneur. Et puis, si vous êtes dans l'Aude, du côté de Lézignan, vous voulez entrer sur l'autoroute A61 en direction de Narbonne comme en direction de Toulouse, c'est pour le moment impossible, momentanément, par l'entrée 25 Lézignan, suite à un problème technique. Et puis, si vous êtes, on change complètement de région, en Auvergne-Rhône-Alpes, sur l'autoroute A89, en direction de Clermont-Ferrand ou de Bordeaux, un véhicule est en panne, une voiture s'est arrêtée sur l'autoroute A89, sur les voies où tout près, kilomètre 516, c'est 6 km après le péage de Saint-Romain-de-Popé. Enfin, beaucoup plus au sud, et c'est une nouvelle information, un obstacle, un morceau de pneu a été aperçu dans la région d'Avignon. Si vous êtes en région sud, sur l'A7 en direction de Lyon, kilomètre 204, 9 km après la sortie 25 Cavaillon et avant d'arriver au niveau d'Avignon-Château-Renard, la sortie 24, un obstacle a été vu sur la voie la plus à gauche avec un patrouilleur qui a été alerté. Vous savez tout pour l'instant, rien d'autre à vous dire.
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0: La suite avec Elena et très vite on revient sur ce qui se passe devant vous.

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Nouvelle information avec une voiture qui s'est immobilisée au niveau de la barrière de péage de Vienne-Reventin au sud de Lyon sur l'autoroute A7 en remontant vers l'agglomération lyonnaise. Au niveau de la barrière de péage de Vienne-Reventin, une voiture est en difficulté. Pas de bouchon si vous êtes sur la route des vacances pour ce début de journée. Retour comme départ, ça se passe plutôt bien. Un flash info trafic complet vers 9h30.

0: Infotrafic en temps réel, Radio Vinci Autoroute. Une nouvelle info qui nous emmène sur l'autoroute A9 en direction d'Orange avec un obstacle aperçu au niveau du kilomètre 16, 14 km après la sortie 23, remoulant et avant d'arriver à Roquemort, peut-être un obstacle sur la voie la plus à gauche. Toute l'infotrafic dans un instant.
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0: Vos conditions de circulation de ce dimanche, week-end ou vacances, du monde par endroit, mais pas de bouchons pour l'instant devant vous sur tous les axes du Grand Car Sud-Est. On est ensemble, pas de perturbations, mais pour votre sécurité, plusieurs infos. En commençant par ce qui se passe sur l'autoroute A9, avec cette voiture en difficulté, alors c'est sur la bande d'arrêt d'urgence, mais on attend sur les lieux un dépanneur et tous les services sur l'A9 en direction de l'Espagne, 14 km après Perpignan-Nord, la sortie 41, près du kilomètre 254, toujours en Occitanie, si vous êtes dans la région de Lézignan, vous ne pouvez pas rejoindre l'autoroute A61 pour l'instant, dans un sens comme dans l'autre. Les deux sorties 25 Lézignan sont momentanément fermées en raison d'un problème technique pour votre sécurité. Et puis on change complètement de région pour aller en Auvergne-Rhône-Alpes avec cette voiture en difficulté sur l'A89 en direction de Clermont et de Bordeaux au kilomètre 516. Elle se trouve sur la voie la plus à droite avant d'arriver à Tarare. C'est 5 km après la barrière de péage de Saint-Romain-de-Popé. Une seule voie pour avancer, la voie la plus à gauche sur l'A89 à ce niveau. Enfin, une dernière info, et c'est une nouvelle information, un accident qui s'est produit sur l'autoroute A7 dans la région d'Avignon, sur l'A7 en direction de Lyon. Un accident se serait produit après la sortie 24 Avignon-Château-Renard. Il paralyserait toutes les voies de circulation, sauf la voie la plus à droite. Accident signalé au kilomètre 194, donc dans la région d'Avignon, sur l'A7 en direction de Lyon. Regardez loin devant vous, les services d'intervention ont été alertés. Et plus d'infos à suivre dans le prochain Flash Info Trafic. Pour l'instant, rien d'autre à évoquer.
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0: 9h33 dans un instant, un de vos rendez-vous de l'été, tous au parc. On va aller s'amuser en famille dans le plus grand parc d'attractions du sud de la France, Hockey Coral, entre Marseille et Toulon. Rendez-vous dans un instant après Coldplay.

0: Retour à l'infotrafic et retour en région sud pour évoquer cet accident. Avec plus d'infos, on a relocalisé cet accident qui se sera en fait produit en direction de Marseille sur l'A7 au kilomètre 194. 6 kilomètres après la sortie 23, Avignon-le-Pontet sur les deux voies les plus à gauche avec les services d'intervention qui ont été alertés. Pas de bouchons, ça roule plutôt bien sur la route des vacances. Vous faites bien de partir ce matin et à cette heure-ci, devant vous, ça roule très bien.
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0: Il est 9h36 et voici un de nos rendez-vous de l'été, tous au parc. Parmi les parcs d'attractions à visiter cet été en vacances en Provence, il y a un parc à thème que vous connaissez bien, Nadine Mistre.
2: Oui, au Quai Corral, un parc où l'on s'amuse beaucoup. Pour tout vous dire, quand j'étais en primaire, c'était la sortie scolaire de l'année. Me voilà entre Marseille et Toulon, à Cuges-les-Pins. Je rentre dans le parc et je suis accueillie par Hunk Bimbom, le directeur d'au Quai Corral, qui célèbre cette année un très bel anniversaire.
3: Au Quai Corral a été ouvert en 1966, donc 60 ans de l'existence du parc, qui a toujours été un parc thématisé autour des cow-boys, des indiens. Donc ça avait commencé avec les spectacles, et puis depuis on a rajouté toute une multitude de manèges et d'attractions diverses et variées pour toute la famille.
4: Je crois que la première fois que je suis venue, je devais avoir un mois ou deux. Ma maman, elle m'allaitait encore, alors ça fait longtemps.
5: Très longtemps.
4: Oui, c'était il y a très longtemps, parce que je suis très vieille, j'ai 44 ans.
6: Il est très sympa, très à l'ombre. Et des brumisateurs, donc c'est très bien pour la saison.
3: Alors, on est dans le sud de la France. Forcément, on a des manèges d'eau. Il fait chaud, c'est l'été. C'est les moments où il faut chercher aussi à se rafraîchir. Donc là, c'est vraiment maillot de bain obligatoire, puisque sinon, on va être trempé.
7: Bon, mais dommage, j'ai oublié le maillot de bain, puisque ça donne vraiment envie de se rafraîchir avec la chaleur que nous avons aujourd'hui. Hein.
3: Après, c'est pas grave, on a d'autres manèges d'eau. On a deux toboggans aquatiques, on a nos bûches.
7: Donc on ressort trempé.
3: Tout à fait, mais c'est le but, hein. En ce moment il fait tellement chaud que c'est le plaisir.
8: Ah, c'est trop bien au Quai Corral, il y a plein d'attractions, il y a des trucs pour se rafraîchir et c'est trop bien.
7: Alors là vous m'emmenez où là?
3: Ben, on va se déplacer pour aller vers la nouvelle attraction 2026 qui s'appelle le Tomahawk.
7: Alors c'est quoi ce Tomahawk?
3: C'est un grand bras articulé qui propulse une gondole dans le ciel.
7: On a les pieds dans le vide?
3: Alors oui, on a les pieds dans le vide, on est secoué. Vous avez envie d'essayer?
7: Avec vous?
3: Oui.
7: Allez, on y va.
9: N'ayez pas de crainte.
3: Les harnais sont là pour... Vous allez être tenus. Peut-être qu'il y aura quelques cris à la radio, à l'antenne.
7: C'est quoi ce bruit là?
3: C'est l'attraction qui se met en place.
7: Oula! Vous m'avez amené où là?
3: Les sensations, elles sont surprenantes, elles sont originales.
7: Attends, oula! Je ne parle plus.
3: Et là, on va repartir dans l'autre direction.
7: Ah non!
3: Ah ben oui!
8: On se régale, on a le parc pour nous en plus.
7: Alors il y a des manèges et puis il y a les indiens, les cow-boys.
3: Le western, c'est avant tout, c'est ces personnages, c'est ces cow-boys, c'est ces indiens, c'est ces duels entre hors-la-loi et shérif. Ce sont de nombreuses histoires qui sont racontées, mais surtout elles font rêver.
10: Je te défie en duel!
11: Les spectacles, c'est pour les mamies qui ne font rien.
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0: 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Est-ce qu'il y a du monde justement sur la route des vacances? 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
0: Plusieurs infos pour votre sécurité dans ce flash info trafic, mais ça roule plutôt bien devant vous sur la route du week-end et sur la route des vacances. Pas de bouchons d'après mes dernières infos. On va partir d'abord pour démarrer ce flash dans la région d'Avignon pour évoquer cet accident sur les deux voies les plus à gauche, sur l'A7 en direction de Marseille. Quelques coups de frein possibles. Regardez loin devant vous, 6 km après Avignon, le Pontet, la sortie 23, à l'approche du kilomètre 194, il y aurait une voiture sur les deux voies les plus à gauche. Tous les services d'intervention ont été alertés et c'est vrai que devant vous, certains véhicules peuvent se décaler au dernier moment, donc il faut anticiper, regardez loin devant vous après la sortie 23 à Avignon, le Pontet. Et puis également vous indiquer lorsqu'il se passe en Occitanie, puisque la situation a évolué, si vous voulez prendre l'autoroute A61 dans l'Aude au niveau de Lézignan, vous pouvez à nouveau utiliser les sorties 25 Lézignan dans un sens comme les entrées, oui, 25 Lézignan dans un sens comme dans l'autre, qui avait été momentanément fermé quelques minutes. Enfin, on quitte cette région pour aller en Auvergne-Rhône-Alpes et c'est un dépannage qui est en cours avec une intervention sur l'A89 en direction de Clermont et de Bordeaux, 5 km après la barrière de péage de Saint-Romain-de-Popé. Une voiture est en panne sur la voie la plus à droite. Une seule voie pour avancer avant d'arriver dans la région de Tarare sur l'autoroute A89. Pour l'instant, rien d'autre à vous dire concernant la route des vacances. Quelques risques d'averses par endroit avec ces averses qui traversent le sud du pays, surtout des Pyrénées aux Alpes. Encore quelques gouttes de pluie par endroit. S'il pleut là où vous êtes, levez le pied pour rester en sécurité.
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0: Changement de copilote après les infos de 10h pour ne rien rater du trafic. La musique continue d'ici là avec un des duos du moment, Zaoui et Stéphane, une nouveauté 107.7.

Retour à l'infotrafic, un accident sur la voie la plus à gauche dans la région d'Avignon, en ce moment sur l'A7 en direction de Marseille, 6 km après la sortie 23, Avignon-le-Pontet au niveau du kilomètre 194, accident avec une voiture impliquée sur la voie la plus à gauche, un patrouilleur est arrivé sur les lieux en protection, regardez loin devant vous sur l'A7 en direction de Marseille, après la sortie 23, pas de bouchon pour l'instant, même si c'est vrai que le trafic est de plus en plus dense, avec dans la vallée du Rhône sur l'A7 en direction du sud, de la régulation de vitesse activée par endroit, 110 km/h, pas plus, pour éviter, en tout cas retarder la formation de bouchons, trafic de plus en plus dense sur la 7 en direction du sud. C'est Marie qui vous dira tout après les infos de 10h dans un nouveau flash info trafic.

0: Bienvenue sur Radio Vinci Autoroute, sur la route du week-end, sur la route des vacances. Vous allez tout savoir sur vos conditions de circulation dans un instant. Changement de copilote pour l'infotrafic et la météo juste après l'essentiel de l'actualité. Bonne route, bon dimanche, il est 10h.
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2: Bonjour à tous, à la une, les flammes continuent de ravager l'Hexagone ce matin dans le Var, mais aussi et surtout dans les Landes et en Gironde. Cette nuit, 55 000 personnes supplémentaires ont été évacuées à l'ouest de Bordeaux. Au total, ce sont désormais plus de 250 000 personnes qui ont dû quitter leur logement depuis les départs de feu. 1 500 pompiers sont toujours mobilisés dans le sud-ouest, appuyés depuis hier par l'avion militaire A400M qui a fait son premier largage contre le feu. Selon un dernier bilan, plus de 42 000 hectares ont été brûlés. Ce matin, au sud de Bordeaux, le trafic ferroviaire est interrompu et l'autoroute A63 est coupée à la circulation dans les deux sens pour faciliter les rotations des secours. Notez enfin que les autorités ont décidé d'abaisser la vitesse maximale autorisée dans 8 départements du sud-ouest en raison d'une pollution de l'air trop élevée. L'actualité de ce dimanche 26 juillet, c'est aussi le parquet national antiterroriste qui a requis la mise en examen de 6 hommes pour association de malfaiteurs criminels. Ils sont soupçonnés d'avoir préparé une attaque islamiste contre une synagogue à Sarcelles dans le Val d'Oise où des armes avaient été retrouvées dans une voiture. Dans le reste de l'actu, un mort et au moins 16 blessés hier soir à Berlin en marge d'une marche des fiertés. Une camionnette a foncé dans la foule. Le ou les suspects sont toujours en fuite. L'un d'entre eux serait lié au milieu islamiste. Un dimanche de sport avec la 21e et dernière étape du Tour de France, parcours raccourci de 40 km afin d'alléger le dispositif des forces de l'ordre mobilisées sur les incendies. Après une présentation à Thoiry, les coureurs s'élanceront depuis les Champs-Élysées avant de prendre la direction de la butte Montmartre et de revenir sur la plus belle avenue du monde où sera donnée l'arrivée. Le Slovène Tadej Pogačar achèvera sa 5e grande boucle avec le maillot jaune sur ses épaules. Et puis il y a de la F1, départ du Grand Prix de Hongrie à 15h cet après-midi. C'est le Britannique Lando Norris qui s'élancera en pôle devant la Ferrari de Charles Leclerc et la McLaren de son coéquipier Oscar Piastri. Côté français, Isaac Hadjar partira 8e, Pierre Gasly 12e et Esteban Ocon 15e. 10h02, fin de ce flash. Le retour de l'actualité tout à l'heure à 11h en compagnie de Marine Gibert. En attendant, place à l'infotrafic juste après la météo.
3: Merci Sébastien, à bientôt avec les 20 départements toujours en vigilance orange face au risque incendie, un risque qui reste évidemment très élevé donc sur 20 départements en particulier mais sur toute la France. Le Var, les Pyrénées-Orientales et l'Aude sont notamment concernés. Après les pluies et les orages des dernières heures près de la Méditerranée, le soleil reprend le dessus. Les vents se lèvent, Mistral et Tramontane jusqu'à 60-70 km/h. Ailleurs, c'est un petit peu plus mitigé avec parfois quelques averses, mais un ciel qui, dans l'ensemble, reste assez dégagé et profitons des températures douces et agréables, 23 à 29 en général, jusqu'à 32 près de la Méditerranée, parce que elles vont remonter ces températures la semaine prochaine à partir de jeudi.
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3: 10h03 sur le sud-est du pays. Comment ça se passe? Plutôt bien. La régulation de vitesse est en place sur l'autoroute A7 dans la descente de la vallée du Rhône. Autour de la Méditerranée, trafic assez fluide, hein, côté Languedoc-Roussillon notamment. Il y a dans la région d'Avignon sur l'autoroute A7 en direction de Marseille une légère retenue, moins de 5 minutes pour traverser cette zone après Avignon, le Pontet. La sortie numéro 23 suite à un accident qui implique une voiture sur la voie du milieu et la voie de gauche. L'intervention se poursuit à la hauteur de ce kilomètre 193. Intervention en cours pour les patrouilleurs, notamment les équipes de Vinci Autoroute. Passez avec beaucoup de vigilance et respectez bien la signalisation mise en place. Direction beaucoup plus au nord maintenant, l'Auvergne, avec un trafic dans l'ensemble assez fluide pour vous. À noter toutefois que si vous quittez la région de Clermont-Ferrand à l'approche des Martres d'Artières, la barrière de péage des Martres d'Artières, il y a un obstacle sur les voies de l'autoroute A89, c'est vers le kilomètre 407, direction Lyon et Saint-Étienne. Un patrouilleur est en train de se rendre sur place. Damien est en charge de l'intervention. La régulation de vitesse, je vous l'ai dit, elle est en cours hein, sur l'autoroute A7. Vous voyez que sur une centaine de kilomètres entre Valence et Orange, on vous demande de ne pas dépasser les 110 km/h. L'idée, c'est de rouler moins vite et finalement de gagner du temps parce qu'on va retarder l'apparition des ralentissements et des bouchons lorsque le trafic est dense. Il peut y avoir encore quelques averses ce matin. Alors, pas autour de la Méditerranée, mais plutôt côté Auvergne-Rhône-Alpes. Il peut y avoir quelques averses. Attention, lorsque les chaussées sont mouillées, vous adaptez là aussi votre vitesse.
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0: Angèle avec Taren sur Radio Vinci Autoroute en cette matinée de dimanche. Aujourd'hui, nous sommes le 26 juillet, retour de l'infotrafic dans moins de 3 minutes.
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10: Il est 10h15, la régulation de vitesse s'est installée dans la descente de la vallée du Rhône. Il y a un accident dans la région d'Avignon sur l'autoroute A7. Comptez environ 5 minutes pour traverser le ralentissement qui s'est formé en direction d'Aix et de Marseille. Et après Avignon-le-Ponté, la sortie numéro 23, environ 2 km de retenue suite à cet accident avec l'intervention des services de sécurité. C'est un accident qui a impliqué une voiture. Elle a été évacuée. Il n'y a que deux voies pour passer en ce moment, celle de gauche reste neutralisée à la hauteur de ce kilomètre 193. Du côté de la descente de la vallée du Rhône entre la Drôme et le Vaucluse, la régulation de vitesse a été installée tout à l'heure. Il y a une petite demi-heure maintenant. L'idée, c'est de rouler moins vite, tous à la même allure sur une centaine de kilomètres, et on retarde l'apparition des ralentissements et des bouchons lorsque le trafic est dense. Vous arrivez des Alpes ou du contournement de Valence, il va falloir un petit peu patienter avant de rejoindre les voies de l'autoroute A7. Quelques minutes sont nécessaires pour passer le péage de Valence-Romans, entrée numéro 15. Mettez-vous bien sur l'ensemble des voies qui sont ouvertes à ce niveau-là. Un petit mot assez rapide sur la région lyonnaise, parce que dans l'ensemble ça se passe plutôt bien, pas de difficultés particulières. Si vous êtes côté Auvergne, il y a des obstacles sur les voies de l'autoroute A89. Après la jonction A71 à 89 et à l'approche des Martres d'Artières, c'est vers le kilomètre 407 avec un patrouilleur qui est en train de rejoindre cette zone. Et puis je terminerai avec un mot sur l'Occitanie, Languedoc-Roussillon et Midi-Pyrénées, ça roule plutôt bien, pas de difficultés particulières. Vous êtes de plus en plus nombreux à prendre la route en voiture électrique, y compris pour les longs trajets. Et attention, il peut y avoir un peu d'attente aux bornes de recharge les jours de fort trafic. Elles sont parfois même toutes occupées. Alors pour voyager sereinement, il y a un maître mot, c'est anticiper. Pour faciliter la rotation des véhicules au niveau des bornes de recharge, l'idéal c'est de vous recharger avant de passer sous 20% de batterie et de l'arrêter autour de 80%, parce qu'au-delà, la recharge ralentit fortement et vous mobilisez inutilement la borne.
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10: À la route avec Mylène Farmer sur Radio Vinci Autoroute, c'est à qui le tour ?

Pointe à Ars sur Radio Vinci Autoroute en cette matinée de dimanche avec un trafic dense dans la descente de la vallée du Rhône. Pas de retenue, pas de bouchon à vous signaler, mais une circulation bien chargée. C'est également dense côté Languedoc-Roussillon sans qu'il n'y ait de grosses difficultés sur l'autoroute A9. Il y a une voiture qui est arrêtée sur la bande d'arrêt d'urgence qui a perdu son coffre de toit sur les voies après le 4, la sortie 40 en direction de Barcelone avec l'intervention des services de sécurité à prévoir à ce niveau-là. Je reviens à vos conditions de circulation, évidemment, dès que nécessaire sur cette antenne, puis d'ici quelques minutes. Pour l'instant, on continue la route tout en douceur avec Norah Jones sur Radio Vinci Autoroute. Bel été.

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0: Il est 10h31, alors j'ai quelques infos à vous transmettre sur le sud-est du pays, mais dans l'ensemble, ça roule plutôt bien. J'en profite pour vous rappeler que lorsque le trafic est fluide, même s'il est dense tout de même, il est interdit de rester constamment sur la voie du milieu ou sur la voie de gauche. Ces voies sont faites pour dépasser, donc dès que vous le pouvez, vous devez vous rabattre sur la voie de droite. Et tout cela, bien sûr, c'est essentiel en utilisant les clignotants. Si vous êtes près de la Méditerranée, ça roule plutôt bien. Notez toutefois que sur l'autoroute A9, ou plutôt dans la sortie Narbonne-Est de l'autoroute A9, il y a une voiture qui est en difficulté, ralentissez plus que d'accoutumé. Du côté de Leucate, c'est un coffre de toit qui est tombé sur les voies de l'autoroute A9 en direction de Barcelone, 2 km après la sortie 40. C'est à la hauteur du kilomètre 220 avec un patrouilleur qui est en train de se rendre sur place. D'autres informations à vous donner, direction Avignon, l'autoroute A7 avec en direction de Marseille, d'Aix-en-Provence, quelques minutes, moins de 5 pour traverser une retenue liée à un accident et à une voie de gauche toujours neutralisée vers le kilomètre 193, même si la voiture a été évacuée. L'intervention n'est pas terminée à ce niveau-là. Sur la vallée du Rhône, la régulation de vitesse s'est installée entre Valence et Orange. Elle permet de gagner du temps tout en roulant moins vite. Écoutez Jennifer Amourette de Vinci Autoroute.
16: On gagne du temps. Effectivement, même si on roule moins vite, on va gagner du temps car on aura moins de bouchons et moins d'accidents. On a pu remarquer qu'on baissait de 30% les bouchons et de 25% le nombre d'accidents quand on mettait en place la régulation dynamique de vitesse.
0: Les explications de Jennifer Amourette de Vinci Autoroute. Donc 110 km/h à ne pas dépasser entre Valence et orange sur l'autoroute A7 en direction de la Méditerranée. Direction plus au nord, la région lyonnaise, avec un trafic un petit peu dense au niveau du tunnel de Fourvière. Il peut y avoir encore quelques averses par endroit, mais ça s'est bien éclairci côté ciel. Et puis, si vous êtes dans le Puy-de-Dôme sur la 711, avant de rejoindre l'autoroute A89, attention à des obstacles sur les voies de cet axe au niveau de Pont-du-Château après la sortie 1.4. C'est à la hauteur du kilomètre 9 et un patrouilleur est en route.
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0: Notre route se poursuit sur Radio Vinci Autoroute avec les desserts de l'été, des spécialités qui sentent bon les vacances à Roya, près de Clermont-Ferrand. La myrtille est reine et inspire la revisite d'un grand classique de la pâtisserie auvergnate. Découverte juste après Ben, l'oncle Saul sur Radio Vinci.

0: 7h38, excellente route avec nous sur Radio Vinci Autoroute. La régulation de vitesse en place sur l'autoroute A7. Des interventions, il y en a, hein, bien sûr, très régulièrement. Respectez bien le corridor de sécurité. Je reviens à vos conditions de circulation dès que nécessaire, puis dans moins de 10 minutes. Direction Roya, près de Clermont-Ferrand, pour notre dessert de l'été. Ici, la myrtille est l'une des stars des montagnes auvergnates. Au restaurant, le Marquis de Royal se savoure dans une tarte revisitée par le chef. Le reportage et la dégustation sont signés Mathilde Ferrière.
1: Quand on parle de Roya, beaucoup évoquent ces termes. Mais pour certains visiteurs, une autre adresse mérite le détour. Le restaurant Le Marquis de Roya et sa célèbre tarte aux myrtilles. À première vue, c'est une tarte aux myrtilles comme les autres. À première vue seulement. En effet, ici, la tarte cache un secret de fabrication plutôt inattendu. Découverte avec Jérémy Dora, le chef de l'établissement.
2: Donc la myrtille qui est une spécialité de la région, la myrtille du Forez, je l'ai associée avec de la lentille verte du puits, mais en sucré. Donc en fait, au lieu de prendre la poudre d'amande classique pour faire comme une frangipane, une crème d'amande, on fait une crème de lentilles sucrée, à base de vanille et de badiane.
1: Une pâte à base de lentilles, des myrtilles servies bien fraîches au-dessus. Sur le papier, l'association peut surprendre. Dans l'assiette, elle est devenue la signature de la maison.
2: J'ai travaillé pendant un an au Puy-en-Velay, donc la lentille, on l'a décliné un peu sur toutes les sortes. On a tellement un terroir qui est riche sur nos départements de l'Auvergne, donc on a plein de choses à faire et à travailler.
1: Donc c'est le moment de passer à table, c'est ça?
2: Voilà.
3: C'est super beau. Et avec juste le goût de la myrtille, ça se marie tellement bien. En plus, là, il fait 32 degrés dehors, ça fait du bien.
2: On a le côté croquant et sablé de la pâte, moelleux avec la lentille et les myrtilles qui viennent amener la touche de fraîcheur et d'acidité.
1: Arrive l'heure du dessert, les commandes s'enchaînent. Et à quelques tables de là, des touristes découvrent la spécialité pour la première fois. Nombreux sont ceux qui se laissent tenter.
4: D'accord. Alors je vous laisse déguster le verdict.
5: Il sent bien la lentille avec la myrtille. Je trouve que ça balance bien, ça fait un petit côté sucré-salé.
6: Entre la pâte à la lentille qui est chaude et la myrtille qui est fraîche, c'est quand même un mix surprenant. Mais alors, par contre, ça éclate en bouche, ça pépite.
7: C'est super bon. C'est frais. C'est délicieux.
8: C'est vrai qu'il y a vraiment le côté frais des myrtilles avec le croustillant du biscuit et des lentilles cuites. C'est vraiment un bon mélange. Je reviendrai.
1: La tarte du Marquis de Roya fait partie des spécialités que les visiteurs viennent chercher durant l'été pour se rafraîchir. Une tradition gourmande qui se trouve à proximité de Clermont-Ferrand, à Roya, accessible depuis la 71, la 75 ou l'autoroute A89.
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0: Rendez-vous à Védrin, Étienne Dao sur Radio Vinci Autoroute en cette matinée de dimanche bien chargée. Je reviens à vos conditions de circulation dans un instant.
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0: Trafic dense dans la descente de la vallée du Rhône et c'est pour cette raison qu'il y a environ une heure, la régulation de vitesse a été mise en place entre Valence et Orange sur cette autoroute en direction de la Méditerranée. On vous demande en effet de ne pas dépasser les 110 km/h. Le trafic est dense du côté de Lyon, hein, au niveau du tunnel de Fourvière et puis le long du Rhône au sud, du côté de Chasse-sur-Rhône, hein, en direction de Valence et de Marseille. Il va falloir un peu de temps, 5 à 10 minutes au niveau du tunnel de Fourvière. Si vous quittez Lyon pour aller vers Saint-Étienne suite à un accident du côté de Rive-de-Gier, il y a une retenue 5-10 minutes pour traverser cette retenue liée à un accident qui implique une voiture. Information de la direction des routes Centre-Est. Direction maintenant, beaucoup plus au sud, la Provence et le Languedoc-Roussillon, sur le delta du Rhône, le trafic est dense. D'ailleurs, au bout de la 54 à Nîmes, ça va être un petit peu chargé pour rejoindre l'autoroute A9. Le trafic ralentit, en particulier si vous allez en direction de Montpellier. Attention, après Romoulin, la sortie numéro 23 de l'autoroute A9, direction Nîmes et Montpellier, il y a des morceaux de pneus sur les voies. C'est vers le kilomètre 34. J'ai des obstacles à vous signaler après le péage de Saint-Martin-de-Crau sur l'autoroute A54, hein, en direction de Nîmes, d'Arles et de Nîmes. C'est vers le kilomètre 49. Et une fois de plus, un patrouilleur est en route. Et puis, alors, beaucoup plus au sud, pour vous qui êtes entre Narbonne et l'Espagne, en direction de l'Espagne, de Barcelone, il y a, après l'E4, la sortie numéro 40, ce coffre de toit qui se trouve en plein milieu des voies, avec un patrouilleur qui est en train d'intervenir au niveau d'une voiture qui est arrêtée également sur la bande d'arrêt d'urgence dans ce secteur. Partout ailleurs, donc, ça roule plutôt bien. Vous êtes parfois nombreux, mais pas de grosses difficultés à vous signaler. Et pour rappel, si vous avez prévu de passer vos vacances dans les Landes ou au nord du bassin et en Gironde, les autorités vous demandent d'annuler votre séjour. Il faudra en effet plusieurs jours après l'extinction des feux pour contrôler les sols. Et nous sommes là, bien sûr, pour vous accompagner, hein, au-delà de Toulouse, avec une autre copilote qui prend la relève.
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0: Aussi Jack et Carla avec la recette sur Radio Vinci Autoroute.

recette de Jack et Carla sur Radio Vinci Autoroute, le genre de chanson qu'aiment bien les enfants. 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Et puis, il y a d'autres web radios que vous connaissez peut-être déjà. Version française, version pop-rock, classique, happy list, années 90, 2000, Ibiza. Des ambiances différentes et toujours le trafic, évidemment, tous les quarts d'heure parce que Radio Vinci Autoroute est là pour vous accompagner sur la route et en musique pour les prochaines minutes et arriver aux infos de 11h. Il y aura

0: Fabien Aucoy, Space Cowboy sur Radio Vinci Autoroute en cette matinée bien chargée. Quelques ralentissements vous concernent. La régulation de vitesse est en place. On reparle de tout cela dans le détail après les infos. Il est 11h.
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2: Bonjour à toutes et à tous. À la une de l'actualité, le brasier en Gironde est loin d'être maîtrisé. 10 000 hectares supplémentaires sont partis en fumée cette nuit. 55 000 nouvelles évacuations ont été menées à l'ouest de Bordeaux. Ce matin, au sud de l'agglomération bordelaise, le trafic ferroviaire est interrompu et l'autoroute A63 est coupée à la circulation dans les deux sens pour faciliter l'arrivée des secours. Les autorités ont également décidé d'abaisser la vitesse maximale autorisée dans 8 départements du sud-ouest pour ce dimanche au moins en raison de la pollution de l'air trop élevée. Dans le Var également, le feu fait toujours rage. Un millier de pompiers mobilisés sur l'incendie de Pont-Évès qui a déjà ravagé 4000 hectares de forêt. Hier, de nouvelles évacuations ont été ordonnées en raison de plusieurs reprises de feu. La police allemande lance un avis de recherche pour tenter de retrouver l'homme suspecté d'avoir foncé en voiture sur la foule lors de la marche des fiertés à Berlin cette nuit. Un participant a été tué et 16 autres blessés. Les plages du débarquement de Normandie, désormais inscrites sur la liste du patrimoine mondial de l'UNESCO. La décision a été actée ce matin à Busan, en Corée du Sud, une reconnaissance qui leur confère une valeur universelle à préserver. Et puis la 21e et dernière étape du Tour de France, parcours raccourci de 40 km ce dimanche pour alléger le dispositif des forces de l'ordre qui sont mobilisées dans le sud du pays sur les incendies. Après une présentation à Thoiry dans les Yvelines, les coureurs vont donc s'élancer autour de 17h50 depuis les Champs-Élysées avant de prendre la direction de la butte Montmartre et de revenir ensuite sur les Champs-Élysées pour l'arrivée, comme le veut la tradition. Sauf surprise, le Slovène Tadej Pogacar sera sacré pour une 5e fois sur la grande boucle et le Français Paul Sexas devrait terminer au pied du podium 4e pour sa première participation à seulement 19 ans. 11h02, c'est la fin de ce flash. Merci d'être à l'écoute du 107.7. Dans un instant, le retour au trafic juste après la météo.
0: Tout à l'heure, Marine. Alors, il faut noter qu'aujourd'hui, 20 départements restent en vigilance élevée pour un risque incendie. C'est une vigilance orange mise en place sur ces 20 départements, dont le Var, les Pyrénées-Orientales et l'Aude. Et après les pluies et orages des dernières heures, le soleil reprend le dessus dans le sud-est et les vents se lèvent. Mistral et Tramontane qui vont atteindre 60 à 70 km. Ailleurs, le temps est un tout petit peu plus mitigé avec parfois quelques averses, mais un ciel qui reste dans l'ensemble assez dégagé. Des températures douces et agréables. 23, 29 en général, jusqu'à 32 près de la Méditerranée. Il faut en profiter parce que ces températures vont commencer à remonter au milieu de la semaine prochaine, à partir de jeudi.
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0: Ce nouveau point trafic, je vous parle de bouchons, de ralentissement, de régulation de vitesse et puis intervention des services de sécurité dès que nécessaire. C'est le cas par exemple du côté de Nîmes. Toute nouvelle info qui vous concerne au niveau de l'échangeur Nîmes Centre dans la sortie numéro 1 de l'autoroute A54. Un piéton a été signalé. Alors attention, en entrée, en sortie, au niveau de cet échangeur, bien sûr, un patrouilleur se rend sur place. Du côté de Nîmes, justement, vous qui allez passer de la 54 à l'autoroute A9, c'est un peu chargé, le trafic ralentit. Le trafic ralentit à l'approche de Montpellier, dans la région de Béziers, au niveau de la frontière avec l'Espagne. Ce ne sont pas de grosses perturbations, mais une circulation tout de même bien dense. Et puis si vous êtes entre Narbonne et l'Espagne, en direction de Barcelone, il y a cet obstacle sur les voies de l'autoroute A9 et l'intervention au niveau d'un véhicule arrêté sur la bande d'arrêt d'urgence, 2 km après le 4, la sortie numéro 40. Votre point de repère, c'est le kilomètre 220. Direction maintenant l'autoroute A7, vous allez quitter le pourtour méditerranéen, remonter la vallée du Rhône, ça commence à être chargé au niveau d'Orange. Vous allez compter 5-10 minutes pour traverser une première retenue qui s'installe. Là où les autoroutes A7 et A9 se rejoignent, au niveau d'Orange Centre, vous allez passer de 5 à 4 puis à 3 voies de circulation, d'où cette retenue en direction des Alpes et de Lyon. Et puis dans l'autre sens, dans la Drôme et dans le Vaucluse, la régulation de vitesse est en place. Vous êtes nombreux à descendre vers la Méditerranée également. Régulation de vitesse mise en place il y a un peu plus d'une heure maintenant, avec quand même quelques retenues qui sont en train de s'installer, la traversée de Valence et puis l'approche de Montélimar. La circulation dense du côté de Lyon, de part et d'autre du tunnel de Fourvière. Vous allez compter une bonne dizaine de minutes pour traverser les retenues, 10-15 minutes. Au sud de Lyon aussi, le long du Rhône, une dizaine de minutes du côté de Chasse-sur-Rhône. Si vous êtes entre Lyon et Saint-Étienne, en direction de Saint-Étienne et suite à un accident, la traversée de Rive-de-Gier vous prend environ un quart d'heure. Accident qui implique une voiture. Information de la direction des routes Centre-Est. Voilà pour l'essentiel en cette matinée de dimanche, déjà bien chargée sur la route. Excellente route d'ailleurs avec nous et très bel été.
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0: Inter Radio Vinci Autoroute Jungle à l'instant avec Carry On. Retour à vos conditions de circulation de plus en plus chargées en cette matinée de dimanche. Rendez-vous dans un instant.
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10: 11h15, la régulation de vitesse est installée dans la descente de la vallée du Rhône. Il n'empêche que le trafic prend de l'ampleur et qu'à un moment, les ralentissements forcément s'installent. C'est le cas du côté de Valence. Hein. Comptez une dizaine de minutes pour traverser ce secteur de Valence à l'heure actuelle. Et puis si vous rentrez sur l'autoroute A7 par Valence-Romans, il y a un petit peu d'attente aussi hein, depuis le contournement de Valence ou le centre de la ville. Mettez-vous bien sur l'ensemble des voies qui sont ouvertes et comptez 5-10 minutes pour accéder à cette entrée. Il y a des retenues également du côté de Lyon, de part et d'autre du tunnel de Fourvière ainsi qu'au sud de la ville du côté de Chasse-sur-Rhône. Il faut entre 10 et 15 minutes pour traverser ces retenues. Même chose sur la 47 au-delà du réseau Vinci Autoroute. Suite à un accident, le trafic est restreint à Rive-de-Gier entre donc Lyon et Saint-Étienne, direction Saint-Étienne. Comptez un quart d'heure pour traverser cette zone. Accident d'une voiture qui m'est signalée par la direction des routes Centre-Est. Direction maintenant beaucoup plus au sud, autour de la Méditerranée. Là aussi, le trafic est dense, pas de grosses difficultés à vous signaler, hein, cela dit. Du côté de Nîmes, le trafic est un peu ralenti. Pour passer de la 54 à l'autoroute A9, il faudra quelques minutes. Et puis attention également au niveau de l'échangeur Nîmes-Centre. Il y a un piéton qui se trouve au niveau du péage et les gendarmes sont arrivés sur place. Voilà pour l'essentiel, hein, avec un trafic dense. Restez attentifs bien sûr à tout ce qui peut se passer autour de vous. Faites des pauses régulièrement. Les aires de repos, les grandes aires de service sont à votre disposition. Bel été.
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10: Nouveauté Radio Vinci Autoroute, je vous propose de découvrir un duo assez étonnant, en tout cas très estival, Sébastien Tellier et Juliette Armanet pour la voix, ça s'appelle Attraction. Bonne route à tous, bon week-end, il est 11h17.

11h20, bonne matinée avec nous sur Radio Vinci Autoroute sur le sud-est du pays avec parfois un trafic chargé. Début ou fin de vacances pour vous, hein, le trafic est par endroits assez dense. On revient ensemble à l'infotrafic dès que nécessaire évidemment. Et puis tout au long de l'été, on va vous gâter sur la route des vacances. 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Bonne chance à tous. Et la suite de notre route ensemble avec Obastank, The Reason. Nous ferons un petit détour par le cinéma tout à l'heure, c'est à voir, ce sera à 11h35.

0: Tonight, Taylor Swift sur Radio Vinci Autoroute en cette fin de matinée de dimanche, bien chargée sur le sud-est du pays. On revient ensemble à vos conditions de circulation dans un instant.
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0: Vos conditions de circulation en cette fin de matinée, c'est un trafic dense, hein. Vous êtes nombreux, la régulation de vitesse a d'ailleurs été installée un petit peu avant 10h tout à l'heure. Et puis j'ai régulièrement des véhicules en panne à vous signaler, c'est le cas par exemple dans les Pyrénées-Orientales ou au niveau du Boulou dans l'entrée 43 avant de rejoindre la 9, il y a une voiture en difficulté et un patrouilleur qui se rend sur place. Trafic donc chargé, hein, je vous le disais, et d'ailleurs dans les Pyrénées-Orientales, vous êtes nombreux à arriver d'Espagne. Il y a un petit peu d'attente avant le péage du Pertus. Hein. Il y a environ 1,5 km de retenue avant d'accéder à ce péage du côté de Narbonne, de Béziers, de Montpellier, de Nîmes. Le trafic est également dense. Il y a quelques retenues. Alors à chaque fois, c'est quelques minutes. Ça peut être 5 minutes par moment. Un trafic qui ralentit bien, mais pas de grosses difficultés. Cela dit, vous restez extrêmement nombreux, hein, tout autour de la Méditerranée. Côté Languedoc-Roussillon, mais aussi côté Provence, nombreux à arriver d'Aix-en-Provence au bout de l'autoroute A8 avant de passer sur la 7 et d'entrer sur cet axe et de passer le péage de Lançon en direction d'Avignon et de Lyon. Dans la remontée de la 7, justement à partir d'Orange où vous vous rejoignez, que vous arriviez de la 7 ou de la 9, hein, depuis ou Marseille ou Montpellier, il va y avoir un peu d'attente pour remonter la vallée du Rhône, compter un petit quart d'heure de plus, avec une circulation chargée au niveau d'Orange, hein, Orange Centre et Orange Nord-Piolenc notamment, et puis après, à l'approche aussi de Montélimar, la traversée de Montélimar, il peut y avoir quelques retenues. Une fois que vous avez passé Valence, ça sera beaucoup plus fluide entre Valence et Lyon, même si vous restez tout de même évidemment nombreux. Du côté de Lyon, alors de part et d'autre du tunnel de Fourvière, il y a des retenues en direction de Paris comme en direction de Marseille. 5-10 minutes pour les traverser. Et puis en direction du sud, alors là le trafic est très chargé entre Cérézin-du-Rhône et Chasse-sur-Rhône. Il faut 15 à 20 minutes pour traverser une retenue avant d'accéder à l'autoroute A7 et de descendre la vallée du Rhône. Je vais vous en parler dans un instant parce que si au niveau de Chasse-sur-Rhône vous comptez bifurquer pour aller direction Saint-Étienne et Clermont-Ferrand, il y aura une vingtaine de minutes à passer dans un bouchon lié à un accident du côté de Rives-de-Gier, accident qui implique une voiture. C'est une info qui m'arrive de la direction des routes méditerranéennes. Il n'y a qu'une seule voie pour passer. Vous êtes nombreux entre donc le sud de Lyon et Saint-Étienne, d'où cette retenue. Et puis si vous quitter Lyon pour rejoindre la Méditerranée. Là, il va falloir également patienter parce qu'il y a par endroits quelques retenues et en particulier du côté de Valence et de Montélimar. Pour descendre la vallée du Rhône, normalement, il faut 1h25. Là, vous allez compter 1h45, 20 minutes de plus pour faire les 160 km avec du temps à passer dans les retenues à Valence et donc à Montélimar. Voilà pour l'essentiel actuellement. Je vous rappelle que rester sur la voie du milieu, notamment sur les autoroutes à 3 ou 4 voies, c'est dangereux. Cela perturbe la circulation, agace les autres usagers. Je peux vous dire qu'on reçoit énormément de messages. Pour rappel, sur l'autoroute, on roule à droite.
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0: Dans un instant, notre rendez-vous ciné avec Première, partenaire de Radio Vinci Autoroute. Et tout l'été, Thierry Chaise vous guide dans les salles obscures avec ses coups de cœur de la semaine. Et aujourd'hui, une comédie qui a tout pour marquer l'été. Puis une adaptation de Marcel Pagnol réunissant un prestigieux casting à redécouvrir. On en parle après Purple Disco Machine. Voici

0: été. Bonne route avec nous sur Radio Vinci Autoroute. Merci de votre fidélité. Bon courage à vous. Le trafic est dense. Il faut rester bien attentif, bien concentré sur votre route. Je reviens à l'info trafic dès que nécessaire. Pour l'instant, on va au ciné. C'est à voir avec Yvan Mouton et Thierry Chaise, le rédacteur en chef du magazine Première. Voici son coup de cœur de la semaine.
1: Et la sortie de la semaine traite des difficultés de monter une pièce de théâtre. Ça s'intitule De la comédie française avec, évidemment, Thierry, j'imagine, des comédiens de la comédie française.
2: Avec uniquement des comédiens de la troupe de la comédie française. Alors, il y a encore 15 ou 20 ans, si on disait comédie française et ça faisait un peu compassé, oui. Si on avait l'impression qu'il n'y allait que des gens d'un certain âge. Et puis, ça s'est ouvert, et puis un Pierre Niney est venu par exemple dans cette institution et a amené un autre public, et aujourd'hui, et on l'a vu encore lors des derniers Césars avec Benjamin Laverne, qui est un membre de la troupe, qui avait invité plein de gens de la troupe à faire des sketchs, dont Pauline Clément et Marina Hans, et ben c'est totalement déboussiéré. Cette comédie, c'est ça. Pauline Clément doit mettre en scène une pièce, évidemment rien ne va se passer comme prévu.
3: Dans 2h30, vous me levez ce rideau.
4: Ça va être une cata.
5: Ouvre-moi cette porte, putain.
6: Pierre Intrusion.
2: C'est une comédie catastrophe, comme on les aime, et donc toute la troupe est là, Guillaume Gallienne, mais aussi Benjamin Laverne que je citais, tout est absolument formidable, et ça prouve, outre le fait qu'on rit beaucoup, ce film a eu un prix au Festival de la comédie de l'Alpe d'Huez, à quel point ces comédiens sont tous démons, qu'ils aient 4 scènes à jouer ou un film entier. C'est un régal, c'est pour moi la comédie de l'été, vraiment.
1: Et maintenant, comme tout au long de cet été, le film génial à voir ou à revoir pendant les vacances. Il y en a deux, en fait. Manon Dessources et Jean de Florette, 1986, Claude Berry à la réalisation, Montand, Auteuil, Béart et Depardieu à l'interprétation.
2: Alors c'est un film totalement d'actualité, parce que dans cette adaptation de Marcel Pagnol, la tragédie vient du manque d'eau. Le manque d'eau la fameuse source qui va permettre à certains de gagner beaucoup d'argent et à d'autres d'être totalement ruinés et d'en mourir. C'était tout le cinéma français cette époque-là, c'est-à-dire le cinéma de Claude Berry, cette ambition qu'il avait, c'est toutes les stars de l'époque, c'est une manière de raconter tellement romanesque, et puis c'est le film qui a non pas fait connaître Daniel Auteuil, qui était connu pour Les Souris notamment, mais qui a lancé sa carrière dramatique. Et on sait aujourd'hui, 40 ans plus tard, où il en est. Ça se déguste comme à l'époque. C'est un régal, ce film.
1: Et du côté du box-office, 14 millions d'entrées pour les deux films. Un triomphe, accessible donc sur toutes les bonnes plateformes. Et vous nous conseillez également De la comédie française en salle cette semaine, à retrouver également dans l'excellent magazine Première et sur première.fr.
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0: 1 sur Radio Vinci Autoroute avec les sœurs natives dans ce monde à part en cette matinée de dimanche. Attention, en quittant la région lyonnaise, il y a des obstacles sur les voies de l'autoroute A7 après le péage de Vienne, 5 km après ce péage. C'est à la hauteur du kilomètre 11 et un patrouilleur se rend sur place. Circulation bien chargée en ce dimanche. Je reviens à vos conditions de circulation dans un instant.
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0: 11h45, il faut une vingtaine de minutes en plus pour descendre ou remonter la vallée du Rhône et les principales difficultés vous concernent donc sur l'autoroute A7 entre la Drôme et le Vaucluse où d'ailleurs la régulation de vitesse est installée, là où le trafic n'est pas ralenti. Bien évidemment, on va vous demander de ne pas dépasser les 110 km/h en direction du sud. Vous êtes nombreux autour de Lyon au niveau du tunnel de Fourvière et puis au sud de la ville, entre Cérézin-du-Rhône et Chasse-sur-Rhône où il faut une vingtaine de minutes pour traverser les retenues. Et puis si vous quittez Lyon pour aller vers Saint-Étienne par la 47 au-delà du réseau Vinci Autoroute, notez un gros quart d'heure pour traverser un bouchon lié à un accident dans le secteur de Rives-de-Gier. Direction maintenant le pourtour méditerranéen où là aussi le trafic est très dense avec régulièrement des retenues et quelques minutes pour traverser les ralentissements. Dans les Bouches-du-Rhône, lorsque vous passez de l'autoroute A8 en provenance d'Aix-en-Provence pour passer sur l'A7, du côté de Nîmes, pour faire le lien entre les autoroutes A54 A9, il faut un bon quart d'heure. Du côté de Montpellier, de Béziers également, de Narbonne et puis dans les Pyrénées-Orientales, circulation bien chargée. Notez d'ailleurs que entre Narbonne et Béziers, la régulation de vitesse a été mise en place sur l'autoroute A9, régulation qui est à 110 km/h. Du côté du pourtour méditerranéen, donc c'est chargé mais ça se passe plutôt bien. Si vous allez vers Toulouse, pas de difficultés particulières. Et puis pour rappel, si vous avez prévu de passer vos vacances dans les Landes ou au nord ou au nord dans la Gironde, les autorités vous demandent d'annuler votre séjour. Il faudra plusieurs jours après l'extinction des feux pour contrôler les sols et les incendies au nord du bassin d'Arcachon et dans les Landes ne sont pas maîtrisés. Donc il faudra reporter ou annuler votre voyage.
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autoroutes à tous, bel été avec Radio Vinci, autoroute sur le sud-est du pays, une circulation bien chargée, vous êtes très nombreux à circuler, il peut y avoir des ralentissements, des bouchons qui vous concernent. Je reviens à vos conditions de circulation évidemment dès que nécessaire sur cette antenne, puis dans un point complet, ça sera après les infos de midi. Radio Vinci autoroute pour vous accompagner en musique également, et on termine l'heure avec les Pussycat Dolls et puis Marguerite tout de suite, voici la bosse.

0: Blanche avec Radio Vinci Autoroute. Et si vous êtes dans les Bouches-du-Rhône, du côté de l'aire de Lançon de Provence, en direction de Marseille, attention parce que sur la voie qui permet de quitter cette aire de service, il y a une voiture en difficulté. Nous sommes là sur l'autoroute A7. Retour de l'infotrafic dans un instant. Il est midi.
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2: Bonjour à toutes et à tous. La Gironde face à une situation inédite alors que l'incendie est toujours hors de contrôle à l'ouest de Bordeaux. Il a déjà ravagé 42 000 hectares et contraint 220 000 personnes à quitter leur domicile. Les flammes menacent désormais les abords de l'agglomération bordelaise. La situation reste très défavorable en Gironde, mais aussi dans les Landes et dans le Var, a affirmé ce matin le ministre de l'Intérieur, Laurent Nunez. Au total, 55 000 nouvelles personnes dans les communes situées au sud-est du bassin d'Arcachon ou proches de la métropole bordelaise, comme Marcheprime, Biganos, Mios ou Sestas ont été évacués cette nuit et l'autoroute A63 est coupée, on le rappelle, à la circulation dans les deux sens au sud de Bordeaux pour faciliter les rotations des secours. Dans les Landes, l'incendie qui concerne 3600 hectares est mieux contenu mais pas encore fixé d'après la préfecture. Et dans le Var, l'incendie de Pontevès a encore progressé pour parcourir 4500 hectares au total malgré la mobilisation des pompiers qui craignent un risque élevé de réactivation en raison du vent. En Allemagne, un véhicule a foncé sur la foule qui participait à la Gay Pride de Berlin hier. Le bilan fait état d'un mort et 16 blessés. Le chauffeur a été identifié, mais pas encore interpellé. Un avis de recherche a été émis par la police allemande ce matin. Les plages du débarquement de Normandie, désormais inscrites sur la liste du patrimoine mondial de l'UNESCO. Décision actée ce matin à Busan, en Corée du Sud. Une reconnaissance qui leur confère donc une valeur universelle à préserver. Et puis la 21e et dernière étape du Tour de France, c'est aujourd'hui. Parcours raccourci de 40 km pour alléger le dispositif des forces de l'ordre mobilisé sur les incendies. Après une présentation à Thoiry en début d'après-midi, les coureurs s'élanceront depuis les Champs-Élysées à 17h50. Sauf surprise, le Slovène Tadej Pogacar devrait être sacré pour la 5e fois sur la grande boucle. Il est midi et bientôt 2 minutes sur le 107.7. Dans un instant, le retour à vos conditions de circulation. Ce sera juste après la météo.
0: À tout à l'heure, Marine, et après les pluies et les orages des dernières heures, le soleil reprend le dessus dans le sud-est et les vents se lèvent. Mistral, Tramontane, jusqu'à 60-70 km/h. Ailleurs, le temps est un peu plus mitigé avec parfois quelques averses, mais un ciel qui reste dans l'ensemble assez dégagé. Et il faut profiter des températures douces et agréables, 23 à 29 en général, jusqu'à 32 près de la Méditerranée, parce que ces températures vont remonter à partir de jeudi. On note aussi que 20 départements restent en vigilance orange pour incendie. Le risque est toujours très élevé en France. 3 départements où vous êtes peut-être actuellement sont en orange aujourd'hui, le Var, les Pyrénées-Orientales et l'Aude.
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0: Il est 12h03, alors bon appétit si vous êtes arrêté pour manger. Hein, il y a les aires de repos et les grandes aires de service qui sont à votre disposition. Et puis bon courage si vous êtes sur la route et peut-être dans des retenues. Il y a des ralentissements et des bouchons qui vont vous concerner en différents endroits. Il y a la régulation de vitesse qui est mise en place et puis l'intervention des services de sécurité dès que nécessaire, évidemment. Je débute sur la région lyonnaise, centre de Lyon, avec en direction du nord un bouchon avant et dans le tunnel de Fourvière. Vous allez compter 5 à 10 minutes pour traverser cette zone-là. Et puis au sud de Lyon, entre Cérézin-du-Rhône et Chasse-sur-Rhône, il faut une bonne vingtaine de minutes pour traverser un trafic très très ralenti avant d'accéder à l'autoroute du Soleil, hein, l'A7. Et puis si vous comptez bifurquer sur l'A47 en direction de Saint-Étienne, notez que suite à un accident au niveau de Rive-de-Gier, il faut plus de 25 minutes pour traverser un bouchon après avoir passé Trèves. C'est un accident qui implique une voiture, une information qui m'est donnée par la direction des routes centrales. Et donc circulation toujours restreinte à ce niveau-là. D'autres informations à vous donner, vous qui allez descendre la vallée du Rhône, hein, à partir du péage de Vienne, il va falloir rajouter environ 25-30 minutes à votre descente de la vallée du Rhône. Hein. On est d'habitude à 1h25, là on est plutôt à 1h50. Attention, après le péage de Vienne, à des obstacles sur les voies, à la hauteur du kilomètre 11, une zone bien chargée, hein, après ce péage de Vienne, tout comme la traversée de Valence et celle de Montélimar, où vous allez mettre un petit peu de temps pour traverser les retenues. Si vous arrivez des Alpes ou du centre de Valence depuis le contournement de la ville, comptez une dizaine de minutes, 5-10 minutes pour accéder aux voies de l'autoroute A7 et mettez-vous bien sur l'ensemble des voies qui sont ouvertes au niveau de l'entrée Valence-Romans, entrée numéro 15. Du côté d'Orange, se séparent les axes A7 et A9. Alors si vous continuez en direction de Marseille et d'Aix, attention à un accident au niveau de l'aire de repos de Sénas. Cette aire qui se situe entre Cavaillon et Sénas, sortie 25 et 26, il y a une voiture accidentée et cette aire sera fermée pour permettre l'intervention des services de sécurité. Si vous allez vers Marseille, ça sera un petit peu chargé une fois passé les Pennes Mirabeau. Si vous traversez Aix pour rejoindre la Côte d'Azur, ça se passe plutôt bien, pas de difficultés particulières. Si à Orange, vous quittez la Provence et vous allez en Occitanie, eh bien sachez que le trafic y est dense autour de Nîmes, jonction à 54 à 9. Entre Nîmes et Montpellier, également quelques zones où le trafic est bien ralenti. C'est le cas aussi entre Béziers et Narbonne, sur ce même axe A9, donc au sud de l'Hérault. Trafic dense dans les Pyrénées-Orientales, autour du secteur du Pertus, à la frontière avec l'Espagne. Et puis, entre la Méditerranée et Toulouse, ça roule plutôt bien, pas de difficultés particulières à vous signaler. Et pour rappel, si vous avez prévu de passer vos vacances dans les Landes ou en Gironde, les autorités vous demandent d'annuler votre séjour puisque les incendies ne sont pas maîtrisés et puis il faudra de toute façon ensuite plusieurs jours après l'extinction des feux pour contrôler les sols. Nous vous accompagnons bien évidemment sur le sud-ouest du pays, toujours sur le 107.7 avec d'autres voies ici sur cette antenne. Bonne route à tous, respectez bien les régulations de vitesse mises en place sur l'autoroute A7 en direction du sud, sur l'autoroute A9 dans l'Aude et l'Hérault en direction de Lyon.
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9, excellente route avec nous, Radio Vinci Autoroute, pour vous accompagner dans les ralentissements, les bouchons que vous avez à traverser. Et de toute façon, quelle que soit votre destination, trafic dense hein, en cette mi-journée, en ce dimanche. Je reviens tous les quarts d'heure à vos conditions de circulation, évidemment, et puis dès que nécessaire en cas de nouvelles infos. D'ailleurs, c'est le cas du côté de Castelnaudary. Si vous êtes entre Toulouse et la Méditerranée, en direction de Carcassonne et Montpellier, attention à des obstacles sur les voies vers le kilomètre 300 de la 61. Un patrouilleur est en train de se rendre sur place. Notre route se poursuit avec le duo lyonnais Trinix qui reprend une célèbre chanson de Salif Keïta. Voici Madane sur Radio Vinci Autoroute.

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1: Circulation chargée, vous êtes très nombreux à descendre, à remonter la vallée du Rhône, à quitter Lyon sur l'autoroute A7 en effet au sud de Lyon. Il faut pas mal de temps pour traverser la retenue qui s'est installée dans le secteur de Chasse-sur-Rhône, comptez 20 minutes. Alors qu'en direction du nord, ça va être chargé dans ce même secteur entre Vienne et Chasse-sur-Rhône et puis au niveau du tunnel de Fourvière avec 5 minutes environ pour traverser les retenues. Avant de descendre l'autoroute A7, un mot sur la 47. Au-delà du réseau Vinci Autoroute entre le sud de Lyon et Saint-Étienne où la circulation est toujours perturbée. Alors l'accident qui s'est produit du côté de Rive-de-Gier un petit peu plus tôt ce matin est maintenant complètement terminé depuis quelques minutes, info de la direction des routes Centre-Est, mais il va falloir du temps pour que le bouchon qui s'est installé entre Trèves et Rive-de-Gier se résorbe complètement en direction de Saint-Étienne. Vous descendez la vallée du Rhône, vous la remontez, comptez une vingtaine de minutes en plus, donc on est à 1h25 lorsque tout va bien. Là, ça sera 1h45 avec les secteurs de Valence, notamment très chargés. Et puis du côté de Montélimar et d'Orange. Autour de la Méditerranée également, la circulation est chargée pour vous. Du côté de Nîmes, de Béziers, au niveau de la frontière avec l'Espagne. Ça, c'est pour le Languedoc-Roussillon. Trafic chargé également autour des Bouches-du-Rhône, entre Aix-en-Provence et Marseille. Là où se rejoignent les axes A8 et A7 avant d'accéder au péage de Lançon de Provence. Bonne route à tous et bon courage.
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1: Bonne route avec Radio Vinci Autoroute et Matt Pokora tout de suite. Voici quand même.

Go to bed, les cures sur Radio Vinci Autoroute en cette mi-journée, ce dimanche. Aujourd'hui, 26 juillet, vous êtes nombreux à descendre, à remonter la vallée du Rhône. L'autoroute A7 bien chargée, trafic dense également autour de Nîmes, de Montpellier, au niveau de la frontière avec l'Espagne. On reparle de tout cela dans le point trafic d'ici quelques minutes. Et puis, connaissez-vous l'expression « mettre les gaz » Mais savez-vous d'où elle vient? Eh bien, nous avons la réponse et c'est Loïc Alsac qui nous la donnera d'ici une dizaine de minutes. Tout à l'heure, on repart pour l'instant en musique avec Bruno Mars, I Just Might.

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1: Il est 12h31, alors bon appétit si vous vous êtes arrêté pour manger. Il y a les aires de repos et puis les grandes aires de service qui sont à votre disposition. N'hésitez pas à vous arrêter de toute façon très très régulièrement. Ces aires sont là pour ça, il est essentiel de vous arrêter. D'autant plus si vous avez un véhicule électrique et vous êtes de plus en plus nombreux à rouler en voiture électrique. Et pour gagner du temps, faciliter la rotation des véhicules au niveau des bornes de charge. L'idéal est de vous charger avant de passer sous les 20% de batterie et de l'arrêter autour de 80%, au-delà la recharge. Charge ralentit fortement et vous mobilisez inutilement une borne. Alors, trafic dense, pour vous qui quittez Lyon en direction de la Méditerranée, comptez une vingtaine de minutes pour passer le secteur entre Cérézin-du-Rhône et Chasse-sur-Rhône. Circulation donc bien bien chargée avant d'accéder à la barrière de péage de Vienne. Et puis une fois que vous êtes au péage de Vienne, eh bien le trafic sera dense tout au long de votre descente des 160 km jusqu'à Orange-Centre. Et c'est vraiment du côté de Valence que la circulation est actuellement la plus chargée. Il va falloir une bonne vingtaine de minutes pour traverser Valence. Et puis si vous arrivez des Alpes et que vous rejoignez l'autoroute A7 au niveau de Valence-Romans, là aussi il y a un petit peu d'attente au niveau de cette entrée. Mettez-vous bien sur l'ensemble des voies qui sont ouvertes. Attention également si vous empruntez cet échangeur en sortie. Il y a un véhicule, c'est un fourgon qui est en panne au niveau du rond-point et qui gêne votre passage. Les gendarmes et dépanneurs sont actuellement sur place. On va continuer notre descente vers la Méditerranée et autour de la Méditerranée, parce que là aussi la circulation est bien bien chargée du côté de Nîmes, de Montpellier, près de Béziers ou encore au niveau de la frontière avec l'Espagne. Alors pas de grosses difficultés, mais à chaque fois un trafic qui ralentit. Donc ne vous laissez pas surprendre, bien sûr. Et je vous rappelle qu'il est interdit, pour essayer d'aller plus vite, d'emprunter la bande d'arrêt d'urgence. Vous quittez la Méditerranée, vous remontez l'autoroute A7, et bien là où vous allez vous rejoindre, que vous arriviez de Marseille ou de Montpellier, c'est Orange Centre. Et au niveau de la jonction de ces axes, vous allez passer de 5 à 4 puis à 3 voies, donc il y a un petit peu d'attente, il va falloir 15-20 minutes pour traverser les retenues au niveau d'Orange, de Bolène et du côté de Montélimar, ça va rajouter un petit peu de temps, donc une vingtaine de minutes à votre remontée de la vallée du Rhône. Bonne route à tous et bon courage dans une circulation parfois difficile, très dense de toute façon et quelle que soit votre destination.
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1: En rade, en route, mauvaise troupe, mettre les gaz, vous utilisez ces expressions sans y penser, mais savez-vous d'où elles viennent? Eh bien cet été, nous vous emmenons au cœur de leur histoire, coup de projecteur sur l'une d'entre elles, après Akon sur Radio Vinci Autoroute.

0: matinée. Bonne fin de matinée. Bon appétit si vous êtes arrêté pour manger. Radio Vinci Autoroute pour vous accompagner au cœur des ralentissements et des bouchons que vous avez à traverser en ce dimanche. La route est en effet bien chargée. Retour de l'infotrafic dès que nécessaire, puis point complet dans moins de 10 minutes.
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0: Sur la route des vacances, il y a les kilomètres et puis il y a toutes ces expressions qu'on utilise sans y penser. Est-ce que vous avez déjà utilisé l'expression « mettre les gaz » ? Eh bien, Loïc Alsac nous en parle.
2: Allez chérie, mets les gaz, on va être en retard pour le barbecue.
3: Apparue au début du XXe siècle dans le domaine de l'aviation, l'expression « mettre les gaz » fait référence à la manette des gaz qui contrôle l'arrivée du carburant dans le moteur. Mettre les gaz, c'est donc littéralement pousser la manette pour augmenter sa puissance.
4: Remise de gaz. Alors, tu mets pleine puissance, je mets pleine puissance.
3: L'expression est entrée dans le langage courant dans les années 50 avec la généralisation des références militaires dans la culture populaire comme au cinéma ou à la radio.
5: Maverick en approche.
3: Mais l'expression a vite quitté les airs ou la route. Un étudiant peut mettre les gaz avant un examen, tout comme un sportif dans la dernière ligne droite d'une course. Aujourd'hui, mettre les gaz, c'est souvent partir sur les chapeaux de roue, mais ça, c'est une autre expression.
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0: avec Jenny sur Radio Vinci Autoroute pour vous accompagner en cette mi-journée, ce dimanche bien chargé. Retour de l'infotrafic dans moins de 2 minutes.
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0: Il faut un petit peu de temps par endroit pour traverser des ralentissements et des bouchons qui s'enchaînent parce que vous êtes très nombreux à circuler. D'ailleurs, la régulation de vitesse a été mise en place ce matin, un peu avant 10h du matin, sur l'autoroute A7 en direction du sud entre Valence et Orange, donc entre la Drôme et le Vaucluse. Et c'est du côté de Valence et de Montélimar que la circulation est actuellement la plus chargée. Et puis, notez que la régulation de vitesse est également installée sur l'autoroute A9 entre les secteurs de Béziers et de Narbonne, en tout cas de Narbonne et de Béziers en direction du nord. Régulation qui, que ce soit sur l'A7 ou sur l'A9, est à 110 km/h. Trafic dense justement sur les secteurs de Béziers et de Narbonne, mais aussi à Nîmes, à Montpellier, au niveau de la frontière avec l'Espagne, hein, dans le secteur du Pertus, du Boulou. Il y a un petit peu d'attente. À chaque fois, ça sera 5-10 minutes pour traverser les différentes retenues. C'est la même chose pour vous qui quittez le pourtour méditerranéen qui allait remonter la vallée du Rhône, hein, quitter l'autoroute A9 et rejoindre l'A7 vous prendra un petit peu de temps à la toute fin de cette autoroute A9 avant d'accéder à Orange Centre. Et puis à Orange Centre, il faut compter un quart d'heure environ pour traverser la retenue. Ça va être un peu chargé aussi au niveau de Bolène. Trafic dense côté Bouches-du-Rhône autour de Lançon, de Salon, de Provence. Pas de grosses difficultés, hein, cela dit. Et puis un petit mot bien sûr sur la région lyonnaise, très fréquentée aussi cette région lyonnaise. Une info aussi, et pour rappel, hein, si vous avez prévu de passer vos vacances dans les Landes ou en Gironde, les autorités vous demandent d'annuler votre séjour. Les départements sont toujours concernés par des incendies incontrôlables et il faudra de toute façon plusieurs jours après l'extinction des feux pour contrôler les sols. Donc il faut vraiment éviter de vous rendre dans le sud-ouest, dans les Landes et en Gironde.
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0: Voici Gaëtan Roussel avec Tout s'en va sur Radio Vinci Autoroute.
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Bon week-end, bonnes vacances, bel été avec nous sur Radio Vinci Autoroute et avec à l'instant Ragan Bonneman pour vous accompagner. Retour sur la météo et puis sur vos conditions de circulation. Un point complet vous attend après les infos de 13h. Et pour un bon partage de la route, la règle d'or sur l'autoroute, c'est de rouler à droite. Vous dépassez, eh bien pensez à vous rabattre ensuite en mettant votre clignotant, en respectant bien les distances de sécurité. Bonne route à tous et en musique sur Radio Vinci Autoroute avec Edwin Collins, Girl Like You.

0: très bel été avec nous, Radio Vinci Autoroute, avec un coup d'œil à la météo dans un instant et puis bien sûr un nouveau point complet sur vos conditions de circulation. Ça sera juste après le tour de l'actualité. Bienvenue à vous. Il est 13h.
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2: Bonjour à toutes et à tous. En Gironde, le feu est à 15 km de la métropole bordelaise, mais une évacuation de Bordeaux n'est pas à l'ordre du jour. C'est ce que réaffirme son maire, Thomas Cazenave, même s'il se dit prêt à tous les scénarios. Le feu, a priori d'origine accidentelle, parti mercredi de Somos, a entraîné l'évacuation de 220 000 personnes, soit l'une des plus grandes évacuations jamais organisées en France à la suite d'incendies. Rappelons également que l'autoroute A63 au sud de Bordeaux est coupée à la circulation dans les deux sens pour faciliter les rotations des secours. Dans les Landes, l'incendie qui concerne 3600 hectares de végétation est mieux contenu, mais pas encore fixé d'après la préfecture. Et dans le Var, l'incendie de Pontevès a encore progressé pour parcourir 4500 hectares au total, malgré la mobilisation des pompiers qui craignent un risque élevé de réactivation en raison du vent. 10 ans après son assassinat par 2 djihadistes, la France rend hommage aujourd'hui au père Jacques Hamel à Saint-Étienne-du-Rouvray, près de Rouen. Des cérémonies ont lieu en présence du Premier ministre Sébastien Lecornu et de l'ancien président François Hollande. Les plages du débarquement de Normandie, désormais inscrites sur la liste du patrimoine mondial de l'UNESCO. Décision actée ce matin à Busan, en Corée du Sud. Une reconnaissance qui leur confère une valeur universelle à préserver. La 21e et dernière étape du Tour de France, c'est aujourd'hui. Parcours raccourci de 40 km pour alléger le dispositif des forces de l'ordre mobilisées sur les incendies dans le sud du pays. Les coureurs vont s'élancer donc plus tard que prévu à 17h50 depuis les Champs-Élysées avant de prendre la direction de la butte Montmartre et de revenir ensuite sur les champs pour l'arrivée comme le veut la tradition. Sauf énorme surprise, Tadej Pogacar devrait être sacré pour la 5e fois sur la grande boucle et le français Paul Sexas devrait terminer au pied du podium, 4e pour sa première participation à seulement 19 ans. Il est 13h02, c'est la fin de ce flash. Merci d'avoir choisi le 107.7. Dans un instant, le trafic après votre météo.
0: À tout à l'heure, Marine, après les pluies et les orages des dernières heures, le soleil a repris le dessus, les vents se sont levés, Mistral et Tramontane qui vont souffler jusqu'à 60-70 km/h aujourd'hui. Ailleurs, le temps est un peu plus mitigé avec parfois quelques averses, mais un ciel qui reste dans l'ensemble assez dégagé. Et puis profitons des températures assez douces, hein, 23 à 29 en général jusqu'à 32 près de la Méditerranée, parce que ces températures vont remonter la semaine prochaine à partir de jeudi. Un mot bien sûr sur les départements qui sont en vigilance. Vigilance incendie, vigilance élevée, elle est orange pour 20 départements, dont le Var, les Pyrénées-Orientales et l'Aude. Le centre et le nord-est du pays sont également concernés. Un seul mégot jeté par la fenêtre peut déclencher un incendie et ravager des hectares en quelques minutes. Ne jetez jamais vos mégots dans la nature.
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0: Il est 13h03 et il faut en ce tout début d'après-midi entre 15 et 20 minutes pour traverser les bouchons qui vous concernent sur l'autoroute A7. Principale difficulté dans la Drôme et dans le Vaucluse. Alors en direction du nord, les bouchons sont installés entre Orange Centre, Orange Nord Piolenc et Bolène. C'est vraiment là que vous allez mettre du temps à traverser les retenues, vous qui arrivez ou de Nîmes ou d'Avignon. Et puis en descente, c'est la traversée de Valence qui vous prend du temps, hein, circulation bien chargée également dans ce sens-là, avec toujours une régulation de vitesse qui est mise en place entre Valence et Orange sur cet axe A7 qui vous mène à la Méditerranée. La circulation est dense au niveau de Lyon aussi, sud de Lyon, du côté de Chasse-sur-Rhône, un quart d'heure pour traverser les retenues et rejoindre l'autoroute du Soleil. Le trafic est également bien chargé autour de la Méditerranée, avec régulièrement des ralentissements qui peuvent vous concerner. C'est le cas à certains endroits stratégiques. Dans les Bouches-du-Rhône, au niveau de Lançon, de Salon de Provence, du côté de Nîmes et de Montpellier, sur les axes A54 A9, du côté de Béziers, au niveau de la frontière avec l'Espagne, également dans les Pyrénées-Orientales. Alors, pas de grosses difficultés, mais une circulation de toute façon bien chargée. Restez concentrés sur votre route et très bon dimanche.
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Shakira et Burna Boy, Die Die sur Radio Vinci Autoroute en ce dimanche début d'après-midi. Et si vous êtes en train de remonter la vallée du Rhône entre Montélimar et Valence, attention à un accident qui se serait produit qui impliquerait une voiture vers le kilomètre 83 après l'Oriole, la sortie numéro 16. C'est à la hauteur donc du kilomètre 83 qu'est signalée cette voiture accidentée. Les services de sécurité se rendent sur place. Il pourrait y avoir un trafic qui ralentit un petit peu plus sur cette partie de l'autoroute A7 après la sortie numéro 16. Je reviens à vos conditions de circulation dès que nécessaire, puis dans un point complet. D'ici quelques minutes, rendez-vous après Alain Souchon.

0: Radio Vinci Autoroute pour vous accompagner avec un nouveau point sur vos conditions de circulation dans une minute.
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0: Il est 13h16 et zoom sur l'autoroute A7 où en direction de Valence et de Lyon, un accident a été signalé il y a quelques minutes entre Montélimar et Valence, accident vers le kilomètre 83 de l'autoroute A7, 9 km après Loriol, la sortie numéro 16. Les services de sécurité sont en train de rejoindre cette zone et un trafic qui était déjà dense, hein, de toute façon dans cette zone, un trafic qui ralentit un petit peu à l'arrière de cet événement pour remonter de toute façon la vallée du Rhône, et il faut vous attendre à un trafic bien chargé entre Valence, entre Orange et Valence, hein, entre le Vaucluse et la Drôme, avec du côté d'Orange pas mal de temps pour traverser une retenue au niveau du croisement entre l'A7 qui arrive de Marseille et l'A9 qui arrive de Montpellier et de Nîmes. Il faut une vingtaine de minutes en direction du sud. Vous mettrez une vingtaine de minutes aussi pour traverser les retenues, mais dans la traversée de Valence, hein, c'est vraiment là que la circulation est bien chargée, sur une bonne vingtaine de kilomètres, 15 à 20 minutes pour traverser cette zone. Et puis pour vous qui arrivez des Alpes et qui rejoignez l'autoroute A7 par Valence-Romans, dans l'entrée numéro 15, il y a aussi un petit peu d'attente. Mettez-vous bien sur l'ensemble des voies qui sont ouvertes. Direction maintenant le pourtour méditerranéen. D'abord le secteur de Nîmes, bien chargé, hein, pour passer de l'autoroute A54 à l'autoroute A9. Les secteurs de Nîmes, de Montpellier, toujours bien fréquentés. Du côté de Béziers aussi, hein, vous êtes nombreux, toujours sur l'autoroute A9. Autour de la frontière avec l'Espagne et du Pertus dans les Pyrénées-Orientales. Et puis entre la Méditerranée et Toulouse, au pied des Pyrénées, sur l'A61, ça roule plutôt bien, pas de difficultés. Les incendies en Gironde et dans les Landes ne sont toujours pas maîtrisé. Pour rappel, si vous avez prévu de passer vos vacances sur ces deux départements, les autorités vous demandent d'annuler votre séjour. Il faudra plusieurs jours, une fois que les feux seront éteints, pour contrôler les sols. Hein. Donc il y a encore énormément de travail pour tous ceux qui sont sur le sud-ouest, hein, dans les départements des Landes et de la Gironde. Vraiment, n'y allez pas, ne vous engagez pas sur ces deux secteurs. On vous accompagne, hein, bien sûr. Au-delà de Toulouse, c'est une autre copilote qui prend la relève et qui vous tient au courant de la situation dans le détail. Je termine ce point trafic avec un petit mot sur la région lyonnaise et un trafic dense au sud de Lyon, en particulier en direction du sud. Vous allez compter au niveau de Chasse-sur-Rhône une bonne dizaine de minutes pour traverser les retenues. Et puis c'est chargé aussi en direction du nord, avant et dans le tunnel de Fourvière. Là aussi une dizaine de minutes pour traverser ce secteur.
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0: Voici This Is avec Try, Try, Try sur Radio Vinci Autoroute.

Emma Louise, My Head is a Jungle sur Radio Vinci Autoroute à 13h25. Bienvenue si vous nous rejoignez. Bon courage dans les retenues. Il y en a du côté de Valence, d'Orange, de Lyon. Le trafic est également dense sur le Languedoc-Roussillon sans qu'il n'y ait de grosses difficultés pour vous en ce début d'après-midi. 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Et voici Katsai.

0: Retour à l'infotrafic sur Radio Vinci Autoroute dans moins d'une minute. À tout de suite.
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0: Il est 13h30, en ce début d'après-midi, la régulation de vitesse s'est mise en place. Elle a été mise en place dans la descente de la vallée du Rhône, tout à l'heure en milieu de matinée. Elle l'est toujours entre Valence et Orange. Elle l'est aussi en direction du nord, entre Bolène et Montélimar, avec ses 110 km/h à ne pas dépasser. Sauf là où le trafic est ralenti, parce qu'il y a quand même quelques ralentissements qui vous concernent sur ces zones-là. Attention également à des accidents signalés. Alors sur la 7, en direction de Valence et de Lyon, après L'Oriol, la sortie numéro 16, une voiture a été signalée accidentée avec un trafic qui ralentit un petit peu à l'approche du kilomètre 83. Vous laissez bien libre surtout la bande d'arrêt d'urgence pour que les services de sécurité arrivent au plus vite. Un patrouilleur est en train d'approcher de cette zone. Et puis, dans ce même secteur, du côté de Valence, pour vous qui êtes en direction de Montélimar et de Marseille, donc vers le sud, un accident sur la bande d'arrêt d'urgence est en cours. Là, c'est vers le kilomètre 73 et un patrouilleur est arrivé sur place. Partout ailleurs, donc sur l'autoroute A7, c'est dense, vous êtes nombreux, mais ça roule plutôt bien, pas de difficultés particulières. Du côté de Lyon, il y aura des retenues pour vous en direction du nord avant et dans le tunnel de Fourvière. Il va falloir compter 5-10 minutes pour traverser cette zone. Et puis au sud de Lyon, dans la traversée de Givors, une dizaine de minutes également pour Chasse-sur-Rhône, quitter la région lyonnaise et ensuite entrer sur l'autoroute du Soleil. Direction maintenant, beaucoup plus au sud, le pourtour méditerranéen très emprunté aussi, mais sans grosses difficultés. Juste un trafic très chargé sur l'ensemble des voies. D'ailleurs, j'en profite pour vous rappeler que sur l'autoroute, la voie principale, c'est bel et bien celle de droite. La règle d'or, c'est de l'utiliser. Vous dépassez, certes, par les voies les plus à gauche, mais dès que vous le pouvez, vous devez vous rabattre en mettant votre clignotant et en respectant bien les distances de sécurité.
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0: Tout au long de cet été, nous vous proposons un voyage à travers les lieux mythiques où les Français ont dansé d'hier à aujourd'hui. Et dans un instant, nouvel épisode de notre saga ce soir, on danse, consacré au Macumba. Et vous allez l'entendre, il n'y en a pas qu'un en France. Rendez-vous pour tout savoir après Mo Black et Salif Keita. Yamore sur Radio.

0: mobilité avec Radio Vinci Autoroute et vous êtes de plus en plus nombreux à choisir la voiture électrique pour vos trajets, y compris sur les longs parcours. Mais lors des pics de circulation, les bornes de recharge peuvent être très sollicitées, comme c'est le cas en ce dimanche. Pour éviter les mauvaises surprises, il faut vraiment anticiper. Sur certaines aires, vous pouvez vous arrêter. Alors sur toutes les grandes aires de service, hein, celles où il y a des boutiques. Mais désormais, vous pouvez aussi en trouver sur certaines aires de repos, les aires sans station service ni boutique. N'hésitez pas, car elles sont beaucoup moins fréquentées. Les aires concernées sont d'ailleurs signalées en amont sur l'autoroute. Vous pouvez apercevoir le logo voiture électrique sur leur panneau.
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0: Tout au long de cet été, nous vous racontons l'histoire des lieux mythiques où les Français ont dansé. Voici un nouvel épisode de Ce soir on danse avec Francine Thomas, direction le Macumba, avec la participation de Jean-Pierre Madère. Écoutez.
2: Une boîte de nuit tellement connue qu'elle en devient une chanson. Le Macumba méritait bien sûr les honneurs de notre saga estivale. Cette chanson, c'est celle de Jean-Pierre Madère, sortie en février 1985 et devenue tube de l'été suivant avec 600 000 exemplaires écoulés du 45 tours. Elle fait référence aux quelques 23 boîtes de nuit qui en France et à l'étranger s'appellent le Macumba. C'est donc pas une discothèque que l'on évoque aujourd'hui, mais une chaîne de discothèques. Le premier établissement ouvre en 1966 à Montpellier, dans un grand complexe où il y a également un restaurant, des tennis, une piscine et un camping.
3: Alors, on n'attend pas Patrick ?
2: Mais finalement, seul le dancing rencontre les faveurs du public. On se concentre donc là-dessus et un nouveau Macumba ouvre à Mérignac en 1973. C'est le vrai début de la success story. C'est donc une boîte de nuit installée en général en périphérie d'une ville, près d'un hypermarché, dans un bâtiment à l'architecture ronde et en béton. Le deuxième Macumba ouvre en 1975 à Lille.
4: Chez le Nord.
2: Puis arrive un troisième en Suisse, un quatrième près de Nantes. Et en 1977, c'est l'enseigne de Saint-Julien en Genevois qui ouvre ses portes sur 6000 mètres carrés avec 17 salles. Elle est la plus grande discothèque de France.
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2: Des Macumba ouvrent également en Espagne ou même à Cuba.
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2: Mais dès le début des années 2000, le modèle s'essouffle. Le tout dernier Macumba, situé dans le Nord, ferme le 23 février 2025, quelques mois seulement après qu'une scène du film L'Amour Ouf y a été tournée.
7: 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Et tu le sais.
2: Et avec lui, c'est toute une époque qui se termine.
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0: l'été avec Radio Vinci, Autoroute et Earth, Wind and Fire. À l'instant, Boogie Wonderland. Retour à vos conditions de circulation dans une minute.
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0: Vous êtes nombreux, très nombreux à circuler en ce dimanche début d'après-midi, mais ça roule plutôt bien, mis à part dans quelques secteurs où il y a des retenues. Il faudra entre 15 et 20 minutes pour les traverser du côté de Lyon, du côté de Valence en direction du sud et dans la région d'Orange en direction du nord. Donc circulation bien chargée, mais pas de grosses difficultés. Ça va être ralenti. Il faudra 5-10 minutes pour traverser une retenue après l'Oriole, la sortie numéro 16 de l'autoroute A7 à l'approche de Valence. C'est donc en direction de Valence et de Lyon suite à un accident. Intervention sur la bande d'arrêt d'urgence vers le kilomètre 83. Les patrouilleurs, les pompiers et les panneurs sont actuellement sur place et le trafic donc ralentit un petit peu à ce niveau-là. Partout ailleurs, donc sur cette autoroute du soleil, ça se passe plutôt bien. Direction donc le pourtour méditerranéen avec une info qui vous concerne à Montpellier sur la 709. Piéton signalé sur cet axe autour de Montpellier Sud vers le kilomètre 14 de la 709. Une alerte qui va vous concerner dans les deux sens de circulation. Il y a des zones où il y a la régulation de vitesse qui est mise en place. C'est le cas dans la Drôme, dans le Vaucluse, sur l'autoroute A7. C'est également le cas en Occitanie, du côté de Béziers et de Narbonne. Notamment, on vous demande d'abaisser votre vitesse à 110 km/h. Voici le nouveau titre de Angèle. C'est Dis-le sur Radio Vinci Autoroute.

Bonne route à tous. Vous avez choisi de voyager en ce dimanche. Alors oui, il y a des retenues. Il y en a du côté de Valence, il y en a dans la région d'Orange ou encore plus au nord du côté de Lyon, mais quand même beaucoup moins qu'hier. Vous avez donc fait le bon choix. Roulez en ce dimanche, aujourd'hui 26 juillet. Je reviens à vos conditions de circulation dès que nécessaire et puis point complet après les infos de 14h. Pour arriver à 14h, il y aura Daft Punk, Around the World. Et puis Elliot, tout de suite, voici la Camisa Negra.

0: route, bon courage à vous. Le trafic est dense en ce dimanche, début d'après-midi. Je vais revenir à vos conditions de circulation dans le détail dans un instant. Coup d'œil à la météo également de ce dimanche. Ça sera juste après l'actu et les 14h.
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2: Bonjour à toutes et à tous. L'évacuation de Bordeaux n'est pas à l'ordre du jour, assure Thomas Cazenave, le maire de Bordeaux. Alors que plusieurs communes limitrophes ont été évacuées cette nuit, les flammes se trouvent maintenant à une quinzaine de kilomètres de la métropole bordelaise. Le trafic ferroviaire est désormais interrompu en raison de ces incendies au sud de Bordeaux. C'est ce qu'a fait savoir la SNCF. Rappelons aussi que l'autoroute A63 est coupée à la circulation dans les deux sens au sud de Bordeaux pour faciliter les rotations des secours. Dans les Landes, l'autre incendie qui concerne maintenant 3600 hectares de forêt est mieux contenu mais pas fixé d'après la préfecture. Et dans le Var, l'incendie de Pontevès a encore progressé pour parcourir 4500 hectares au total malgré la mobilisation des pompiers qui craignent un risque élevé de réactivation en raison du vent. Emmanuel Macron exprime son émotion et sa solidarité après l'attaque qui a endeuillé la Gay Pride à Berlin. Hier soir, un homme a foncé dans la foule au volant de sa voiture, tuant une personne et en blessant 16 autres. Il a réussi à s'enfuir. Il est toujours activement recherché aujourd'hui. D'après plusieurs médias allemands, le suspect serait un partisan du groupe djihadiste État islamique, précédemment condamné par la justice. Les plages du débarquement, maintenant inscrites au patrimoine mondial de l'UNESCO, en compagnie des forteresses du sud-ouest, forteresse que l'on connaît mieux sous le nom des châteaux Qatar. La décision a été actée ce matin depuis Busan, en Corée du Sud. La 21e et dernière étape du Tour de France, c'est aujourd'hui. Parcours raccourci de 40 km pour alléger le dispositif des forces de l'ordre mobilisées sur les incendies. Les coureurs vont donc s'élancer à 17h50 depuis les Champs-Élysées, avant de prendre la direction de la butte Montmartre et de la rue Le Pic. Sauf énorme surprise, Tadej Pogacar devrait être sacré pour la 5e fois sur la grande boucle. Et le Français Paul Sexas devrait terminer au pied du podium à la 4e place pour sa première participation à seulement 19 ans. Il est 14h02, c'est la fin de ce flash. Excellent après-midi à l'écoute du 107.7. Dans un instant, le retour au trafic, juste après la météo.
0: Alors Marine, avec les pluies et les orages des dernières heures qui sont partis, qui ont évacué la zone, le soleil a repris le dessus et les vents, eux, se lèvent. Mistral, Tramontane, jusqu'à 60-70 km/h. Ailleurs, le temps est un petit peu plus mitigé et parfois quelques averses, mais un ciel qui reste dans l'ensemble vraiment dégagé. Les températures douces et agréables, il va falloir en profiter, hein, 23 à 29, jusqu'à 32 près de la Méditerranée, parce que ces températures vont remonter à partir de jeudi. Et puis notez également qu'il y a 20 départements qui sont toujours surveillés de très près, risque incendie de toute façon présent sur l'ensemble de la France, et certains départements sont plus concernés que d'autres. C'est le cas par exemple sur le Var, les Pyrénées-Orientales ou l'Aude dans le sud-est du pays.
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0: Il est 14h03, la régulation de vitesse est installée sur l'autoroute A7 et vous allez compter, pas de jaloux, en direction du nord comme en direction du sud, environ 25 minutes de plus pour faire les kilomètres entre Valence et Orange sur l'autoroute A7. C'est vraiment chargé dans ces deux départements-là, de la Drôme et du Vaucluse. C'est là d'ailleurs que la régulation de vitesse est mise en place et lorsque le trafic n'est pas ralenti, on va vous demander de ne pas dépasser les 110 km/h en direction du sud. Alors il y a quand même ce secteur de Valence qui est très très ralenti. Il faut une bonne vingtaine de minutes pour traverser les retenues autour de Valence. Et puis en direction du nord, c'est vraiment à Orange, entre Orange et Bolène, que la circulation est la plus dense en direction de Valence et de Lyon. Du côté de Lyon, trafic également chargé au niveau du tunnel de Fourvière. De part et d'autre de ce tunnel, comptez 5 à 10 minutes pour traverser les retenues. Et puis au bord de la Méditerranée, la circulation est également bien chargée. D'ailleurs, il y a la régulation de vitesse qui est également mise en place. On va vous demander de ne pas dépasser les 110 km/h entre Narbonne et Béziers, sur environ 90 km en direction de Montpellier et de Lyon. Attention, bien rester concentré sur votre route, sur tout ce qui se passe évidemment tout autour de vous. Et puis pour rappel, si vous avez prévu de passer vos vacances dans les Landes et en Gironde, les autorités, suite aux incendies qui touchent le secteur, vous demandent d'annuler votre séjour. Il y a des déviations qui sont mises en place pour éviter toute cette zone, et nous vous tenons bien sûr au courant de la situation ici sur le 107.7 au-delà de Toulouse. C'est une autre voix de la rédaction qui vous accompagne et qui vous tient au courant de toutes ces déviations qui sont proposées. Bonne route à tous sur le sud-est du pays. Donc régulation de vitesse, trafic un peu chargé, mais ça se passe plutôt bien pour vous en ce dimanche.
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0: lire sur Radio Vinci Autoroute en ce dimanche après-midi. Retour à vos conditions de circulation dans 2 minutes.
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0: Il est 14h15, la régulation de vitesse s'est installée dans différents secteurs, dans le département de l'Aude et de l'Hérault, dans les départements de l'Aude et de l'Hérault, entre Narbonne, Béziers et Montpellier, sur l'autoroute A9 en direction du Nord. La régulation de vitesse également sur l'autoroute A7 en direction du Nord comme en direction du Sud, entre le Vaucluse et la Drôme. Il n'empêche que la circulation est tout de même très très chargée pour vous qui quittez le pourtour méditerranéen, qui remontez l'autoroute A7 du côté d'Orange, de Bolène, la traversée de

0: Montélimar et comme ça jusqu'à Valence, hein, avec régulièrement des retenues, alors plus ou moins longues à traverser, et une grande vigilance, hein, bien évidemment. Si vous descendez la vallée du Rhône à partir du sud de Lyon jusqu'à Orange Centre dans le Vaucluse, plus 35 minutes, hein, donc 2 heures pour descendre cette vallée du Rhône, avec là aussi ponctuellement des retenues qui se forment après le péage de Vienne du côté de Valence. Valence, c'est là que c'est le plus compliqué puisqu'on est à 25-30 minutes pour traverser cette zone-là. Et puis du côté de Montélimar et de Bolène également, hein, des retenues sont en train de se former en ce dimanche après-midi. Si vous comptez rejoindre l'autoroute A7 par Valence Roman dans l'entrée numéro 15, c'est également dense. Mettez-vous bien sur l'ensemble des voies qui sont ouvertes. Direction les Bouches-du-Rhône, ça se passe plutôt bien pour vous, hein, trafic assez fluide entre les Bouches-du-Rhône et le Gard, notamment si vous passez par la Camargue et la Nationale 113. C'est chargé, mais ça roule plutôt bien pour vous. Pas de difficultés particulières. Je terminerai ce point trafic avec les interventions. Il y en a toujours beaucoup, hein, des interventions qui sont en cours, et notamment du côté de Lyon, où il y a des obstacles sur les voies de l'A46, contournement est de la ville de Lyon, en direction de Marseille, de Saint-Étienne. Des obstacles après Vénissieux, la sortie 14, à la hauteur du kilomètre 48.
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0: Voici le nouveau titre de Louisa sur Radio Vinci Autoroute. Jetlag.

Un duo de légende, Tina Turner, Rod Stewart, It Takes Two sur Radio Vinci Autoroute. Bon courage à vous. La circulation chargée en descendant la vallée du Rhône, en la remontant également. Trafic dense et il va falloir compter du temps en plus pour faire ces kilomètres entre le sud de Lyon et le Vaucluse et entre le Vaucluse et le sud de Lyon, donc dans les deux sens. Trafic très dense. Je reviens à vos conditions de circulation, évidemment, dès que nécessaire. Nous allons faire une pause lecture dans Marque-Page avec Francine Thomas. Ce sera aux alentours de 14h35 et puis on va repartir en musique avec l'un des tubes de cet été 2026, c'est Naïka. Voici One Track Mind sur Radio Vinci Autoroute.

0: belle route, bon dimanche. Radio Vinci Autoroute et vos conditions de circulation qui arrivent dans moins de 2 minutes.
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0: L'infotrafic à 14h30 et une régulation de vitesse mise en place dans différents secteurs. Un trafic très chargé sur l'autoroute A7 dans la vallée du Rhône en direction du sud, en direction du nord. Il va falloir vous armer de patience parce qu'il y a des retenues à traverser. Vous quittez Lyon, vous allez descendre l'autoroute A7 après le péage de Vienne. Il va y avoir ponctuellement des retenues, alors plus ou moins denses à traverser du côté de Roussillon, du côté du col du Grand Bœuf et puis surtout à Valence, hein, après la sortie numéro 13, on va compter une bonne demi-heure pour traverser cette longue retenue. Elle s'étend sur un peu plus de 15 km. Il y a aussi un petit peu plus au sud ponctuellement des retenues qui peuvent se former au niveau de Montélimar et de Bolène. Pour descendre la vallée du Rhône, c'est 40 minutes de plus, donc 2h05 au lieu d'1h25 lorsque tout va bien, avec là où c'est possible une régulation de vitesse mise en place, hein, entre la Drôme et le Vaucluse. Dans l'autre sens maintenant, vous quittez le pourtour méditerranéen, vous allez remonter l'autoroute A7, et bien c'est vraiment entre Orange et Bolène, et puis un petit peu à l'approche de Valence aussi que la circulation est la plus chargée. 25 minutes de plus pour faire ces kilomètres-là entre Orange et Valence, donc il faut 1h15 au lieu de 50 minutes lorsque tout va bien. Et puis sur la deuxième partie de l'autoroute A7, Valence-Lyon, là c'est beaucoup plus fluide, même si vous restez nombreux, ça roule plutôt bien pour vous. Si vous entrez sur l'autoroute A7 par Valence-Romans et le contournement de Valence, comptez 5-10 minutes pour traverser les retenue et accéder aux voies de l'autoroute A7. Mettez-vous bien sûr toutes les voies, hein, au niveau de cette entrée numéro 15. Et puis direction le pourtour méditerranéen où la circulation est bien chargée, mais ça se passe plutôt bien pour vous. Pas de grosses difficultés à vous signaler, cela dit. Mais une régulation de vitesse qui est mise en place, hein, entre Narbonne et Montpellier en passant par Béziers sur l'autoroute A9 en direction de Montpellier et de Lyon. On vous demande de ne pas dépasser les 110 km/h. Une info également qui va vous concerner au sud-ouest du pays. Hein, si vous aviez prévu de passer vos vacances dans les Landes ou en Gironde, les autorités vous demandent d'annuler votre séjour. Hein, impossible de s'y rendre dans les prochains jours. Les incendies sont loin d'être maîtrisés. Et puis après l'extinction de ces différents feux, il y aura encore de nombreuses opérations qui seront menées pour contrôler les sols notamment. Donc il va falloir annuler votre passage, hein, dans ces départements Landes et Gironde. On vous tient au courant de la situation, bien évidemment, au-delà de Toulouse. Une autre voix de la rédaction de Radio Vinci Autoroute vous tient au courant dans le détail des déviations qui sont proposées, notamment pour aller sur le Pays Basque ou en Espagne.
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0: Vous cherchiez peut-être une idée de lecture pour la route de vos vacances? Eh bien, dans un instant, Marc Page vous donne des idées de lecture à dévorer cet été. Il sera question de trois ouvrages consacrés à trois immortels. Rendez-vous pour tout savoir après Carole G.
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0: après-midi, bon courage à vous. Circulation bien chargée en ce dimanche. Aujourd'hui, nous sommes le 26 juillet. Retour de l'infotrafic dès que nécessaire, puis point complet dans moins de 10 minutes. Et voici pour l'instant Marc Pêche et notre rendez-vous lecture. Et aujourd'hui, trois livres pour évoquer la mémoire de trois immortels. Voici la sélection de Francine Thomas. This is the end.
1: Que faisait Jim Morrison à Paris le 3 juillet 1971 quand il trouve la mort? C'est ce que nous raconte Yves Bigot, toujours extrêmement bien renseigné, dans Jim Morrison, Strange Days à Paris. Ses problèmes de santé, sa relation pour le moins orageuse avec Pamela Courson, son amitié avec Agnès Varda et les grosses zones d'ombre autour de son décès. Voici les questions passionnantes qu'aborde ce livre qui se dévore comme un roman. This is the C'est justement cette forme qu'a choisi Gauthier Battistella pour raconter la vie hors norme de Paul Bocuse, celui qui a révolutionné la gastronomie française. Meilleur ouvrier de France, 3 étoiles au Michelin pendant 53 ans, ses coups de gueule et ses coups de cœur pour ses 3 femmes avec qui il a entretenu des relations simultanées, ses succès sur plusieurs continents, ses émissions de télé. Bref, c'est presque d'une rockstar dont le romancier nous livre les secrets.
2: Bocuse, ce qu'il va faire, c'est une chose essentielle. Il va faire sortir le cuisinier des sous-sols. Mais il n'est pas le seul. Il sait qu'une révolution ne se mène pas toute seule. Donc il embarque les copains. Et c'est qui? C'est Michel Guérard, Eugénie Lesbains. C'est les frères Troisgros à Roanne. C'est Alain Chapelle. Et un jour, Valéry Giscard d'Estaing le convoque pour lui remettre la Légion d'honneur. On est le 25 février 1971. Et Bocuse débarque à l'Élysée avec tous ses copains. Et c'est eux qui vont cuisiner pour le président de la République, tout en s'asseyant à la table du président. Auparavant, les chefs cuisinaient pour les présidents, lui, il s'assied à la table du président.
1: Marilyn Monroe aurait eu 100 ans cette année. De nombreux ouvrages évoquent sa mémoire, mais retenons celui signé d'une autre légende, Catherine Deneuve. Avec Sébastien Cochon, elle publie un livre de photos de la star américaine qu'elle commente avec tendresse, enthousiasme, admiration et toujours beaucoup d'humour. Si belle, offerte, presque inconnue, dit Catherine Deneuve, elle est l'actrice dont j'ai vu tous les films, la plus précieuse pour moi.
3: Mon cœur est un papa.
1: On résume, si vous voulez honorer la mémoire de trois immortels, je vous conseille Jim Morrison, Strange Days à Paris, d'Yves Bigot chez Le Mot et le Reste, Bocuse de Gauthier Battistella chez Grasset, Marilyn Chéry de Catherine Deneuve et Sébastien Cochon chez Flammarion.
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0: Farmer et Syl, à l'instant les mots sur Radio Vinci, autoroute et retour à vos conditions de circulation dans moins de 2 minutes.
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0: Il est 14h46 et il faut à cette heure-ci 50 minutes de plus, c'est une estimation hein, bien sûr, pour descendre la vallée du Rhône. Vous qui quittez la région lyonnaise, qui allez passer par Valence, Montélimar, Bolène et arriver à Orange, il y a en tout 160 km. Et bien normalement, il faut environ 1h25 pour faire ces kilomètres-là. Là, c'est 2h15 avec ponctuellement quelques retenues entre le sud de Lyon et Valence. Mais c'est vraiment la traversée de Valence qui est la plus difficile, une bonne demi-heure hein, dans cette zone là, une circulation extrêmement chargée. Et puis pour vous qui arrivez des Alpes, ça va être également ralenti depuis le contournement de Valence. Circulation donc entre les sorties numéro 13 et numéro 15 bien ralentie sur une vingtaine de kilomètres. Ensuite ça ira mieux. Et puis à nouveau quelques retenues à l'approche et dans la traversée de Montélimar. On a la régulation de vitesse hein, qui est toujours installée sur cette autoroute A7 entre la Drôme et le Vaucluse. Maintenant dans l'autre sens, vous quittez le pourtour méditerranéen, vous allez remonter cette vallée du Rhône pour aller vers les Alpes et vers Lyon. Eh bien, c'est entre Orange et Bolène que la circulation est la plus chargée, mais il y a aussi quelques retenues du côté de Montélimar, de Loriol, à l'approche de Valence. Et en direction du Nord, c'est plus 25 minutes pour remonter cette vallée du Rhône, donc 1h50 au lieu d'1h25. Régulation de vitesse mise en place dans l'Aude et l'Hérault sur l'autoroute A9 hein, entre Narbonne et Montpellier. Régulation qui est également à 110 km/h, c'est le maximum. Et puis notez également, alors on va rester du côté de l'Occitanie avec une voiture qui est en panne au niveau du péage de Bayargues. Lorsque vous quittez la 9, vous entrez sur la 709 pour aller vers Montpellier. Là, il y a une voiture qui est en difficulté hein, au niveau de ce péage en entrant sur la 709. Partout ailleurs, ça se passe plutôt bien. J'ai aussi un obstacle, des obstacles à vous signaler après la ville de Sète, sortie numéro 33 de la 9 en direction de Toulouse et de Barcelone. Et puis si vous avez prévu de passer vos vacances dans les Landes ou en Gironde, les autorités vous demandent d'annuler votre séjour hein, suite aux incendies qui touchent le sud-ouest du pays actuellement. Il faut vraiment éviter de vous rendre dans la zone. Vous restez avec nous hein, sur le 177. Bien sûr, on vous tient au courant de la situation au-delà de Toulouse. C'est une autre voie qui vous accompagnera toujours ici sur le 177. Bonne route à tous.
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0: Et voici Mentissa avec la chanson d'amour sur Radio Vinci Autoroute.

avec Unstoppable sur Radio Vinci Autoroute en ce dimanche, bien chargé en particulier sur la vallée du Rhône hein, dans la descente, mais aussi dans la remontée de l'autoroute du Soleil, la 7. Retour à vos conditions de circulation évidemment dès que nécessaire hein, sur cette antenne et puis dans un point complet, ça sera après les infos de 15h. Pour arriver à 15h, il y a Peter Gabriel qui vous accompagne. Voici Sledgehammer.

0: bon après-midi, bel été avec nous, Radio Vinci Autoroute, la météo dans un instant et puis évidemment vos conditions de circulation dans le détail. Il est 15h.
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2: Bonjour. L'incendie massif en Gironde a rapidement progressé la nuit dernière et a parcouru à ce jour 42 000 hectares, soit 4 fois la superficie de Paris. Il brûle désormais à une quinzaine de kilomètres de la métropole bordelaise, mais une évacuation de la ville n'est pas à l'ordre du jour, a réaffirmé son maire Thomas Cazenave. Plusieurs communes voisines, en revanche, ont été évacuées la nuit dernière. Au total, 220 000 personnes ont dû quitter leur domicile. Et selon le dernier décompte des autorités, 240 habitations ont déjà été détruites dans cet incendie. La circulation routière est très difficile dans toute la région, comprise entre Bordeaux et le littoral atlantique. Les autorités conseillent toujours d'éviter très largement la zone, notamment pour faciliter la circulation des services de secours. L'autoroute A63 qui relie Bordeaux à l'Espagne est coupée dans les deux sens, au sud de Bordeaux. Et le trafic ferroviaire est lui aussi interrompu au sud de la grande ville girondine. Le maire de Bordeaux appelle à l'installation d'une cellule de crise économique en Gironde et sur la métropole et sollicite le ministre de l'économie Roland Lescure pour soutenir l'industrie du tourisme et de l'hôtellerie et restauration durement touchée par ces incendies. Près d'un millier de gendarmes sont mobilisés dans la région sinistrée pour surveiller notamment les zones évacuées. C'est assez pertinent puisqu'on a appris qu'un homme est soupçonné d'avoir volé 44 bouteilles de Grand Cru dans une maison évacuée à Aizine. Il a été interpellé et placé en garde à vue. Et pendant ce temps-là, de l'autre côté des Pyrénées, en Espagne, le Premier ministre Pedro Sanchez prévient que des heures difficiles sont à attendre. Les flammes déchaînées ont ravagé jusqu'à 25 000 hectares à l'ouest de la capitale espagnole. Dans l'actualité également, le suspect de l'attaque de la Pride de Berlin était un sympathisant de l'État islamique qui avait tenté de rejoindre le groupe terroriste. Hier, au volant de sa voiture, il a foncé sur des personnes qui participaient à la marche des fiertés dans la ville allemande. Le bilan est d'un mort et 16 blessés. Enfin, départ imminent du Grand Prix de Formule 1 de Hongrie avec Lando Norris en pole position sur le Hungaroring. Par ailleurs, le Grand Prix de Bahreïn de Formule 1 qui a été annulé en raison de la crise au Moyen-Orient en avril se courra finalement en octobre. Ce sera en Malaisie. Il est 15h passé de 2 minutes, c'est la fin de ce flash. Dans un instant, vos conditions de circulation juste après la météo.
3: La météo en effet avec une amélioration dans le sud et retour de la pluie dans le nord ce dimanche en France. Autour de la Méditerranée, le soleil est revenu et en Auvergne-Rhône-Alpes, il faudra attendre le milieu de soirée pour la fin de la perturbation pluvieuse. Les températures avoisinent en ce moment les 30 degrés un peu partout et le vent souffle lui jusqu'à 60 km/h pour tout le monde. Le risque d'incendie reste donc d'actualité avec une vigilance orange pour risque élevé sur les Pyrénées orientales, l'Aude et le Var. Le reste est en jaune et la tendance pour demain lundi, soleil et hausse des températures.
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3: Il est 15h03, encore de nombreux départs, retour de vacances en ce moment en Vallée du Rhône tout particulièrement. Voilà pourquoi il y aura toujours du retard à prévoir sur votre trajet, sans grande surprise pour cette Vallée du Rhône, notamment pour faire déjà le trajet entre Orange Centre et le sud de Lyon, donc sur la 7 en direction du nord. Vous mettrez quasiment 2 heures au lieu donc d'une heure 25 quand ça se passe bien. Des difficultés qui vous attendent notamment sur au niveau de cet endroit stratégique, la traversée d'Orange, là où il y a le trafic qui arrive de la Provence, qui rejoint aussi celui qui arrive du Languedoc-Roussillon de l'autoroute A9. Voilà pourquoi, eh bien, il y a ici une vingtaine de kilomètres de succession de bouchons et de ralentissements cumulés. Ensuite, il y aura un petit peu plus de monde aussi dans la traversée de Montélimar. Si vous êtes dans l'autre sens de circulation, vous qui arrivez du nord, alors pour ce qui concerne Lyon, ça se passe plutôt bien. Par contre, entre le sud de Lyon et Orange Centre sur la 7 en direction de Marseille, vous mettrez 2h20 au lieu d'une heure 25 quand ça se passe bien, pour passer surtout eh bien, la traversée de Valence, là où il y a le trafic qui arrive du massif central du nord, qui rejoint aussi celui des Alpes. Vous qui arrivez du contournement de Valence, qui reste encore bien saturé, il y aura là eh bien, une vingtaine de kilomètres aussi de circulation en accordéon. Voilà pour les principales difficultés de circulation. Si vous nous écoutez plutôt à l'ouest de Lyon, sur la 89, en direction donc de Lyon, juste après la Tour Savanie-Lantilly, la sortie numéro 38, il y a quand même un accident, est signalé sur la bande d'arrêt d'urgence, pensez donc à bien vous en écarter. Et pour ce qui concerne aussi le pourtour méditerranéen, je ne vous oublie pas, peut-être du côté de Salon de Provence, ou encore près d'Aix-en-Provence et Marseille, il y a un petit peu de monde, mais c'est moins de 5 minutes pour passer les difficultés, tout comme aussi pour faire la liaison entre la Provence et la Camargue via la 54 et la Nationale 113. Vous l'entendrez avec un autre copilote si vous restez branché sur cette antenne, pour faire le trajet sur l'autoroute A9, l'axe Orange-Espagne. Pour le moment, ça se passe plutôt bien aussi.
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0: Je te souhaite défiler pour vous accompagner sur les ondes de Radio Vinci Autoroute à 15h12 avec un bouchon qui a tendance à prendre de l'ampleur du côté d'Orange, là où un accident est en cours sur l'autoroute A7 en direction de Lyon. On en reparlera ensemble tout à l'heure dans le prochain point trafic qui arrive d'ailleurs dans quelques minutes. Et d'ailleurs, je pense à vous qui êtes sur la route en ce moment, peut-être dans les bouchons pour les vacances. Vous partez pour combien de temps? Et d'ailleurs, quelle est votre destination? Si vous êtes passager, envoyez-moi un message. Hein. Et nouveauté en plus cet été, vous pouvez désormais nous écrire directement sur WhatsApp, c'est très simple. Vous allez sur notre site internet radiovinciautoroute.com et vous cliquez sur le bouton vert WhatsApp à droite de la page. Et si vous préférez, Messenger reste également à votre disposition. C'est le bouton bleu. Suivez bien les instructions et donc à vous de jouer à condition de ne pas conduire, bien sûr. Je lirai peut-être votre témoignage qui sera en direct sur cette antenne sur le 107.7.
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0: Il est 15h15, l'essentiel de vos conditions de circulation, nous y reviendrons de façon plus détaillée dans un petit quart d'heure. En attendant, effet vacances, départ en vacances, retour peut-être aussi de vacances ou retour de week-end tout simplement. Vous êtes encore bien nombreux en vallée du Rhône, notamment pour faire le trajet entre le sud de Lyon et Orange Centre sur la 7, donc en direction de Marseille. Vous mettez 2h10 au lieu d'1h25 hein, quand ça se passe bien. Et dans l'autre sens de circulation, là vous mettrez un peu plus de 2h aussi pour faire ce trajet Orange Centre, le sud de Lyon, un bouchon qui a tendance à prendre un petit peu plus d'ampleur, surtout dans la traversée d'Orange, lorsque vous allez laisser Orange derrière vous suite à un accident sur la voie la plus à gauche après Orange Nord-Piolenc au niveau du kilomètre 153. Pour ce qui concerne le pourtour méditerranéen, il y a un peu plus de monde aussi près de Salon de Provence, Aix-en-Provence également, ou encore près d'Arles, mais c'est 5-10 minutes, pas plus, hein, pour passer ces difficultés. Pour le reste, Lyon, Clermont-Ferrand ou encore Saint-Etienne, ça se passe plutôt bien. Et pour l'autoroute A9, vous l'entendrez, il y a du monde, mais pas de grosses difficultés de circulation.
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0: Et bon courage à vous dans ces difficultés de circulation. Loïc, j'ai bien vu votre petit message. Je le donnerai dans les prochains kilomètres. On va garder un petit peu le suspense. En attendant, on repart en musique quand même avec Pascal Obispo et Teddy Swims.

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C'était Pascal Obispo pour vous accompagner sur les ondes de Radio Vinci Autoroute. Peut-être vous qui eh bien vous retrouvez en ce moment dans un bouchon du côté d'Orange, là où un accident est en cours sur la 7 en direction de Lyon. 9 km après Orange, Nord-Piolenc, l'échangeur numéro 20. L'accident est en cours sur la voie la plus à gauche. Voilà pourquoi ça n'arrange pas les choses. Mais on en reparlera dans les prochains kilomètres. Je pense à vous dans ces difficultés de circulation. Peut-être vous, Loïc et Jérémy, qui nous ont écrit un petit message tout à l'heure. Nous, on descend sur la French Riviera à voir la famille en chantant à tue-tête en écoutant le 107.7. Eh bien, si vous souhaitez vous aussi vous occuper en chantant à tue-tête avec la playlist du 107.7, ça tombe bien. Pour les prochains kilomètres, il y a Sam Sauvage et il y aura aussi du Taïk Alphaville. Il y en a pour tout le monde. Et juste après aussi à 15h30, le prochain point sur vos conditions de circulation.

0: 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C'était Sam Sauvage pour vous accompagner sur les ondes de Radio Vinci Autoroute pour les vacances, pour le week-end également. Et si vous aussi, vous souhaitez bien nous écrire vos petits messages, comme l'ont fait par exemple Loïc et Jérémy tout à l'heure, vous pouvez le faire en allant sur notre site internet radiovinciautoroute.com. Vous nous dites par exemple pour combien de temps vous partez, quelle est votre destination et surtout comment ça roule de votre côté, peut-être vous qui vous trouvez en ce moment sur l'autoroute A7. Allez sur notre site et vous cliquez sur le bouton vert WhatsApp à droite de la page. Et si vous préférez, Messenger reste également à votre disposition. C'est le bouton bleu. Suivez bien les instructions et à vous de jouer, à condition donc de ne pas conduire, bien évidemment. Je lirai donc peut-être votre témoignage en direct sur le 107.7. Le prochain point trafic, sinon il revient comme prévu dans quelques minutes à 15h30.
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0: L'infotrafic à 15h30 au rythme des départs, retour de vacances, peut-être retour de week-end également, avec toujours des difficultés de circulation du côté de la vallée du Rhône. Alors pour ce qui concerne l'autoroute A7, si vous êtes sur cet axe entre Orange Centre et le sud de Lyon, vous mettrez un peu plus de 2 heures pour faire ce trajet contre 1h25 quand ça se passe bien. Déjà, première difficulté de circulation, ça sera pour passer Orange Nord-Piolin, qui est l'échangeur numéro 20. Il y a un fort trafic, oui, mais il y a surtout un accident 9 km après. Et cet échangeur sur la voie la plus à gauche au niveau du kilomètre 153. Voilà pourquoi il vous faut là au minimum 20-25 minutes pour passer 6 km de bouchon. Et ensuite, d'autres difficultés aussi qui vous attendent plutôt du côté de Montélimar. Ensuite, si vous laissez Montélimar derrière vous, vous allez vous rapprocher de Chana. Eh bien, une dizaine de kilomètres après Tain-l'Hermitage, la sortie numéro 13, une voiture est tombée en panne sur la bande d'arrêt d'urgence. Ça se passe quand même très près de la voie de droite, voilà pourquoi il faut bien vous en écarter. Pour faire le trajet inverse maintenant, pour faire le sud de Lyon jusqu'à Orange Centre, là où se rejoint le trafic qui arrive du nord, du massif central ou encore des Alpes, aussi du contournement de Valence, il y a toujours des difficultés de circulation à prévoir pour la traversée de Valence où il y aura une vingtaine de kilomètres de bouchons ralentissement cumulés. Et ensuite, lorsque vous allez vous rapprocher de Montélimar, le trafic là aussi reste encore bien dense. Pour ce qui concerne Lyon, ça se passe bien. Ça va être simple, ça se passe bien aussi. Pour vous qui allez faire le trajet entre Lyon et Clermont-Ferrand, via l'autoroute A89. Et pour la Méditerranée, il y a un petit peu plus de monde, surtout près de Salon de Provence ou encore Aix-en-Provence. Mais pour autant, c'est pas plus de 5 bonnes minutes pour passer les premières difficultés de circulation. Pour faire le transit entre la Provence et la Camargue, ça se passera plutôt bien là aussi. Et vous l'entendrez avec un autre copilote en restant branché sur cette antenne. Pour faire le trajet entre Orange et l'Espagne sur l'autoroute A9, ça se passera bien. Pensez aussi à bien vous renseigner avant de prendre le volant si peut-être votre destination, c'était le sud-ouest et surtout la Gironde, face aux incendies dévastateurs qui se poursuivent. Des restrictions de circulation sur la 63, là aussi, restez bien à l'écoute du 177, il y aura d'autres copilotes pour le sud-ouest.
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Big in Japan, c'est Alpha Ville pour vous accompagner sur les ondes de Radio Vinci Autoroute. Il est 15h40 et vous mettrez toujours 2h10 dans un sens comme dans l'autre d'ailleurs pour faire le trajet entre Orange Centre, sud de Lyon, peu importe votre sens, au lieu d'1h25 quand ça se passe bien. Trafic encore bien chargé pour la vallée du Rhône cet après-midi, sans grande surprise pour ce dimanche d'été. On en reparlera de toute façon tout à l'heure dans le prochain point trafic. Et le prochain point trafic, ça tombe bien, il arrive dans quelques minutes d'ici là pour vous faire patienter dans les difficultés. Je pense que cette chanson risque de vous faire chanter dans votre véhicule et même surtout vous rappeler de bons souvenirs de l'époque. New York avec toi. Téléphone sur le 107.7.

0: New York avec toi. C'était téléphone pour vous en rappeler quand même de bons souvenirs. Vous êtes un petit peu plus nombreux à nous envoyer vos petits messages pour nous dire comment ça se passe sur votre trajet, pour nous dire comment ça se passe surtout eh bien, du côté de la vallée du Rhône, là où ça reste bien dense dans les deux sens de circulation. Vous le savez, vous pouvez le faire aussi, hein, pas de jaloux ou pas timide hein, sur les ondes de Radio Vinci Autoroute. Si vous n'êtes pas en train de conduire, c'est le seul conseil que je peux vous donner, voire même pas un conseil, mais c'est, eh bien, vous allez sur notre site internet radiovinciautoroute.com et vous cliquez sur le bouton vert WhatsApp à droite de la page, et si vous préférez, donc Messenger reste également à votre disposition, c'est le bouton bleu, donc à condition de ne pas conduire bien évidemment, et je me ferai un petit plaisir de relire vos petits messages ensuite sur cette antenne. En attendant, le prochain point trafic aussi, vous l'attendez, il arrive à 15h46.
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0: L'essentiel de vos conditions de circulation au rythme des départs, retour de vacances, retour de week-end également, trafic qui reste encore bien dense pour la vallée du Rhône tout particulièrement. Il vous faut de toute façon, dans un sens comme dans l'autre, 2h10, 2h15 pour faire ce trajet contre 1h25 quand ça se passe bien, surtout pour faire le trajet Orange Centre, le sud de Lyon, donc dans les deux sens, une succession de bouchons, ralentissements cumulés. Mais la bonne nouvelle par contre, c'est que tous les accidents sont terminés. Je pense à l'accident notamment du côté d'Orange Nord, la voie de gauche, ça y est rendu à votre passage si vous êtes en direction de Lyon. Pour la Méditerranée, plutôt côté Provence, il y a du monde, oui, mais pas encore de grosses difficultés de circulation. Même chose si vous deviez aussi rejoindre la Camargue, et si on voit plus large, ça sera la même chose aussi pour le Languedoc-Roussillon, l'autoroute A9, mais là, d'autres copilotes s'occuperont de vous. Ça se passera bien aussi hein, pour le moment, entre Lyon et Clermont-Ferrand, par exemple sur l'autoroute A89, ou encore pour la 72, pour quitter ou rejoindre Saint-Étienne.
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0: Et bon courage à vous dans les difficultés de circulation. Même s'il y a des bouchons, garde le sourire peut-être et bien dans les prochains kilomètres. À vous les vacances, dans tous les cas, même si les vacances sont terminées pour vous, vous avez quand même pas mal de bons souvenirs en tête. Pour rentrer ensuite à la maison, on se retrouve dans les prochains kilomètres après Never Shot Never ou encore Jungle.

Never Shot Never pour vous accompagner sur les ondes de Radio Vinci Autoroute. Il est 15h53, il n'y a plus d'accident, c'est officiel pour vous qui nous écoutez en Vallée du Rhône, même en Provence ça se passe bien, ou encore sur le Massif Central. Par contre, il y a les ralentissements habituels à cette heure-ci d'un dimanche d'été pour les départs, retours de vacances ou peut-être les retours de week-end aussi. On en reparlera tout à l'heure, après les informations de 16h, après Will Smith ou encore Benabar par exemple.

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0: Men in Black. C'était Will Smith pour vous accompagner sur les ondes de Radio Vinci Autoroute. Le prochain point trafic revient, oui, dans quelques minutes, juste après. Les informations de la rédaction nous reviendront surtout sur les bouchons en vallée du Rhône. Ça persiste sur l'autoroute A7, dans les deux sens de circulation d'ailleurs. Un bon dimanche, de bonnes vacances, bonne fin de week-end aussi. Il est 16h.
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2: Bonjour, l'incendie monstre qui ravage la Gironde depuis mercredi a détruit 240 habitations. Selon un nouveau bilan de la préfecture publié cet après-midi, environ 170 de ces maisons sont sinistrées sur la seule commune du Porge, commune proche du lieu où s'est déclaré l'incendie. Le feu a en outre fait 75 blessés parmi les sapeurs-pompiers. 2500 sapeurs-pompiers sont mobilisés pour combattre les flammes, de même que 1500 militaires et 1200 policiers et gendarmes. Cet incendie qui s'est déclaré mercredi donc sur la commune de Somos, au nord du bassin d'Arcachon, a ravagé 42 000 hectares et contraint l'évacuation de 220 000 personnes. Dans les Landes, l'incendie qui concerne 3 600 hectares du côté de Biscarrosse est mieux contenu mais pas encore fixé. La solidarité continue de se mettre en place. La Chambre d'agriculture de Gironde a posté sur son site un formulaire destiné aux agriculteurs qui souhaiteraient aider les pompiers. Et puis le site Bordeaux Métropole a mis en ligne une liste de besoins prioritaires pour ceux qui souhaitent aider en faisant des dons pour les sinistrés, dont beaucoup sont accueillis au parc des expositions de la ville, comme des serviettes de toilette, des coloriages pour les enfants ou encore des rallonges et autres prises multiprises. Je vous rappelle que l'autoroute A63 est fermée dans les deux sens au sud de Bordeaux en raison de ces incendies, de même que les liaisons ferroviaires. Enfin, dans le Var, l'incendie de Pont-Évêque a encore progressé pour parcourir 4500 hectares au total. Dans l'actualité également, Emmanuel Macron a rendu hommage sur X au père Jacques Hamel à l'occasion de la commémoration des 10 ans de l'attentat de Saint-Étienne du Rouvray. Le 26 juillet 2016, le prêtre catholique avait été égorgé pendant qu'il célébrait la messe dans l'église de cette petite commune de Seine-Maritime. Ce matin, la cérémonie sur les lieux du drame près de Rouen s'est déroulée en présence du Premier ministre Sébastien Lecornu et de l'ancien président François Hollande. Enfin, la 21e et dernière étape du Tour de France a été raccourcie pour libérer les pompiers et les policiers qui luttent contre les flammes. Le départ sera donné un petit peu avant 18h pour en arriver 2h plus tard sur les Champs-Élysées. Côté sport, le triomphe de Tadej Pogacar ne fait aucun doute. Reste à savoir s'il voudra ajouter cette étape des Champs-Élysées avec la butte Montmartre à son incroyable palmarès. A priori, 3 Français devraient terminer dans le top 10 de cette grande boucle, dont Paul Sexas en principe 4e. 16h passées de 2 minutes, c'est la fin de ce flash. Dans un instant, vos conditions de circulation, ce sera juste après la météo.
0: La météo en effet, mais juste avant, priorité au trafic pour vous qui nous écoutez. Près de Lyon, sur l'autoroute A7 Nord, entre la bifurcation avec la 46 et la 47 et Chasse-sur-Rhône, la sortie numéro 8. Attention, il y a des chevreuils qui ont été aperçus près des voies de circulation. Pensez donc à anticiper dans les deux sens. Et sinon, au niveau de votre météo, amélioration dans le sud et retour de la pluie dans le nord ce dimanche en France. Autour de la Méditerranée, le soleil est revenu. Et en Auvergne-Rhône-Alpes, il faudra attendre le milieu de soirée pour la fin de ces petites perturbations pluvieuses. Les températures avoisinent toujours en ce moment les 30 degrés un peu partout et le vent souffle jusqu'à 60 km/h pour tout le monde. Le risque d'incendie lui reste d'actualité avec une vigilance orange pour risque élevé sur les Pyrénées-Orientales, l'Aude, le Var et le reste est en jaune. La tendance pour demain lundi, soleil et hausse des températures.
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0: L'infotrafic en effet à 16h03, au rythme toujours des bouchons en vallée du Rhône pour vous peut-être qui partez en vacances, revenez de vacances ou revenez de week-end, dans tous les cas même pour le travail, il y aura du retard à prévoir sur votre trajet, surtout pour faire ce trajet entre le sud de Lyon et Orange Centre sur l'autoroute A7. Normalement, quand ça se passe bien, c'est 1h25. Là, vous mettrez 2h10, donc 45 minutes de plus, et notamment pour passer une succession de bouchons et de ralentissements cumulés. Le plus compliqué, sans grande surprise, ça sera toujours pour rejoindre Valence entre Tain-l'Hermitage et Bourg-les-Valence, là où se rejoint aussi le trafic qui arrive du nord du Massif Central avec celui des Alpes qui arrive du contournement de Valence qui reste bien saturé, ce qui explique pourquoi il y a autant de monde à cette heure-ci, une quarantaine de kilomètres de circulation d'accordéon. Ça ne veut pas dire que vous serez à l'arrêt sur 40 km, ça veut surtout dire que sur 40 km, vous êtes susceptible de donner de gros coups de frein, être à l'arrêt quelques secondes et reprendre de la vitesse et ainsi de suite. Il y a toujours du monde aussi dans la traversée de Montélimar. Et puis dans l'autre sens de circulation, sur la 7 en direction de Lyon. Pour faire orange centre, le sud de Lyon, vous mettrez là aussi en 2h10 au lieu d'1h25 quand ça se passe bien. Il n'y a plus d'accident, c'est déjà ça. Mais encore donc 5 km de ralentissement pour passer orange nord Piolenc, là où il y a le trafic qui arrive de la Provence, mais aussi celui qui arrive du Languedoc-Roussillon, de l'autoroute A9. Tout le monde se rejoint à ce niveau. Voilà pourquoi c'est toujours là aussi l'endroit stratégique. Et puis ensuite, un petit peu de patience aussi pour passer le nord et le sud de Montélimar. Voilà la situation pour les plus longues difficultés de circulation. Vous qui allez peut-être passer en Provence, du côté d'Aix-en-Provence ou encore Salon de Provence, c'est pas plus de 10 minutes hein, pour passer les ralentissements du moment, hein, tout comme pour passer Marseille aussi, ce réseau géré par la direction des routes méditerranées, pour passer Septem-les-Vallons, donc sur l'autoroute A7 en direction de la cité phocéenne, là où il y a une zone de travaux à Septem-les-Vallons, une voie de circulation en mont dans chaque sens. Si vous deviez rejoindre le Languedoc-Roussillon, vous l'entendrez avec un autre copilote, ça se passe plutôt bien sur cet axe entre Orange et l'Espagne, et ça se passe bien aussi près de Lyon-Clermont-Ferrand, l'autoroute Route à 89.
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0: Manon Lisa pour vous accompagner sur les ondes de Radio Vinci Autoroute. Il est 16h12 et à cette heure-ci, il y a toujours de nombreux départs, retour au site de vacances, retour de week-end. Il y a par exemple Enza, Matisse, Yoren et Pascal qui sont en route vers le sud. Et la Corse à la hauteur d'Avignon, bonne route à tous. Et il y a aussi Gabriel qui est avec sa maman qui roule direction Montpellier. Et vous, où en êtes-vous sur votre trajet? Où est-ce que vous allez et combien de kilomètres peut-être, combien d'heures il vous reste à parcourir? Vous êtes parti à quelle heure par exemple ce matin? Eh bien n'hésitez pas à me le dire, comment ça se passe sur votre trajet? Vous pouvez le faire. Alors si vous n'êtes pas en train de conduire, c'est la seule condition. Vous allez sur notre site internet radiovinciautoroute.com et vous cliquez alors soit sur le bouton vert WhatsApp à droite de la page, et si vous préférez, vous avez aussi Messenger qui reste à votre disposition. C'est le bouton bleu. Suivez bien donc les instructions et à vous de jouer.
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0: Vos conditions de circulation de façon résumée à 16h16 pour vous dire qu'il y aura toujours du retard à prévoir sur votre trajet. Le plus long, ce sera pour descendre la vallée du Rhône, notamment faire ce trajet entre le sud de Lyon et Orange Centre sur la 7 en direction de Marseille. Notamment, vous mettrez 2h15 au lieu d'une heure 25 pour faire ce trajet. Notamment pour passer les bouchons du côté de Valence, c'est là où ça reste le plus compliqué. Et puis dans l'autre sens de circulation, vous mettrez un petit peu moins de 2 heures pour faire Orange Centre, le sud de Lyon, contre là aussi 1h25 quand ça se passe bien. Pour ce qui concerne la Provence, il y a un petit peu plus de monde près de Salon de Provence, Aix-en-Provence et Marseille, mais ça ne sera pas plus de 10 minutes pour passer les ralentissements du moment. Et pour ce qui concerne la Camargue, le Languedoc-Roussillon, le Massif Central aussi, ça se passe bien, donc à l'instant T, n'en profitez pas pour autant pour rouler trop vite, hein, quand même, histoire d'éviter tout risque d'accident.
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0: Et il y en a du beau monde pour les prochains kilomètres. Pour vous accompagner, bouchon ou pas, dans le sud-est. Et il y a Johnny Hallyday avec 100%. Il arrive après 11h. Talk to you.

100%. Une chanson qu'il avait écrite pour son fils d'ailleurs, David Hallyday. Johnny Hallyday sur les ondes de Radio Vinci Autoroute. Vous mettrez eh bien, un peu plus de 2 heures dans un sens comme dans l'autre pour faire le trajet entre le sud de Lyon et Orange-Centre sur l'autoroute A7, contre 1h25 à chaque fois quand ça se passe bien. Mais on reparlera de ce trafic estival, départ, retour de vacances, peut-être aussi retour de week-end. Je vous dis tout dans les prochains kilomètres. Pour la pause goûter d'ailleurs à 16h30 après Cyndi Lauper.

0: She Bop, c'était Cyndi Lauper. Cyndi Lauper, oui, pour vous accompagner sur les ondes de Radio Vinci Autoroute. Il y a Yomo qui nous a envoyé un message pour nous demander quel titre était passé à 16h15. Alors, si votre question c'était le titre avant le point trafic de 16h15, c'était Manon Lisa, le petit pêcheur. Et celui qui était donc juste après le point trafic de 16h15, c'était le Another, une nouveauté, ça s'appelle Talk to You. Voilà donc pour répondre à votre question. Maintenant, à 16h27, il y a une autre question. Comment ça se passe dans le sud-est et surtout en vallée du Rhône? Encore du monde, on en reparle donc dans le prochain point trafic de 16h31.
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0: L'infotrafic à 16h30 avec toujours les mêmes difficultés de circulation qui vous attendent d'ailleurs en vallée du Rhône. Le plus long, ça sera pour vous qui arrivez du nord, peut-être du Massif Central. En fait, pour faire le trajet entre le sud de Lyon et Orange Centre, vous mettrez 2h10 au lieu d'1h25 hein, quand ça se passe bien. Donc 45 minutes de plus pour passer surtout une succession de bouchons et de ralentissements cumulés. Le plus compliqué, ça sera toujours pour rejoindre Valence, d'ailleurs sur la 7 entre Tain-l'Hermitage et Bourg-les-Valence, là où il y a aussi eh bien, vous qui allez arriver ensuite des Alpes, de Grenoble ou encore du contournement de Valence. Ça reste encore bien saturé hein, au-delà du réseau Vinci Autoroute. Là, il y aura toujours une trentaine donc, de kilomètres de ralentissement et de bouchons à cette heure-ci. Ensuite, il y aura un petit peu de monde dans la traversée de Montélimar, mais ça va quand même un petit peu mieux. Dans l'autre sens de circulation, donc pour faire le trajet entre Orange Centre et le sud de Lyon, vous mettrez 1h45 contre 1h25, ça va un petit peu mieux, hein, je pense notamment à la traversée de Montélimar. Mais par contre, au moment où je vous parle, ça ne va pas ranger les choses. Il y a un accident qui est en cours, donc en direction de Lyon. Et 5 km avant d'arriver à Montélimar Nord, Saulx-sur-Rhône, la sortie numéro 17, donc dans le bouchon. 3 voitures sur la voie la plus à gauche, et là, votre repère, ça sera de kilomètre 107. Voilà pour les plus longues difficultés. Maintenant, votre destination, c'était peut-être Lyon, qui sait. Eh bien, Lyon, Ça se passera bien. Ça se passera bien aussi près de Saint-Étienne, Thiers, Tarare ou encore le secteur de Clermont-Ferrand. Pour ce qui concerne plutôt le pourtour méditerranéen, là où le risque d'incendie reste encore plus que jamais d'actualité, il y a un petit peu de monde près de Salon de Provence ou encore Aix-en-Provence, mais ça sera pas plus de 10 minutes pour passer les ralentissements. Même chose aussi pour rejoindre Marseille en cette fin de journée. Sur l'autoroute A7 en direction de la cité phocéenne, sur le réseau géré par la direction des routes méditerranéennes, pas plus de 10 minutes pour passer ces difficultés. Pas de bouchons pour le moment du côté de la Camargue, en Languedoc-Roussillon aussi sur l'autoroute A9, mais là, c'est un autre copilote qui vous expliquera la situation.
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Adventure of Lifetime. C'était Coldplay pour vous accompagner sur les ondes de Radio Vinci Autoroute à 16h40, alors que ça allait mieux du côté de Montélimar sur la 7 en direction de Lyon. Il y a un accident qui vient compliquer les choses, notamment juste avant d'arriver à Montélimar Nord, Saulx-sur-Rhône, au niveau du kilomètre 107. Il y a 3 voitures impliquées dans un accident sur la voie de gauche. Voilà pourquoi vous mettrez déjà un bon quart d'heure pour passer 4 km de bouchons. Une heure aussi, c'est le temps qu'il vous faudra pour passer ces longs bouchons dans l'autre sens sur la 7 en direction de Marseille, pour essayer de rejoindre Valence depuis Tain-l'Hermitage. Oui, nous avons encore des choses à nous dire pour le prochain point trafic, et ça tombe bien. Il arrive juste après Taylor Swift.

0: Polite. C'était Taylor Swift pour vous accompagner sur Radio Vinci Autoroute. Et comme prévu, le point trafic arrive à 16h46. 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
0: L'essentiel de vos conditions de circulation à 16h46, toujours au rythme des difficultés de circulation, départ, retour de vacances ou encore retour de week-end. Et ça vous concernera surtout en Vallée du Rhône ou concrètement sur l'autoroute A7 déjà, en direction de Lyon. Il vous faudra une bonne vingtaine de minutes pour passer 5 km de bouchons, étroitement lié surtout à un accident qui est en cours après, juste avant d'arriver à Montélimar Nord, sur la voie la plus à gauche, donc au niveau du kilomètre 107. Ensuite, dans l'autre sens de circulation sur l'A7 en direction de Marseille, il vous faut quasiment une heure encore pour passer la traversée de Valence, des difficultés qui remontent quand même sur une trentaine de kilomètres, ce qu'on appelle surtout une circulation en accordéon. Vous allez donner de gros coups de frein et reprendre de la vitesse et ainsi de suite sur une trentaine de kilomètres. Mais ensuite, lorsque vous allez passer ce gros bouchon, et pouvoir souffler et vous dire c'est bon, le gros du trafic est derrière moi, puisque oui, même si vous deviez passer par la Provence, la Camargue, le Languedoc-Roussillon, ça se passera plutôt bien. Et ça se passera plutôt bien aussi si vous nous écoutez plutôt sur cet axe entre Lyon et Clermont-Ferrand, la 89. Oui, pas de difficulté de circulation particulière.
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0: Et vous faites peut-être partie de ces personnes qui ont un véhicule électrique. Ne l'oubliez pas, surtout lors des grands départs ou des journées de fort trafic. Il peut y avoir un peu d'attente aux bornes de recharge électrique. Parfois, elles sont même tout occupées. D'ailleurs, c'est le cas du côté d'Orange sur l'autoroute A7 en direction de Lyon, au niveau de l'aire de service de Mornas-les-Adrets. Alors, pour voyager sereinement, il y a un maître mot. anticiper. Et notre conseil, ne jouez pas donc avec les derniers pourcentages, n'attendez pas en fait d'être à 20% de batterie pour recharger, gardez toujours suffisamment d'autonomie pour pouvoir donc rejoindre une aire sur laquelle vous trouverez une borne disponible. Après ce petit conseil, nous allons repartir en musique avec Soprano, son tout dernier single, DJ.

0: DJ. C'était Soprano pour vous accompagner sur les ondes de Radio Vinci Autoroute. Il vous faut encore une bonne heure pour passer les dernières difficultés de circulation dans la traversée de Valence, surtout sur l'autoroute A7 en direction de Marseille, et compter quasiment une demi-heure pour passer celle de Montélimar sur l'A7 en direction de Lyon, étroitement liée surtout à un accident qui est en cours sur la voie la plus à gauche, juste avant d'arriver à Montélimar Nord-Saulx-sur-Rhône. Oui, on en reparlera tout à l'heure, ça sera donc après les informations de 17h. D'ici là, nous allons quand même repartir en musique avec T.Y.O. et Sean Paul. On se retrouve juste après.
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0: Accompagné sur le 107.7 et attention sur l'autoroute A7 en direction de Marseille, près de Salon de Provence, après le péage de Lançon-Provence, il y a une voiture qui peut gêner votre passage. Je vous dis tout concernant vos conditions de circulation dans les prochains kilomètres, ça sera juste après les informations de la rédaction, donc après les infos de 17h.
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2: Bonjour. Il n'y aura pas de retour possible dans les collectivités évacuées tant que le feu ne sera pas fixé, vient d'annoncer la préfète de Nouvelle-Aquitaine. Aucune personne ne pourra non plus aller travailler dans ces communes. Au total, 220 000 personnes ont dû quitter leur domicile depuis quelques jours. Près de 40 000 vacanciers, par exemple, installés dans 45 campings de Gironde et des Landes. En proie à ces violents incendies ont été jusqu'à présent évacués. Selon la Fédération nationale de l'hôtellerie en plein air, un camping par exemple a été complètement détruit et un autre partiellement à Lège-Cap-Ferret. L'évacuation de Bordeaux n'est pas à l'ordre du jour, assure le maire de la ville, Thomas Cazenave. Pourtant, cet incendie monstre qui ravage la Gironde brûle désormais à 15 km de la métropole bordelaise. Au total, depuis mercredi, il a parcouru 42 000 hectares, soit 4 fois la superficie de Paris, détruisant sur son passage 240 habitations, la plupart concentrées dans la seule commune du Porge. Le trafic ferroviaire est interrompu au sud de Bordeaux jusqu'à nouvel ordre, de même que l'A63 qui est coupée entre Bordeaux et l'Espagne sur une soixantaine de kilomètres dans les deux sens. Le seuil d'alerte aux particules fines est dépassé dans 4 départements de Nouvelle-Aquitaine à cause de ces incendies, selon l'ARS. Il est donc recommandé de réduire les vitesses, de ne pas sortir, de garder les fenêtres fermées, ainsi que d'éviter les efforts physiques. Dans le reste de l'actualité de ce 26 juillet, les plages du débarquement sont désormais inscrites au patrimoine mondial de l'UNESCO, de même que les forteresses du sud-ouest qu'on connaît mieux sous le nom de Château Qatar. Mais il n'y a pas qu'en France que de nouveaux sites ont été inscrits au patrimoine mondial de l'UNESCO. Ainsi, en Grèce, le mont Olympe, la plus haute montagne du pays, réserve naturelle protégée et domicile des dieux de l'Antiquité, selon la mythologie grecque, vient aussi de rejoindre cette prestigieuse liste. Et puis en Formule 1, victoire de Lando Norris au Grand Prix de Hongrie. Le pilote McLaren a remporté son premier succès de la saison cet après-midi et son 12e de sa carrière. Le champion du monde était bien plus fort sur cette dernière course avant la pause estivale. Verstappen se classe 2e, Antonelli 3e. Il est 17h passé de 2 minutes, c'est la fin de ce flash. Dans un instant, vos conditions de circulation, ce sera juste après la météo.
0: La météo en effet, mais juste avant, nous allons faire l'inverse avec une nouvelle information qui pourrait avoir un impact sur votre trajet. Près de Thiers sur la 89 entre Thiers-Est-la-Monnerie et Thiers, les échangeurs 30 et 29, faites attention, des chevreuils ont été aperçus près des voies de circulation. Et au niveau de votre météo, sinon, amélioration dans le sud et retour de la pluie dans le nord ce dimanche en France. Autour de la Méditerranée, le soleil est revenu et en Auvergne-Rhône-Alpes, il faudra attendre le milieu de soirée pour la fin de la perturbation pluvieuse. Les températures, elles avoisinent toujours en ce moment les 30 degrés un peu partout et le vent souffle aussi un peu partout jusqu'à 60 km/h. Le risque d'incendie reste d'actualité avec une vigilance orange pour risque élevé sur les Pyrénées orientales, l'Aude et le Var. Le reste est en jaune et la tendance pour demain lundi, soleil et hausse des températures.
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0: L'infotrafic au rythme des départs, retours de vacances, des retours de week-end et d'accidents qui entraînent encore des difficultés de circulation, principalement en vallée du Rhône. Alors, pour être précise, si vous êtes sur l'autoroute A7 en direction de Lyon, vous allez arriver du côté de Montélimar. Il vous faudra quasiment 3 quarts d'heure maintenant pour passer 9 km de bouchons, suite surtout à un accident qui est en cours, 5 km avant d'arriver à Montélimar Nord-Saulx-sur-Rhône, au niveau du kilomètre 107, là où il y a donc 3 voitures sur la voie la plus à gauche. Voilà pourquoi il y aura 9 km de difficultés de circulation. Seul bouchon dans ce sens. Dans l'autre sens de circulation, ça sera pour la traversée de Valence, là où vous êtes toujours aussi nombreux à arriver du nord du Massif central, ou encore des Alpes du contournement de Valence. Vous mettrez là aussi quasiment 3 quarts d'heure pour passer une 20aine de kilomètres de difficultés. De difficultés de circulation en accordéon, comme on pourrait l'appeler, c'est-à-dire que vous allez donner de gros coups de frein, reprendre de la vitesse, et ainsi de suite, jusqu'à temps de passer cette traversée de Valence. Lorsque vous allez vous rapprocher de Montélimar, il vous faudra une petite petite vingtaine de minutes après l'Auriol, mais ça va quand même de mieux en mieux. Pour ce qui concerne la Provence, ça va être simple. Il y a du monde, oui, mais pas de retard sur votre trajet. Et pour le Massif Central ou encore Lyon, pas de bouchon, mais par contre un chevreuil, comme je vous l'ai annoncé, sur l'autoroute A89 entre Thiers-Est-la-Monnerie et Thiers, les échangeurs 30 et 29. Ça vous concernera donc dans les deux sens.
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0: Capuche. C'était Elena pour vous accompagner sur les ondes de Radio Vinci Autoroute avec une nouvelle information qui vient de me parvenir au moment où je vous parle. D'ailleurs, priorité au trafic du côté de Thiers sur la 89 en direction de Lyon. 5 km après Thiers, la sortie 29, il y a une voiture en panne. Elle est arrêtée sur la voie de droite. Toujours sinon, des difficultés de circulation en vallée du Rhône. Je vous dis tout dans le prochain point trafic qui revient dans 3 minutes à 17h16.
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8: L'essentiel de vos conditions de circulation de façon résumée à 17h16 est toujours au rythme des bouchons en vallée du Rhône pour vous qui êtes aussi bien sur les retours, départ de vacances, retour de week-end aussi, sur la route du travail, je ne vous oublie pas en cette période estivale. Il y a du monde, notamment dans la traversée de Montélimar, là où il y a eu en plus un accident tout à l'heure avant Montélimar Nord sur la 7 en direction de Lyon. Ça y est, la voie de gauche a été rendue à votre passage, mais à l'instant T pour passer la traversée de Montélimar, il vous faudra 3 quarts d'heure pour passer une dizaine de kilomètres de difficultés de circulation. Dans l'autre sens de circulation, deux difficultés sur la 7 en direction de Marseille. Déjà celle de Valence, là où il y a le trafic qui arrive du nord.

0: ou encore ceux qui arrivent aussi des Alpes du contournement de Valence qui se rejoignent. Ça entraîne cette difficulté de circulation, une bonne demi-heure pour passer une dizaine de kilomètres de trafic très très dense. Et puis ensuite, lorsque vous allez passer l'Auriole, il vous faudra une demi-heure supplémentaire pour passer encore une dizaine de kilomètres de circulation en accordéon. Nous allons clôturer ce point trafic, non pas près de la Méditerranée, puisque ça se passe bien, mais plutôt sur cet axe entre Lyon et Clermont-Ferrand. Sur la 89, entre Thiers-Est-la-Monnerie et Thiers, les échangeurs 30 et 29, il y a des chevreuils qui ont été aperçus près des voies de circulation. Pensez donc à anticiper dans les deux sens.
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0: Et soyez les bienvenus à l'écoute de Radio Vinci Autoroute si vous venez de vous brancher sur cette fréquence, le 107.7. Le point trafic revient dans quelques minutes, le prochain 17h30. En attendant, les bébés brunes ou encore Trinix pour la musique.

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1: Dis-moi, c'était Bébé Brune pour vous accompagner sur Radio Vinci Autoroute. Et à 17h23, vous avez peut-être vu ce message. Quand allez-vous percuter? C'est le nom en fait d'une opération choc menée tout au long de l'été sur le réseau Vinci Autoroute pour vous interpeller et vous sensibiliser donc à la sécurité des femmes et des hommes en jaune. Chaque semaine, en moyenne, un fourgon jaune est percuté au cours d'une intervention sur le seul réseau Vinci Autoroute. Nous en sommes depuis le début de l'année à 26 et ce sont des fourgons accidentés. 15 au total qui sont exposés du côté de l'Anson de Provence au niveau du péage du même nom sur l'autoroute A7. Donc respectez le corridor de sécurité. Nous ne le répéterons jamais assez. Merci pour eux. Il est 17h23 et à cette heure-ci, par contre, il y aura toujours beaucoup de monde en Vallée du Rhône, dans la traversée de Montélimar sur l'A7 en direction de Lyon et celle de Valence de Montélimar dans l'autre sens de circulation. Et fait vacances encore en ce dimanche 26 juillet. On en reparle après Avril Delmar.

0: Vous écoutez Radio Vinci Autoroute pour peut-être partir en vacances, revenir aussi de vacances, rentrer à la maison. Dans tous les cas, nous avons encore des choses à nous dire pour le prochain Point Trafic qui revient à 17h30.
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0: Il est 17h30 et il fallait s'en douter de toute façon ce dimanche 26 juillet que les difficultés de circulation allaient persister. Vous êtes bien nombreux à avoir pris la route aujourd'hui, peut-être pour les départs, retours de vacances ou aussi les retours de week-end, et ça se ressent surtout en Vallée-du-Rhône. Ou concrètement, si vous êtes en Vallée-du-Rhône sur la 7 en direction de Marseille, vous allez arriver au niveau de Valence, là où il y a aussi bien vous qui arrivez du nord, du massif central aussi, hein, je ne vous oublie pas, ou encore des Alpes, du contournement de Valence. Tout le monde se rejoint sur cette traversée de Valence, voilà pour pourquoi entre les sorties 14 et 15, ça a tendance encore à saturer. Une bonne vingtaine de minutes pour passer une dizaine de kilomètres de bouchons ralentissement cumulés. Lorsque vous allez ensuite passer l'Auriol, encore une bonne demi-heure pour passer là aussi une dizaine de kilomètres de trafic très dense jusqu'à temps de rejoindre Montélimar. Et ensuite, dans ce sens, vous allez pouvoir souffler et vous dire, ça y est, le gros du trafic est derrière moi. En effet, si vous poursuivez aussi bien à Orange, par exemple sur l'autoroute A9, cet axe entre Orange et l'Espagne, ça se passera bien, comme ça se passera bien aussi lorsque vous allez rejoindre la Provence, près de Salon de Provence par exemple. Si vous deviez passer par Aix-en-Provence, même pas 5 minutes, la traversée d'Aix, pour rejoindre l'Italie et la Côte d'Azur. Et pour ce qui concerne Marseille, sur le réseau géré par la direction des routes méditerranée, passer cette fameuse zone de travaux à Septèmes-les-Vallons, là où il y a une voie de circulation en moins dans chaque sens, c'est même pas 10 minutes pour passer les ralentissements. Pour faire le transit entre la Provence et la Camargue sur la 54, ça se passera bien, là aussi. Et pour vous qui allez passer par Lyon, ou encore le massif central, la 89 entre autres et la 72, là aussi pas de difficultés particulières. En fait, les dernières difficultés, ça vous concernera vous qui êtes sur la 7 en direction de Lyon. La traversée de Montélimar, encore une bonne demi-heure pour la passer. 8 km de bouchons, fort trafic, mais il y a eu un accident tout à l'heure à Montélimar Nord. L'accident est terminé, il va falloir encore un petit peu de temps pour que ça se résorbe.
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Ah, c'est pas mal pour vous faire chanter pendant votre véhicule. Dance Monkey, c'était Ton Senai pour vous accompagner sur le 107.7. Et toujours, oui, du retard à prévoir sur votre trajet. À chaque fois, ça sera au minimum une bonne vingtaine de minutes pour les passer. La traversée de Montélimar, par exemple, sur la 7 en direction de Lyon, mais aussi celle de Valence et de Montélimar dans l'autre sens de circulation. On en reparlera donc tout à l'heure dans le prochain point trafic. Il arrive à 17h45 après Bruno Mars.

0: Dynamite, c'était Bruno Mars pour vous accompagner sur Radio Vinci Autoroute. Vous êtes peut-être dans les bouchons en Vallée du Rhône. J'espère que c'est pas trop long pour vous, peut-être en plus avec vos enfants qui commencent à en avoir marre à s'impatienter à l'arrière de votre véhicule. Dites-moi d'ailleurs où est-ce que vous vous trouvez, où est-ce que vous allez, combien de kilomètres il vous reste à parcourir. Est-ce que vous êtes dans les bouchons ou au contraire c'est fluide? Vous pouvez le faire en allant sur notre site internet, ça n'a pas changé. Vous allez donc sur radiovinciautoroute.com, bien évidemment si vous n'êtes pas en train de conduire. Deux possibilités, soit vous cliquez sur le bouton vert WhatsApp à droite de la page, ou alors si vous préférez Messenger reste également à votre disposition et donc ensuite je lirai votre témoignage en direct sur cette antenne.
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0: Vos conditions de circulation de façon résumée, nous y reviendrons dans un petit quart d'heure avec plus de détails, mais à 17h47, ce qu'il faut retenir, c'est qu'il y a toujours l'effet vacances chassés croisés et qu'il y a toujours du monde en Vallée du Rhône sur l'autoroute A7 en direction de Lyon. Pour passer Montélimar Sud, il vous faudra une bonne vingtaine de minutes pour passer 7 km de ralentissement. Et puis dans l'autre sens, en direction de Marseille, pour passer Bourg-les-Valences, la traversée de Valence concrètement, ça sera encore un bon quart d'heure pour passer 9 km de bouchons. Et ensuite, pour rejoindre l'Oriol, rajouter 20 minutes supplémentaires pour passer une dizaine de kilomètres de trafic très très dense. Les seules difficultés de circulation pour le moment, puisqu'il n'y aura pas du côté de la Méditerranée ou encore du Massif central et sur le reste d'ailleurs, si je n'ai pas parlé de vous, il n'y a pas d'accident non plus ou d'obstacle.
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0: Et bouchons ou pas sur la route des vacances, retour du week-end également, ça va se passer en musique sur les ondes du 107.7 avec Mylène Farmer et on se retrouve juste après.

0: C'est à qui le tour? C'était Mylène Farmer pour vous accompagner dans ces difficultés de circulation du côté de Montélimar ou encore Valence sur l'autoroute A7 et fait vacances en ce dimanche donc d'été. Et d'ailleurs, il y a Salah dans les difficultés de circulation. Bonjour, nous avons passé nos vacances à Barcarès et nous sommes actuellement sur le chemin du retour avec nos trois enfants et patientons dans les bouchons en accordéon au niveau de Montélimar, direction Lyon. Alors bon courage à vous dans ces difficultés de circulation, Salah comme aussi pour vous tous qui nous écoutez peut-être pour rentrer à la maison avec plein de beaux souvenirs et bien dans la tête. 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Le prochain point trafic, il revient dans quelques minutes. Ça sera juste après les informations de 18h, après Daniel Balavoine, Tamim Pala et Jenny aussi.
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0: Vivre ou survivre. C'était Daniel Balavoine pour vous accompagner sur les ondes du 107.7. Le prochain point trafic revient après les informations. Il est tout juste 18h.
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2: Bonsoir. Les touristes invités à changer de destination de vacances pour ceux qui avaient prévu de séjourner dans les régions ravagées actuellement par le puissant incendie dans le sud-ouest qui a déjà parcouru au moins 42 000 hectares. La préfète du département de la Gironde a aussi précisé cet après-midi que les habitants évacués de leur maison ne pourront pas regagner leur domicile tant que le feu ne sera pas fixé. Aucune personne ne pourra non plus aller travailler dans ces communes évacuées. Quelques 220 000 personnes, dont des touristes, ont été évacuées ces derniers jours de ces localités girondines et landaises, d'ailleurs en particulier des stations balnéaires très prisées en cette période estivale comme Lège-Cap-Ferret. Il est de toute façon bien difficile de rejoindre ces régions sinistrées puisque les autorités invitent les conducteurs à les éviter pour laisser la priorité de circulation aux pompiers et aux personnes évacuées. L'autoroute A63 qui relie Bordeaux à l'Espagne est ainsi fermée dans les deux sens sur une soixantaine de kilomètres et le trafic ferroviaire est aussi interrompu dans la région jusqu'à nouvel ordre. Et puis en raison des fumées toxiques dégagées par les flammes, les seuils d'alerte aux particules fines ont été dépassés dans 4 départements de Nouvelle-Aquitaine, la Gironde, les Landes, la Dordogne et le Lot-et-Garonne. Demain, le gouvernement va réunir en urgence au ministère de l'économie les professionnels du tourisme, de l'énergie, des télécoms et des assurances pour faire le point sur les conséquences de ces violents incendies dans les Landes et en Gironde et discuter de mesures de soutien. Près d'un millier de gendarmes sont mobilisés sur place pour assurer notamment des missions de surveillance des communes évacuées, ce qui semble hélas nécessaire puisqu'un homme a par exemple été interpellé et placé en garde à vue aujourd'hui, soupçonné d'avoir volé 44 bouteilles de Grand Cru dans une maison évacuée à Eysines. Les incendies ne ravagent malheureusement pas que le sud-ouest. Dans le sud-est de la France, l'incendie dans le Var a progressé pour parcourir 4500 hectares au total, malgré la mobilisation des pompiers qui craignent un risque élevé de réactivation du feu en raison du vent. Quelques 2000 personnes ont été évacuées. Et puis enfin, demain, 7 départements du pourtour méditerranéen seront placés en risque élevé au feu de forêt, selon Météo France. Le 21e et dernière étape du Tour de France vient de s'élancer dans une version raccourcie. L'arrivée est prévue dans moins de 2 heures sur les Champs-Élysées. Qu'il gagne ou non cette ultime étape, le triomphe de Tadej Pogacar ne fait aucun doute. 3 Français devraient aussi terminer dans le top 10 de cette grande boucle, dont Paul Sexas, potentiel 4e. Dans une heure, celle qui gagnera le droit de vous parler de l'actualité de ce dimanche, c'est Charlotte Latour. Pour le moment, il est 18h passé de 2 minutes. On parle donc trafic, juste après la météo.
0: La météo en effet avec une amélioration dans le sud et retour de la pluie dans le nord en ce dimanche en France. Pour la Méditerranée, le soleil est donc revenu même en ce début de soirée. Et en Auvergne-Rhône-Alpes, lui, il va falloir attendre le milieu de soirée pour la fin de ces petites perturbations pluvieuses. Les températures et la voisine, toujours donc en ce moment, les 25-30 degrés un peu partout. Et le vent souffle jusqu'à 60 km/h pour tout le monde. Le risque d'incendie donc reste plus que jamais d'actualité. Avec une vigilance orange pour risque élevé sur les Pyrénées-Orientales, l'Aude, le Var et le reste est en jaune. Et la tendance pour demain lundi, soleil et hausse des températures.
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0: Il est 18h03 et oui, il y aura encore du retard à prévoir sur votre trajet, mais le gros du trafic commence à être presque derrière nous. Je m'explique. Tout à l'heure, en début d'après-midi, milieu même d'après-midi, il vous fallait quasiment une heure pour passer les bouchons Vallée du Rhône. Maintenant, si vous êtes à l'instant T sur la 7 en direction de Lyon, pour passer la traversée de Montélimar, donc à partir de Montélimar Sud, vous mettrez une bonne dizaine de minutes pour passer 4 km de circulation en accordéon, c'est-à-dire que vous allez donner de gros coups de frein, reprendre de la vitesse et ainsi de suite, jusqu'à temps de passer cette traversée de Montélimar. Dans l'autre sens de circulation, ça sera pour vous qui arrivez aussi bien du nord, du massif central, ou encore du contournement de Valence des Alpes, là où ça va mieux d'ailleurs sur le contournement de Valence. Pour passer Valence-Romans et ensuite rejoindre l'Auriol, vous mettrez une petite vingtaine de minutes pour passer une dizaine de kilomètres de circulation, donc en accordéon. Et pour le reste, ça va être simple, il n'y en aura pas d'autres des difficultés de circulation, même pour ce qui concerne par exemple la Provence, la traversée d'Aix-en-Provence, le passage obligé pour rejoindre la Côte d'Azur, via l'autoroute A8, c'est même pas 10 minutes pour passer, c'est petit ralentissement, même chose pour les bouchons marseillais, passer sur l'autoroute A7 sur le réseau géré par la direction des routes méditerranéennes à Septèmes-les-Vallons, là où il y a donc une voie de circulation en moins pour des travaux. Dans chaque sens de circulation. C'est même pas 10 minutes pour passer les ralentissements du moment. Si vous deviez passer par Lyon ou encore Saint-Étienne, Clermont-Ferrand, pour ne citer que quelques exemples, là aussi, ça se passe bien.
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0: 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Et le prochain point trafic qui arrive tant qu'à 18h15.
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0: Il est 18h15. L'essentiel de vos conditions de circulation, de façon résumée hein, pour le moment et de façon plus détaillée dans un petit quart d'heure. Tout ça pour vous dire, eh bien, qu'en Vallée du Rhône, on ressent encore l'effet de ce chassé-croisé, départ, retour de vacances, retour de week-end aussi. Ça se passe surtout en Vallée du Rhône, hein, sur l'autoroute A7 en direction de Marseille, où il vous faudra une bonne dizaine de minutes pour passer donc la traversée de Valence. Ça remonte sur 3 km et vous mettrez une bonne vingtaine de minutes aussi pour passer l'Auriol et rejoindre ensuite le secteur de Montélimar. Dans l'autre sens de circulation sur l'autoroute A7 mais donc en direction de Lyon, il n'y a plus de bouchons. Par contre, un accident qui est en cours, accident à la hauteur de Montélimar Sud, Pierre Latte, la sortie numéro 18 a priori de véhicules sur la bande d'arrêt d'urgence. Vous savez déjà tout hein, concernant l'essentiel de vos conditions de circulation. Pour le reste, près de la Méditerranée ou encore près de Lyon-Clermont-Ferrand, vous n'êtes pas tout seul. Trafic dense mais pas de difficultés particulières.
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0: Et que vous soyez en vacances, on va rentrer à la maison. Vous êtes peut-être aussi sur la route du retour du week-end, sur la route du travail aussi en ce dimanche soir. Nous allons repartir en musique sur le 107.7 avec Kali et Shakira, Burna Boy, également Burna Boy.

Elle m'a dit, c'était Kelly pour vous accompagner sur Radio Vinci Autoroute. Encore un petit quart d'heure pour passer les dernières difficultés de circulation à 18h24, notamment celle de Montélimar, dans les deux sens de circulation d'ailleurs sur l'autoroute A7. On en reparlera de toute façon tout à l'heure dans le prochain point trafic. Et ça tombe bien, il arrive à 18h30, juste après Britney Spears qui nous ramène au début des années 2000 avec Baby One More Time.

0: Baby One More Time, c'était Britney Spears, une chanson qui précisément est sortie en 1998. Sinon, à 18h27, j'ai aussi une nouvelle information pour vous du côté de Salon de Provence sur la 7 en direction de Marseille. Juste avant le péage de Lançon-Provence, faites attention, il y a une voiture qui peut gêner votre passage. Sinon, encore quelques ralentissements en vallée du Rhône. Je vous dis tout donc à 18h30.
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0: L'infotrafic à 18h30, en effet, avec encore quelques petits ralentissements, mais on y est presque, hein, au niveau du gros du trafic. Et en effet, le gros du trafic est quasiment derrière nous. Il reste 140 km de bouchons cumulés partout en France à cette heure-ci à 18h30. Il y a encore du monde en vallée du Rhône. Effet chassé croisé, départ, retour de vacances ou encore retour de week-end, notamment pour vous donc qui êtes sur l'autoroute A7 en direction de Marseille. 7 km après la sortie donc numéro 16 de l'Auriol, vous mettrez un bon quart d'heure pour passer les derniers ralentissements qui remontent sur une quinzaine de kilomètres jusqu'à temps en fait de rejoindre le secteur de Montélimar. À Montélimar, si vous êtes sur la 7 cette fois en direction de Lyon, il y a aussi un accident qui est en cours sur la bande d'arrêt d'urgence. Ça vous concerne juste à la hauteur de Montélimar Sud, de Pierre au niveau du kilomètre 125, et à ce niveau, il y a un petit ralentissement, mais ça se résorbe un petit à petit. Vous mettrez moins de 10 minutes pour passer les dernières difficultés. Est-ce que j'ai d'autres informations pour vous ? Oui, mais alors pas de bouchon, pour autant. Si vous deviez passer par exemple depuis Orange sur l'autoroute A9 en direction de Barcelone, 8 km avant d'arriver à Roquemort, l'échangeur 22, il y a un véhicule arrêté, il est arrêté sur la bande d'arrêt d'urgence, donc pensez quand même à bien vous en écarter. Ça pourrait peut-être aussi avoir un impact sur les voies de circulation, mais j'attends plus de précisions. Si vous deviez passer côté Provence, pas de bouchon, mais il y a un véhicule aussi qui gêne votre passage près de Salon de Provence sur la 7 en direction de Marseille, juste avant le péage de Lançon-Provence, voilà pourquoi je vous en parle, pour éviter toute mauvaise surprise. Pour ce qui concerne Lyon, ou encore Clermont-Ferrand, Saint-Etienne, via les autoroutes A89 aussi, l'autoroute A72, ça se passe plutôt bien en ce moment. Alors attention, si votre destination c'était peut-être le sud-ouest ou encore la région de Bayonne, notez-le, il y a des restrictions de circulation sur l'autoroute A63, vous l'avez entendu, suite à ces incendies dévastateurs qui se poursuivent en Gironde et dans les Landes. Pensez à bien vous renseigner sur le 177 en restant à l'écoute. D'autres copilotes vous expliqueront la situation.
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0: Days. C'était Macklemore en featuring aussi avec Keisha pour vous accompagner sur le 107.7. Encore une petite dizaine de minutes, hein, c'est le temps qu'il vous faudra pour passer les derniers ralentissements, surtout auprès de Montélimar, dans les deux sens de circulation sur l'autoroute A7, le chassé-croisé qui fait encore parler de lui. Mais on en reparlera tout à l'heure d'ailleurs de ce chassé-croisé, de ses effets, à 18h45, après Ashford & Simpson.
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0: Gordon Simpson pour vous accompagner sur les ondes de Radio Vinci Autoroute. Il est 18h44 et oui, ça va de mieux en mieux, en Vallée du Rhône notamment. On en reparle donc dans quelques minutes à 18h46.
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0: L'essentiel de vos conditions de circulation, en effet, de façon résumée, nous y reviendrons plus en détail dans un petit quart d'heure, dans le prochain point trafic. En attendant, ce qu'il faut retenir, c'est que vous mettrez, dès à présent, moins de 10 minutes pour passer les dernières difficultés de circulation, celle de Montélimar, donc à chaque fois la traversée de Montélimar sur l'autoroute A7, que ce soit donc en direction de Marseille comme en direction de Lyon. Il n'y en aura pas d'autres difficultés de circulation ailleurs, que ce soit en Provence, en Camargue, près de Lyon aussi, ou encore près du Massif Central. Par contre, si vous deviez passer par Saint-Etienne, sur l'autoroute A72, notamment au niveau de l'échangeur numéro 6 de Feur, il y a quand même un piéton qui a été aperçu près des voies de circulation. Pensez donc à anticiper dans les deux sens. Et le prochain point trafic, il reviendra dans quelques minutes après les informations de 19h. En attendant, on repart en musique avec Marie-Sara.
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0: La voix de Marie-Sara pour vous accompagner sur les ondes de Radio Vinci Autoroute à 7h6, à 18h49. On y est presque sur la fin des ralentissements. Ça se résorbe petit à petit du côté de Montélimar. On aura donc, comme je vous l'avais dit, l'occasion d'en reparler tout à l'heure après les informations de 19h. En attendant, Pascal Obispo, Icar ou encore Céphase.
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Viens. C'était Pascal Obispo et Icar pour vous accompagner sur les ondes de Radio Vinci Autoroute. Encore un petit peu de monde près d'Orange et de Montélimar, mais on y est presque en 600 minutes maintenant pour PC. Les derniers ralentissements. On reparlera tout à l'heure, après les informations de 19h. Nous reviendrons aussi sur ces actualités dramatiques du côté du sud-ouest de la Gironde des Landes, avec des restrictions de circulation suite à ces incendies d'ailleurs sur la 63. Restez à l'écoute de 107.7. En attendant, on repart en musique avec les Four Non Blondes, et on se retrouve donc juste après.

0: What's up? C'était les Forno Blondes pour vous accompagner sur Radio Vinci Autoroute. Nous allons reparler de vos conditions de circulation dans quelques minutes, juste après les informations. Oui, juste après les informations de la rédaction. Il est tout juste 19h.
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2: Et ce sera Charlotte Latour pour ce flash info, de même que pour le suivant. 42 000 hectares ravagés, 220 000 personnes évacuées, 240 maisons détruites ou en partie détruites. L'incendie de Gironde est l'un des pires que la France ait connu depuis un siècle. Le feu poursuit sa progression. Il est à 15 km de la métropole bordelaise, mais l'évacuation de Bordeaux n'est toujours pas à l'ordre du jour, a réaffirmé à la mi-journée le maire Thomas Cazenave. Le seuil d'alerte aux particules fines a été dépassé. En Gironde, dans les Landes, le Lot-et-Garonne et la Dordogne, avec cet air pollué par la fumée du brasier, il est recommandé de ne pas sortir et de garder les fenêtres de chez soi fermées, ainsi que d'éviter les efforts physiques. La préfète de la région souligne par ailleurs des comportements inadmissibles et presque criminels, dit-elle, alors que des personnes sont encore surprises en train de fumer ou de faire des barbecues dans la forêt. Elle insiste aussi sur les vacanciers qui ne doivent pas venir dans la région tant que le feu n'est pas fixé et qui doivent envisager une autre destination. Côté transport, l'autre route Bordeaux-Bayonne, la 63 reste coupée dans les deux sens et le trafic des trains est à l'arrêt dans la région. Dans le reste de l'actualité, les plages du débarquement de Normandie sont désormais inscrites au patrimoine mondial de l'UNESCO. Même chose pour les forteresses royales du Languedoc, plus connues sous leur ancien nom de Château Cathare, ou encore pour le Mont Olympe en Grèce. 21e et ultime étape dans le Tour de France 2026, une traversée de Paris avec des coureurs qui se sont élancés il y a une heure, qui vont assurer trois ascensions de la butte Montmartre. Au classement général, il ne devrait pas y avoir de changement puisqu'on s'attend à ce que le champion slovène Tadej Pogacar l'emporte. Enfin, en Formule 1, victoire de Lando Norris au volant de sa McLaren. Aujourd'hui, le Britannique, champion du monde en titre, s'était lancé en pole position sur le circuit de Hongrie. Pour le Grand Prix de Hongrie, il a devancé le Néerlandais Max Verstappen sur Red Bull et l'Italien Andrea Kimi Antonelli sur Mercedes. 19h02, prochain rendez-vous avec l'actu à suivre tout à l'heure à 20h. On fait maintenant un nouveau point sur le trafic. Il arrive dans un instant, juste après la météo.
0: La météo en effet avec un alternat de soleil et de pluie pour ce dimanche en France, tout simplement autour de la Méditerranée. Alors le soleil est toujours d'actualité en ce début de soirée en Auvergne-Rhône-Alpes. Il faudra attendre le milieu de soirée pour la fin de la perturbation pluvieuse, petite perturbation qui se dissipe. Les températures avoisinent encore en ce moment les 25-30 degrés un peu partout et le vent souffle aussi jusqu'à 60 km/h pour tout le monde. Le risque d'incendie reste donc d'actualité avec une vigilance orange pour risque élevé sur les Pyrénées orientales, l'Aude et le Var. Le reste en jaune et la tendance pour demain, soleil et hausse des températures.
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0: Il est 19h03, oui vous avez raison, il y a quand même moins de monde que ce qu'on a pu connaître en début d'après-midi. Il y a l'effet chassé-croisé, mais il y a surtout l'effet... Ça y est, le gros du trafic est derrière nous. Ça se ressent surtout en Vallée du Rhône, en plein cœur du pic du trafic. Donc en début d'après-midi, il vous fallait une bonne heure au moins pour passer les difficultés de circulation, notamment près de Montélimar et Valence. Là, il vous faudra moins de 10 minutes pour passer sur l'autoroute A7, par exemple, en direction de Marseille, la traversée de Valence après Montélimar Sud. Oui, ça se résorbe encore 6 km en deux petits ralentissements. Dans l'autre sens de circulation, ça va être plus simple en direction de Lyon. Plus de retard sur votre trajet. Si vous deviez par contre quitter la vallée du Rhône et rejoindre Orange, rejoindre l'autoroute A9 en direction de Barcelone, au niveau de Roquemort, il y a eu tout à l'heure un véhicule en panne sur la voie de droite, voilà pourquoi vous allez donner de gros coups de frein sur à peine un kilomètre, mais c'est très très rapide à passer. Sur le reste du Languedoc-Roussillon, ça va être simple, ça se passera bien. Si depuis Orange, votre destination c'était plutôt la Provence, Aix-en-Provence, Salon de Provence ou encore Marseille, il y aura un petit peu de monde surtout à Marseille où vous mettrez à peine 10 minutes pour passer sur toute cette zone de travaux sur le réseau géré par la direction des routes méditerranéennes à Septèmes-les-Vallons. Et puis pour transiter de la Provence à la Camargue, pourquoi pas via la 54 ou encore la Nationale 113, ça se passera bien aussi près de Lyon ou encore tout près de Saint-Étienne, près aussi de Tarare, de Thiers et de Clermont-Ferrand.
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Walk of Life, c'était Dire Straits pour vous accompagner sur les ondes de Radio Vinci autoroute à 19h12. Ça fait plaisir puisque c'est en train de se résorber. Il n'y a quasiment plus de difficultés de circulation, même en vallée du Rhône, pour vous dire. On en reparle de cette tendance à l'amélioration dans quelques minutes, à 19h15 précisément. Partons explorer cette planète inconnue. Dans quelques minutes, à 19h15 précisément. Explorer cette planète inconnue. Ça, c'est Zilou.

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14: Il est 19h15. Vous nous écoutez en ce moment. Nous allons refaire un point sur vos conditions de circulation de façon, eh bien, dans l'ensemble, ça se passe bien. Tendance à l'amélioration, en effet, puisqu'il y a encore une difficulté de circulation et encore qui est en train de se résorber. Ça sera à Montélimar pour passer Montélimar Sud, Pierre Latte sur la 7 en direction de Marseille. Encore une petite dizaine de minutes pour passer les derniers ralentissements. Effet. Vacances, départ en vacances, retour de week-end également. Mais le gros du trafic est maintenant derrière nous. Alors, pour clôturer quand même ce point trafic, je vous rappelle que du côté de Saint-Étienne, au nord de Saint-Étienne, il n'y a pas de bouchon, mais il y a un piéton près des voies de circulation. Sur l'autoroute A72, au niveau de l'échangeur numéro 6 de Feur, pensez donc à rendre suspect dans les deux sens. Et le prochain point trafic, il reviendra tout à l'heure, à 19h30. En attendant, restez bien à l'écoute aussi du 107.7. J'ai une surprise pour vous, surtout des cadeaux à vous faire gagner. Je vous les donne après Gérald de Palmas et Lady Gaga.

C'était Gérald de Palmas pour vous accompagner sur le 107.7 à 19h23. Il y a encore un petit peu de monde à Montélimar, mais c'est 100 minutes, on y est presque pour passer les derniers ralentissements. On aura de toute façon l'occasion d'en reparler tout à l'heure. Ça sera à 19h30 dans le prochain point trafic après Jamiroquai, Oria. Et j'ai des cadeaux aussi à vous faire gagner dans les prochaines minutes.

0: des Mirocois pour vous accompagner sur le 107.7. Et comme prévu, je vous l'avais promis, le point trafic arrive.
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0: Il est 19h31 et à 7h06, ça se passe plutôt bien, j'ai envie de vous dire, ça y est, il n'y a plus de difficultés de circulation, que ce soit d'ailleurs sur le Massif Central, l'axe entre Clermont-Ferrand et Lyon, pour quitter ou rejoindre Saint-Étienne, peut-être aussi via la 72 ou encore la 47, ça se passera bien à Lyon aussi, peu importe que vous soyez au nord, au sud, à l'est et à l'ouest également, plus au sud entre le sud de Lyon et Orange sur l'autoroute A7, plus de difficultés de circulation. Ça ne veut pas dire pour autant qu'il n'y a personne devant vous. Pensez quand même à vos bonnes distances de sécurité. Et sinon, le constat sera le même aussi côté Provence, Aix-en-Provence, Marseille, Salon de Provence ou encore pour faire la liaison entre la Provence et la Camargue sur la 54, la Nationale 113 et vous l'entendrez avec un autre copilote aussi. Et si vous deviez faire le trajet en Languedoc-Roussillon sur l'autoroute A9, ça se passera bien également. Si vous deviez rejoindre le sud-ouest, il faut vraiment anticiper un dès maintenant, que vous soyez là pour les vacances comme pour le travail. Il y a l'autoroute A63 qui est coupée entre Bayonne et Bordeaux suite à ces incendies dévastateurs qui ne sont pas maîtrisés loin de là. Voilà pourquoi il faut vraiment bien anticiper, vous qui nous écoutez encore dans le sud-est du pays. Restez à l'écoute aussi du 107.7, vous l'entendrez avec d'autres copilotes avec beaucoup plus de détails.
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Dangerous, c'était David Guetta pour vous accompagner sur les ondes de Radio Vinci Autoroute. Il est 19h40 et à cette heure-ci, oui, ça se passe bien dans le sud-est du pays. On en reparlera, ça tombe bien, dans les prochains kilomètres, juste après Naïka.

0: Mind. C'était Naïka pour vous accompagner. Vous souhaitez une belle soirée aussi à l'écoute du 107.7. Et je vous l'avais promis, on va arrêter le suspense. 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
0: L'essentiel de vos conditions de circulation à 19h45, ça va être simple. D'ailleurs, pour vous qui nous écoutez dans le sud-est du pays, ça se passe bien. Le gros du trafic est derrière nous. Voilà pourquoi il n'y a plus de bouchons, plus d'accidents, plus d'obstacles non plus. Et ça, on ne va pas s'en plaindre, croyez-moi. Laissez-moi donc le temps pour clôturer ce point de trafic, de vous faire anticiper peut-être vous qui avez décidé dans les prochaines heures de rejoindre le sud-ouest du pays. La 63 reste donc fermée dans les prochaines heures entre Bayonne et Bordeaux. Les accès donc seront impossible à ce niveau suite aux incendies ravageurs qui se poursuivent. Il faut vraiment bien anticiper. Et d'ailleurs, pour ce faire, restez à l'écoute du 107.7. Lorsque vous allez vous rapprocher du sud-ouest, il y aura d'autres copilotes qui s'occuperont de vous. En attendant, et pour les prochains kilomètres, ça va se passer quand même en musique sur le 107.7 avec du beau monde avant de retrouver d'autres copilotes pour le sud-est et le sud-ouest, le grand ouest aussi après les infos de 20h. Il y a Amir qui arrive, ou encore Sienna Spiro maintenant.

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0: Autoroute, il est 19h52. Oui, vous le verrez bien, ça se passe bien en ce moment dans le sud-est du pays. Vallée du Rhône, Provence, Camargue ou encore Lyon, le Massif central. De toute façon, on aura l'occasion de reparler de cette tendance à la fluidité tout à l'heure, après les informations de 20h. Ça sera après Whitney Houston ou encore Gaëtan Roussel.
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0: Every Woman, c'était Whitney Houston pour vous accompagner sur les ondes de Radio Vinci Autoroute. Le prochain point trafic revient dans quelques minutes, juste après les informations de la rédaction. Un bon dimanche à vous, il est tout juste 20h.
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2: Les personnes évacuées des zones sinistrées ou menacées par les incendies en Gironde et dans les Landes ne rentreront pas chez elles tant que le feu n'est pas fixé. Il n'y aura pas non plus de retour au travail demain dans les entreprises des communes évacuées. C'est ce qu'a annoncé la préfecture cet après-midi. Les autorités ajoutent que les vacanciers qui devaient se diriger vers la région doivent envisager une autre destination. L'autoroute A63 entre Bordeaux et Bayonne reste coupée dans les deux sens et le trafic des trains est aussi à l'arrêt. Par ailleurs, l'air est pollué par la fumée du brasier et le seuil de particules fines a été dépassé. En Gironde, dans les Landes, dans le Lot-et-Garonne et en Dordogne, il est recommandé de ne pas sortir, de garder les fenêtres fermées et aussi d'éviter les efforts physiques. Mais il n'y a pas que le sud-ouest. Demain, les Pyrénées-Orientales, l'Aude, l'Hérault, le Gard, le Vaucluse, les Bouches-du-Rhône et le Var seront à leur tour en risque élevé d'incendie. Dans le reste de l'actualité, à Berlin, une personne a été abattue ce soir dans une opération policière et il pourrait s'agir du suspect de l'attaque contre la Gay Pride. L'information reste à confirmer, mais la police allemande a reconnu qu'une opération importante était menée dans l'ouest de la ville. L'attaque à la voiture Bélier et à l'arme blanche d'hier a fait un mort et une trentaine de blessés. Le Tour de France 2026, c'est fini. Mathieu Van Der Poel a été le premier à franchir la ligne d'arrivée sur les Champs-Élysées à l'instant et Tadej Pogacar qui a dominé toute la course, la sans surprise remportée avec cette victoire du Tour, cette cinquième victoire, celui qu'on surnomme l'ogre slovène, rejoint d'autres noms de légende, Jacques Anquetil, Eddy Merckx, Bernard Hinault ou Miguel Indurain. Paul Seixas, le jeune prodige français, n'accède pas au podium mais termine à une belle quatrième place pour sa toute première participation. Enfin, en Formule 1, victoire de Lando Norris au volant de sa McLaren dans le Grand Prix de Hongrie. Aujourd'hui, le Britannique champion du monde en titre s'était élancé en pole position. 20h02, prochain rendez-vous avec l'actu en compagnie de Clément Finot. Ce sera tout à l'heure à 21h. Tout de suite, nous allons revenir à vos conditions de trafic. Ce sera dans un instant, après quelques mots de météo.
3: Exactement, la météo pour ce lundi après-midi estival, ensoleillé, pas trop chaud, hein, la perturbation de très faible activité continue sa progression vers le sud et l'est du pays. En matinée, on retrouve de belles éclaircies dans le sud, l'après-midi, hormis des bourgeonnements en montagne, voire quelques averses sur les Alpes du Sud, le beau temps ensoleillé gagne tout le pays. Tramontane et Mistral soufflent jusqu'à 60 km/h dans leur domaine, et puis les températures minimales qui vont de 12 à 20 degrés du nord au sud. Les maximales sont estivales, mais sans excès, avec des maximales de 28 à 34 degrés en général sur le pourtour méditerranéen, 25 à maximum 30 degrés sur le reste du pays. Des départements encore en alerte pour les feux de forêt. Ne jetez pas vos mégots par la fenêtre de votre véhicule, cela pourrait dévaster des hectares de végétation en seulement quelques minutes.
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3: 20h03, l'infotrafic sur un très large quart sud-est, ça se passe bien. Cette heure-ci, il n'y a pas de grosses difficultés, voire quasiment pas de difficultés du tout. Allez, quelques infos tout de même pour bien sécuriser votre trajet. Vous roulez sur la 50, vous êtes en direction de Toulon. Après Sifour-les-Plages, échangeur 13, il y a des débris signalés, même confirmés sur voie droite, kilomètre 64. Des obstacles également, il pourrait s'agir de bandes de roulement. Ça, c'est du côté de l'Hérault, sur l'A9, en direction d'Orange, après la bifurcation A9 à 709 Est. Il s'agirait de bandes de roulement au kilomètre 82. Et puis, d'autres bandes de roulement, cette fois-ci dans l'Aude, sur la 61, en direction de Toulouse, après la bifurcation A9 à 61. Sur la 61, votre point de repère, c'est le kilomètre 368, là aussi. Évidemment, un patrouilleur va se rendre sur place. On était dans le Var au tout début de ce point trafic, on y retourne, car en raison de l'incendie toujours actif dans le Var, secteur de Pont-Aves, eh bien, deux sorties de la ville sont déconseillées, la 34 pour Saint-Maximin, la 35 pour Brignoles, et ce, dans les deux sens. L'idée, c'est de ne pas surcharger le réseau routier afin de permettre le transit des pompiers et des secours. De nombreuses routes sont fermées sur le réseau secondaire. Il est conseillé d'éviter le secteur. Vous savez tout, prochain point trafic à 20h15.
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Dizzy sur le 107.7, toute nouvelle info, tiens, qui me parvient, qui vous concerne du côté du Var, sur la 8, en direction d'Axé de Marseille, après Brignoles, échangeur 35, des obstacles signalés, pourrait s'agir de gros morceaux de pneus, des bandes de roulement, kilomètre 68, vous notez que le patrouilleur est déjà en route, faites très très attention quand il va intervenir. Ce sera quasiment la seule info à vous rappeler, hein, dans les prochaines minutes, ça se passe très très bien, surtout le trafic sur un très large quart sud-est. 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Allez, on se retrouve d'ici 3 minutes pour un nouveau point trafic. À tout de suite.

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2: Quasiment 20h15, tout va bien cette heure-ci sur un très large quart sud-est, pas de difficultés, quelques patrouilleurs en intervention, dès que vous les voyez évidemment, vous respectez le corridor de sécurité, on ne les frôle pas de trop près. Donc, vraiment tout va bien cette heure-ci, pas de difficultés donc je vous l'ai dit, et puis au niveau de la météo, ça y est, tout est rentré dans l'ordre, fini les grosses pluies qui vous concernaient tout à l'heure du côté du Var, mais attention tout de même avec des chaussées qui pourraient être encore bien trempées. Retour immédiat de la musique avec Teddy Swims, mais aussi Grégoire. Bonne route.

Grégoire sur le 107.7. Allez, tout va bien sur un très large quart sud-est. Il y a vraiment pas de difficultés. C'est très très bien comme ça. 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Ah bah tiens d'ailleurs, en parlant du trafic, nous on va se donner rendez-vous d'ici 7 minutes pour un nouveau point et j'espère évidemment vous confirmer l'embellie du moment. Le bruit de l'autre et aussi les bass bumpers au programme.

0: Les Bass Bumpers en souvenir sur le 107.7. Restez bien à l'écoute. Point trafic dans une minute. À tout de suite.
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0: 20h30, l'infotrafic sur un très large quart sud-est, ça se passe très très bien, circulation fluide. Quelques infos à évoquer tout de même, notamment des piétons qui pourraient être non loin des voies de circulation, c'est confirmé, c'est sur l'autoroute A8, c'est dans le secteur de Menton. Menton, c'est l'échangeur 59, hein, kilomètre 223 de l'A8, hein. On reste bien vigilant dans les deux sens. Et puis ce sera la même recommandation, même si c'est un tout petit peu différent, vous roulez sur l'A709 entre Montpellier-Ouest 31 et Saint-Jean-de-Védas 32. Un piéton signalé également kilomètre 18, mais a priori ce serait plutôt un cycliste. Donc dans le kilomètre 18 et ses environs de la 709, hein, on reste bien vigilant, peut-être un cycliste sur les voies de circulation. Drôle d'idée. Pour le reste du trafic, eh bien du côté du Var, en raison de l'incendie toujours actif dans le Var, secteur de Pont-Aveyse, deux sorties de la 8 sont déconseillées. La 34 pour Saint-Maximin, la 35 pour Brignoles, et ce dans les deux sens. L'idée est de ne pas surcharger le réseau routier afin de permettre le transit des pompiers et des secours. De nombreuses routes sont fermées dans le réseau secondaire. Il est conseillé d'éviter le secteur. Vous savez déjà tout à cette heure-ci. Prochain point trafic à 20h45.
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0: Louisa, mais aussi si tout si pour les prochaines minutes. Bonne route.

Merci tous ici sur le 107.7, l'info principale et la suivante sur l'autoroute A61 pour vous qui êtes en direction de Narbonne. Après Carcassonne-Est et Changeant 24, il y a un véhicule qui est en proie aux flammes et malheureusement le feu qui se propage à la végétation juste à côté. Donc forcément, je vous demande de rester ultra vigilant, il y a beaucoup de fumée déjà et donc forcément une visibilité bien réduite. Et je vous en reparle évidemment dans le prochain point trafic, Clan, mais aussi Foreigner pour nous y emmener.

0: Les Foreigners sur le 107.7, restez à l'écoute, je reviens vous chercher dans un très court instant pour le point trafic et surtout pour vous parler de ce véhicule en feu sur la 61 en direction de Narbonne dans le secteur de Carcassonne. À tout de suite.
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0: 20h46, une seule info à cette heure-ci sur un très large quart sud-est, mêlée de taille. Vous roulez sur la 61 en direction de Narbonne. Vous avez passé Carcassonne-Est, échangeur 24, une voiture en feu. Alors, tout se passait sur la bande d'arrêt d'urgence. Malheureusement, la voiture enflammée a mis feu également à la végétation autour. Et donc, il y a énormément de fumée. Je vous demande de vraiment lever le pied dans les deux sens. Hein. Sur la 61, ça vous concerne dans les deux sens, aux environs du kilomètre 345. Donc, vraiment, soyez extrêmement prudents dans ce secteur. Partout ailleurs, tout va pour le mieux. Prochain point trafic à 21h02, 21h03 après la météo et les infos. Mantissa, mais aussi Calogero pour les prochaines minutes.

0: Qui a le Giro sur le 177. Je vous le rappelle, cette info ultra prioritaire.
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0: Oui, car attention, nous signale un véhicule à contresens. Vous êtes concerné sur l'autoroute A9 entre le Boulot et l'Espagne, hein, aux environs du kilomètre 272. Ce véhicule à contresens roulerait sur les mêmes voies que vous, mais face à vous. Soyez vigilant, quel que soit votre sens de circulation. Et évidemment, dans les prochaines minutes, je reviendrai également sur ce véhicule en feu qui malheureusement a mis le feu à la végétation sur l'A61 en direction de Narbonne après Carcassonne Est, échangeur 24. Le tout dans le prochain point trafic. On termine avec Jungle, mais aussi Prince.

0: Prince, pour refermer cette heure, restez bien à l'écoute. Je vous reparle dans le prochain point trafic de ce contresens signalé sur l'A9 entre l'Espagne et le Boulou. Et puis de ce feu du côté de Carcassonne, le tout après la météo et bien sûr les infos. Il est 21h.
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2: Bonsoir à tous. Il n'y aura pas de go tant que le feu n'est pas fixé. Les personnes évacuées des zones sinistrées ou menacées par les incendies en Gironde et dans les Landes ne rentreront pas chez elles pour le moment. Pas de travail non plus pour demain pour les entreprises des villes évacuées. Par contre, par la force des choses, les vacanciers prévoyant de venir dans ce secteur sont amenés par les autorités à envisager une autre destination. L'autoroute A63 entre Bordeaux et Bayonne reste coupée dans les deux sens et le trafic des trains est lui aussi à l'arrêt. Le feu brûle et engendre d'autres problématiques et notamment l'air pollué par la fumée du brasier. Le seuil de particules fines a été dépassé en Gironde, dans les Landes, le Lot-et-Garonne et la Dordogne. Il est recommandé donc de ne pas sortir, de garder les fenêtres fermées et d'éviter les efforts physiques dans ces régions. Invité du journal de France 2, le ministre de l'Intérieur n'est guère rassurant. Selon Laurent Nounès, la situation est très défavorable. Tous les jours, on a 30 à 40 départs de feux supplémentaires. Pour rappel, 9 feux sur 10 sont créés par nous, les hommes. Après une chasse à l'homme de près de 24 heures, le suspect de l'attaque meurtrière survenue hier soir à Berlin lors de la marche des fiertés a été tué par la police. L'homme, lors de son interpellation, a foncé vers les forces de l'ordre munies d'une arme blanche avant donc d'être tué. L'homme de 21 ans serait lié au milieu islamiste selon les premiers éléments de l'enquête communiquée par le ministre de l'Intérieur. Qui d'autre qu'MVDP ? Mathieu Van Der Poel a remporté la dernière étape du Tour de France sur les Champs-Élysées ce dimanche après une attaque parfaite à 600 mètres de l'arrivée. Prenant par surprise les sprinteurs, le Néerlandais avec Pogacar était au cœur d'une attaque, mais ils ont été rattrapés à 1 km du terme avant que Van Der Poel ne réattaque un petit peu plus loin. Et enfin, il s'assoit à la table des monstres sacrés. Jacques Anquetil, Eddy Merckx, Bernard Hinault et Miguel Indurain. Et désormais, Tadej Pogacar. Tous, donc, ont remporté 5 fois le Tour de France dans l'histoire du cyclisme. Et le Slovène a régné sans partage sur cette grande boucle 2026. Paul Sexas, lui, est 4e et Lenny Martinez, 5e. Ça fait 2 Français dans le top 5. 21h02 sur le 107.7. Prochain rendez-vous avec l'actualité dans une heure. Retour au trafic après la météo.
0: Exactement, la météo pour ce lundi, la perturbation de très faible activité continue sa progression vers le sud et l'est du pays. Alors en matinée, on retrouve de belles éclaircies dans le sud, et puis l'après-midi, hormis des bourgeonnements en montagne, voire quelques averses sur les Alpes du Sud, le beau temps ensoleillé gagne tout le pays. Tramontane et Mistral soufflent jusqu'à 60 km/h dans leur domaine. Côté température, les minimales vont de 12 à 20 degrés du nord au sud. Les maximales sont estivales, mais sans excès, avec des maximales de 28 à 34 degrés en général sur le pourtour méditerranéen. Ça sera de 25 à maximum 30 degrés sur le reste du pays. Les départements encore en alerte pour les feux de forêt. Ne jetez pas vos mégots par la fenêtre de votre véhicule. Cela pourrait dévaster des hectares de végétation en seulement quelques minutes.
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0: 21h03, l'info principale à cette heure-ci est la suivante.
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0: Eh oui, attention, on nous signale un véhicule à contresens et vous êtes concerné sur l'autoroute A9 entre l'Espagne et le Boulou. Aux environs du kilomètre 272, ce véhicule à contresens roulerait sur les mêmes voies que vous, mais face à vous. Soyez vigilants, quel que soit votre sens de circulation. Évidemment, respectez bien les distances de sécurité pour mieux apercevoir ce véhicule. Vous l'avez compris, c'est l'info principale à cette heure-ci, mais ce n'est pas la seule, parce qu'il y a aussi une information qui retire toute votre attention. Elle vous concerne sur l'autoroute A61. Vous êtes en direction de Narbonne, après Carcassonne Est, échangeur 24. Voie de droite neutralisée au kilomètre 345. Il y a une voiture qui a pris feu. Mais le problème, c'est qu'en prenant feu, la voiture a aussi entraîné un feu de végétation. Il y a les pompiers qui sont sur place, en train d'arroser à grande eau, et vous restez bien vigilants dans les deux sens, parce qu'il y a quand même beaucoup de fumée, et donc une visibilité bien réduite. Pour vous qui circulez du côté de la 54, du moins vous voulez rejoindre la 54 en direction de Salon de Provence par l'entrée 15, c'est l'entrée Salon Centre. Il y a une voiture qui est en panne, c'est confirmé dans cette entrée, alors prudence au moment de l'aborder. Puis, information toute récente, sur l'autoroute A8, on est sur la Côte d'Azur du côté des Alpes-Maritimes, entre Nice Aéroport 51 et Carrosse 51.1. On reste vigilant, un piéton signalé, donc prudence aux environs du kilomètre 187 dans les deux sens. Dans le Var, je vous rappelle qu'en raison de l'incendie toujours actif secteur de Pontevès. Deux sorties de la 8 sont déconseillées, la 34 pour Saint-Maximin, la 35 pour Brignoles, et ce dans les deux sens. L'idée, c'est de pas surcharger le réseau routier afin de permettre le transit des pompiers et des secours. De nombreuses routes sont fermées sur le réseau secondaire, alors il est conseillé d'éviter le secteur. Vous savez tout à cette heure-ci. Prochain point trafic, 21h15.
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Dieu doit être filé sur le 107.7. Restez bien à l'écoute. Dans le prochain point trafic, je reviendrai sur ce contresens signalé sur l'autoroute A9 entre l'Espagne et le Boulou. Vous restez bien vigilants dans les deux sens. Et puis évidemment, sur ce véhicule en feu qui malheureusement a mis le feu à la végétation, c'est du côté de la 61 en direction de Narbonne. Après Carcassonne Est, échangeur 24, tout le tout évidemment bien détaillé juste après Sting.

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2: 21h15, l'info trafic sur un très large car sud-est. Deux infos prioritaires à cette heure-ci, dont celle-ci.
3: 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Véhicule à contresens.
2: Ah oui, attention, on nous signale toujours un véhicule à contresens. Alors vous êtes concerné si vous roulez sur l'autoroute A9 entre l'Espagne et le Boulou. Ce véhicule à contresens roulerait sur la même voie que vous, mais face à vous. Hein, soyez vigilant quel que soit votre sens de circulation. Alors c'est peut-être pour cette raison que dans ce secteur vous êtes à l'arrêt au niveau des péages, puisque les barrières sont baissées dans un périmètre d'environ 40 km pour votre sécurité. Surtout, ne doublez pas le véhicule qui vous précède pour ne pas vous mettre en danger. Bien évidemment, les forces de l'ordre sont sur place, en train de faire des repérages, parce que pour le moment c'est signalé. Pour vous qui circulez dans l'Aude, sur l'A61 en direction de Narbonne, après Carcassonne Est, échangeur 24, la voie de droite est neutralisée, il y a des pompiers qui sont en train d'intervenir. Alors là, au début c'était, ils intervenaient sur un véhicule qui était en feu, malheureusement le feu s'est propagé à la végétation, donc les pompiers qui sont en train d'arroser à grande eau dans le secteur, je vous demande évidemment de bien lever le pied, de bien vous écarter. Pour vous qui roulez du côté de la Côte d'Azur dans les Alpes-Maritimes, sur l'A8, entre Nice Aéroport 51 et Carrosse 51.1, il y a un piéton signalé. On reste vigilant dans les deux sens. Et puis un petit mot pour vous rappeler qu'en raison de l'incendie toujours actif dans le Var, dans le secteur de Pont-Aves, deux sorties de la 8 sont déconseillées, la 34 pour Saint-Maximin, la 35 pour Brignoles, et ce dans les deux sens. L'idée en fait c'est de ne pas surcharger le réseau routier afin de permettre le transit des pompiers et des secours. Allez, vous savez tout à cette heure-ci, prochain point trafic à 21h30. Another, mais aussi Benabar pour les prochaines minutes. Bonne route.

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Bernard sur le 107.7. Allez, la très très bonne nouvelle, c'est la fin de cette alerte au contresens sur l'autoroute A9. Ça, c'est quand même une très très bonne nouvelle. Vous pouvez circuler en toute quiétude dans ce secteur du côté du Boulou. Mais en revanche, évidemment, toujours les pompiers en intervention sur la 61 en direction de Narbonne après Carcassonne-Est, échangeur 24 avec un feu de végétation. Mais a priori, d'après ce que je constate avec les caméras de retour, ils ont quand même bien maîtrisé le feu. Ou en tout cas, il y a beaucoup moins de fumée que tout à l'heure. Allez, je vous reparle de tout ça, bien sûr, dans le prochain point trafic. Maëlle, mais aussi Marc Morrison pour nous y emmener. À tout de suite.

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1: 21h30, l'infotrafic en détail avec toujours soldats du feu, les pompiers qui sont en intervention dans l'Aude sur la 61 en direction de Narbonne après Carcassonne Est, échangeur 24, tout est parti d'une voiture en feu, la voiture de la voie de droite est neutralisée, tout est parti en feu, donc je vous le disais avec une voiture voilà qui était en proie aux flammes et puis malheureusement le feu s'est rapidement propagé à la végétation, les pompiers en train d'arroser à grande eau, il y a un petit peu moins de fumée quand même que tout à l'heure, restez bien vigilants, kilomètre 345. Info récente, un sanglier errant qui se balade, ça vous concerne sur l'autoroute A8 entre la bifurcation A8 à 51 et Coudoux-Lafare-les-Oliviers, c'est l'échangeur 28, on reste vigilant dans les deux sens bien évidemment, et puis on restera vigilant également dans les deux sens, cette fois-ci plus à l'est du côté des Alpes-Maritimes, sur l'autoroute A8 entre Nice Aéroport 51 et Carrosse 51.1, là c'est un piéton qui a été signalé. Je vous rappelle que dans le Var, en raison de l'incendie toujours actif dans le secteur de Pont-Ovest, deux sorties de l'A8 sont déconseillées, la 34 pour Saint-Maximin et la 35 pour Brignoles, et ce dans les deux sens de circulation. Vous savez tout à cette heure-ci. Prochain point trafic à 21h45.
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1: Taïk, mais aussi Capital Cities pour les prochaines minutes. Bonne route.

Capital City sur le 107.7, allez, tout va bien à cette heure-ci. Il y a des, quand même des interventions en cours, hein, de la part de patrouilleurs, de la part des pompiers. Je vous demande évidemment, à chaque fois que vous les voyez en intervention, bien vous écarter, respecter le corridor de sécurité. Je vous détaillerai tout dans le prochain point trafic. Taylor Swift, mais aussi David Bowie pour nous y emmener. À tout de suite.

0: David Bowie sur le 107.7, restez à l'écoute, l'info trafic arrive dans une minute.
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0: 21h46, allez, ça se passe bien. À cette heure-ci, quelques infos tout de même à retenir. Tout d'abord, une vigilance à avoir dans les deux sens du côté des Alpes-Maritimes sur la 8 entre Nice Aéroport 51 et Carros numéro 51. Il y a un piéton signalé dans le secteur. Vigilance dans les deux sens également sur l'autoroute A8 entre la bifurcation A8 à 51 et Coudoux-Lafare-les-Oliviers, changeur 28. Ça, c'est un sanglier errant qui a été signalé. Je vous rappelle que les pompiers sont toujours en intervention dans l'Aude sur l'A61. En direction de Narbonne, après Carcassonne-Est, échangeur 24, avec la voie de droite qui est toujours neutralisée, mais a priori le feu est vraiment bien maîtrisé maintenant. Et puis tiens, toute nouvelle information, des débris signalés, c'est dans la vallée du Rhône, sur la 7, en direction de Marseille, après Loriol, échangeur numéro 16, des débris qui pourraient se trouver sur la voie du milieu au kilomètre 95. Un petit tour dans le Var pour vous rappeler qu'en raison de l'incendie toujours actif dans le secteur de Pont-Aves, deux sorties de la 8 sont déconseillées, la 34 pour Saint-Maximin et la 35 pour Brignoles, et ça dans les deux sens. L'idée, c'est de pas surcharger le réseau routier afin de permettre le transit des pompiers et des secours. Vous savez tout à cette heure-ci. Prochain point trafic à 22h02, 22h03 après la météo et les infos. Et le retour immédiat de la musique avec Manon Lisa, mais aussi Mario Biondi.

Mario Biondi sur le 107.7, tout va bien. Cette heure-ci, il n'y a pas de grosses difficultés. On fera évidemment un point bien complet, bien détaillé sur quelques recommandations, notamment dans le Var, hein, en raison des incendies, avec des sorties des conseillers. Je vous détaille tout dans le prochain point trafic. Tiwayo, mais aussi M6 Solar pour terminer cette heure.

0: M6 Sonore pour refermer cette heure. Restez bien à l'écoute. On reparle du trafic juste après la météo. Avancez les infos car il est 22h.
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2: Bonsoir à tous. Une évacuation à durée indéterminée en Gironde comme dans les Landes. Les personnes ayant dû quitter domicile à cause des incendies ne rentreront pas chez elles pour le moment, annonce la préfecture. Pas de travail non plus dans la grande majorité des cas. Et par la force des choses, les vacanciers prévoyant de venir dans ces secteurs sont amenés par les autorités à envisager une autre destination. L'autoroute A63 entre Bordeaux et Bayonne reste coupée dans les deux sens et le trafic des trains est lui aussi à l'arrêt. Quelques toutes petites bonnes nouvelles à noter avec environ 5000 personnes de l'ouest de Biscarrosse vont pouvoir regagner leur logement ce soir. 3000 personnes ayant déjà pu en faire de même hier. Demain matin, le secteur d'une zone artisanale de l'ouest de la ville sera de nouveau accessible. Mais pas de quoi non plus rassurer. En Gironde, dans les Landes et le Var, la situation reste très défavorable selon le ministre de l'Intérieur qui donne un chiffre difficile. 115 000, c'est le nombre d'hectares qui ont brûlé en France depuis le début de l'année, annonce Laurent Nounès au journal de France 2. 30 à 40 feux sont combattus simultanément dans le pays en ce moment. Et je rappelle que 90% de ces feux sont créés par nous, les hommes. À cause de l'air pollué par la fumée du brasier, le seuil de particules fines a été dépassé en Gironde, dans les Landes, le Lot-et-Garonne et la Dordogne. Il est recommandé de ne pas sortir, de garder les fenêtres fermées et d'éviter les efforts physiques. Après une chasse à l'homme de plus de 24 heures, le suspect de l'attaque meurtrière survenue hier soir à Berlin lors de la Gay Pride, la marche des fiertés, a été tué par la police. L'homme, lors de son interpellation, a foncé vers les forces de l'ordre munies d'une arme blanche avant d'être donc neutralisé. L'homme de 21 ans serait lié au milieu islamiste. Et puis en sport, les superstars du cyclisme mondial au rendez-vous des Champs-Élysées. Après une fin d'étape monumentale, Mathieu Van Der Poel a remporté la dernière étape du Tour de France après une attaque avec le maillot jaune à Montmartre et un coup de tonnerre à 600 mètres de l'arrivée, surprenant les sprinteurs. Et bien sûr, Tadej Pogacar, le Slovène, avec cette cinquième grande boucle, rejoint des monstres sacrés, Jacques Anquetil, Eddy Merckx, Bernard Hinault et Miguel Indurain. Tous donc ont gagné le Tour 5 fois. 22h02 sur le 107.7, prochain rendez-vous avec l'actualité dans une heure. Retour au trafic après la météo.
0: Exactement la météo pour ce lundi. En matinée, on retrouve de belles éclaircies dans le sud. L'après-midi, hormis des bourgeonnements en montagne, voire quelques averses sur les Alpes du Sud, le beau temps gagne tout le pays. Tramontane et Mistral soufflent jusqu'à 60 km/h dans leur domaine. Les températures minimales vont de 12 à 20 degrés du nord au sud. Les maximales sont estivales, mais sans excès, avec des maximales de 28 à 34 degrés en général sur le pourtour méditerranéen, de 25 à maximum 30 degrés sur le reste du pays. Des départements encore en alerte pour les feux de forêt. Ne jetez pas vos mégots par la fenêtre de votre véhicule. Cela pourrait dévaster des hectares de végétation en seulement quelques minutes.
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0: 22h03, tout va bien, cette heure-ci sur un très large quart sud-est. Deux infos à vous communiquer. Sur l'autoroute A7, en direction de Marseille, après l'Oriole, échangeur 16, il y a des débris signalés sur voie du milieu au kilomètre 95. Et puis un patrouilleur qui est en train de faire des rondes pour essayer de retrouver un animal errant, un animal sauvage. C'est du côté des Alpes-Maritimes, sur la 8, entre Nice Nord 54 et Nice Est 55. On reste vigilant dans les deux sens de circulation. On ne sait jamais, l'animal pourrait traverser. Des recommandations du côté du Var, en raison de l'incendie toujours actif dans le secteur de Pont-Aves, deux sorties de la 8 sont déconseillées, la 34 pour Saint-Maximin, la 35 pour Brignoles, et ce dans les deux sens. L'idée, c'est de ne pas surcharger le réseau routier afin de permettre le transit des pompiers et des secours. De nombreuses routes sont fermées dans le réseau secondaire. Il est conseillé d'éviter le secteur. Vous savez tout à cette heure-ci. Prochain point trafic à 22h15.
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Trinix sur le 107.7, tout va pour le mieux à cette heure-ci, il n'y a vraiment pas de grosses difficultés sur un très large quart sud-est. Attention avec ces grosses chaleurs hein, quand même, même en pleine nuit, les températures qui ont vraiment du mal à redescendre, donc pensez à faire des pauses très très régulièrement, hein, toutes les 2 heures, tous les 200 km hein, pour bien vous hydrater, puis pour aussi pour laisser reposer un petit peu les machines. Il faut ménager les montures et les organismes. Tiens, une opération, quand allez-vous percuter? C'est le nom d'une opération choc menée tout au long de l'été sur le réseau Vinci Autoroute pour vous interpeller, vous sensibiliser à la sécurité des femmes et des hommes en jaune. Chaque semaine, en moyenne, un fourgon jaune est percuté au cours d'une intervention sur le seul réseau Vinci Autoroute. Nous en sommes, depuis le début de cette année, à 26. Et ce sont des fourgons accidentés, 15 au total, qui sont exposés du côté de Lançon de Provence, au niveau du péage du même nom, sur la 7. Respectez le corridor de sécurité, hein. On ne le répétera jamais assez. Allez, un nouveau point trafic qui se profile à l'horizon dans un tout petit peu moins de 4 minutes, 3 minutes 40, c'est très précis. C'est les Blue Boys, le titre Remember Me, pour nous y emmener. À tout de suite.

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1: 22h14, un tout petit peu d'avance sur ce nouvel aperçu de vos conditions de circulation sur un très large quart sud-est et globalement ça se passe vraiment très bien à cette heure-ci. Juste quelques recommandations en raison de l'incendie toujours actif dans le Var, dans le secteur de Pont-Aves. Deux sorties de la ville sont déconseillées, la 34 pour Saint-Maximin et la 35 pour Brignoles, et ce dans les deux sens. L'idée c'est de ne pas surcharger le réseau routier afin de permettre le transit des pompiers et des secours. De nombreuses routes sont fermées sur le réseau secondaire et il est conseillé d'éviter le secteur. Vous savez déjà tout à cette heure-ci, hein. Pas rien d'autre à évoquer. Le prochain point trafic à 22h30. Secteur, vous savez déjà tout à cette heure-ci, hein. Pas rien d'autre à évoquer. Le prochain point trafic à 22h30.

0: Cécile sur le 107.7, tout va pour le mieux à cette heure-ci.
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0: Avec un homme de radio et de télé, Bruno Guillon, on le retrouve au micro de Charles Dodon.
2: Bonjour Bruno Guillon.
3: Bonjour.
2: On parle souvent sur cette antenne de l'importance de faire la pause quand on fait un long trajet. Et je me trompe si je dis que ce mot pause figure assez peu dans votre agenda durant l'année, entre la radio et la télé. La pause, c'est vraiment là cet été pour vous ?
3: Oui, c'est la période où j'essaye de breaker en tout cas et de profiter à fond de ma famille et de mes proches.
2: On le sait, cet été, Interville ne fait pas son retour. Un programme mythique qu'on a tous regardé durant des années. Vous avez, vous, d'autres émissions ou programmes qui vous ont marqué quand vous étiez peut-être plus jeune en vacances l'été ?
3: Alors, pour le coup, quand j'étais en vacances l'été, il y avait déjà Interville, mais il y avait aussi une déclinaison d'Interville qui m'a même limite plus marqué, c'était Jeux sans frontières.
2: Oui.
3: Où là, c'était pas des villes, c'était des pays qui s'affrontaient. Et oui, c'était le rendez-vous d'été, mais de toute façon, la télévision, l'été, elle prenait un sens différent du reste de l'année. Moi, la télévision, quand j'étais petit, ou même ado, c'était le film du soir. Bon, il commençait à 20h30, mais à 21h30, fallait que j'aille me coucher. Donc la magie de l'été, c'est qu'on pouvait regarder le film en entier. Et c'est là où il y a des films qui prennent tout leur sens, les Fantomas ou la Grande Vadrouille. Quand on va jusqu'à la fin, c'est quand même plus sympa.
2: Il y avait aussi côté jeu, la carte au trésor, bien évidemment,
3: oui.
2: Fort Boyard, l'été.
3: Ouais.
2: C'était ça.
3: Alors
2: aussi.
3: Attention, parce que là, vous parlez à un Charentais maritime, on dit Boyard.
2: Ah, Boyard.

0: On dit Boyard et on dit le père Fourat et non pas le père Fourras. Mais moi, je suis de ceux qui ont connu le Fort Boyard sans émission de télé dedans, puisque je suis de Charente-Maritime. Et donc, avant que ça devienne un terrain de jeu télévisé grandeur nature, c'était une ruine.
1: Et en venant ici, je me suis souvenu de la piste de Xapatane.
0: Oui, bien sûr.
1: J'ai plus du tout les règles.
0: Alors moi, j'ai pas non plus, mais ça fait partie de ces jeux qui avaient des noms improbables. Il y a eu aussi Mokchou Patamou époque qui était présenté par Vincent Perrault. Oui,
1: la télé, 40 degrés à l'ombre.
0: Bien sûr. La télé a parfois accouché de concepts un peu improbables. Mais puisqu'on parle d'émissions d'été, oui, 40 degrés à l'ombre, c'était le rendez-vous. Alors, il y a eu Vincent, puis il y a eu aussi Thierry qui l'a fait.
1: Marie-Ange Nardi,
0: il y a eu Marie-Ange Nardi avec les fameux épisodes du Lion.
1: Oui, c'est vrai qu'il y avait une chronique animalière.
0: Exactement.
1: Et donc, à chaque fois, ils avaient peur sur le plateau, je crois.
0: Oui. Ça fait partie, oui, des rendez-vous d'été, oui.
1: Bruno Guillon fait une pause et on se retrouve dans quelques minutes.
2: Exactement. Merci, messieurs. Dans quelques instants, retour du point trafic, ce sera après Angèle, après Finance Cannibals. Rassurez-vous, ça se passe très très bien à cette heure-ci sur un très large quart sud-est. Il n'y a pas de difficulté. À tout de suite.

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1: 22h29, tout continue d'aller pour le mieux sur un très large quart sud-est. Il n'y a pas de difficulté droit devant vous d'après les dernières informations. Vous circulez, vous vous rendez, tout va bien. Je vous rappelle juste qu'en raison de l'incendie toujours actif dans le Var, dans le secteur de Pont-de-Vesse, deux sorties de la 8 sont déconseillées, la 34 pour Saint-Maximin et la 35 pour Brignoles. Et ce, dans les deux sens de circulation. L'idée, en fait, c'est de pas surcharger le réseau routier afin de permettre le transit des pompiers et des secours. De nombreuses routes sont fermées sur le réseau secondaire et il est donc conseillé d'éviter le secteur. Et vous savez déjà tout à cette heure-ci. Il n'y a plus rien d'autre à évoquer. Tout va pour le mieux. Prochain point trafic à 22h45.
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1: Bruno Guillon fait la route des vacances à vos côtés. On le retrouve au micro de Charles Dodon.
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3: Vous avez réveillé cette année encore des centaines de milliers d'auditeurs chaque matin sur Fun Radio. La radio reste un média encore très écouté en voiture, notamment sur la route du travail.
4: Ouais.
3: Sur la route des vacances, vous êtes encore radio ou vous préparez plutôt une playlist où vous écoutez des podcasts ?
4: Et c'est un peu tout. J'aime bien écouter de la musique en mode un peu été. Pour le coup, Autoroute FM et Radio Vinci Autoroute sont des programmes que je peux écouter parce que je trouve que la programmation est vachement bien. Je peux me faire des podcasts. Alors j'avoue avoir une petite préférence pour des podcasts d'enquête ou d'histoire criminelle.
3: L'heure du crime.
4: Entre autres, l'heure du crime.
3: Affaires sensibles.
4: D'RTL, affaires sensibles. Ou alors après des podcasts sur l'histoire, j'aime beaucoup. Et voilà, et je jongle avec tout ça, ouais, sur la route.
3: Et vous faites partie de ceux qui adorent la route des vacances,
4: ouais.
3: Ou plutôt de ceux qui comptent les kilomètres?
4: Non, j'adore non. Ça. Moi, il y a tout un décorum avec la route des vacances. C'est-à-dire que la route des vacances, tu pars déjà quand il fait pas encore jour pour avoir le plaisir de voir le soleil se lever. Quand le soleil se lève, tu es déjà sur la route des vacances. Et puis j'ai des réflexes de départ en vacances, c'est-à-dire que moi, un déjeuner de quand tu pars en vacances, c'est forcément le sandwich triangle et le paquet de chips dans la station d'autoroute. Voilà, ça fait partie du truc.
3: Quand vous étiez jeune, encore aujourd'hui ?
4: Alors, quand j'étais jeune, il y avait moins d'autoroutes déjà. Moi, quand j'étais jeune, mes parents, c'était la glacière. C'était la glacière et l'endroit pour le pique-nique. Et comme mes parents étaient un peu des ayatollahs du pique-nique, il fallait trouver l'endroit où il y avait personne, où on était tranquille, où on pouvait poser la table, et puis le pique-nique, c'était, il manquait vraiment que le frigo et la gazinière.
3: Bel orga.
4: Exactement. Mon père, qui conduisait la voiture à l'époque, ma maman n'avait pas le permis, avait vraiment ce côté, quand on quittait les limites du département de la Charente-Maritime, j'ai l'impression qu'on arrivait dans des pays étrangers qu'on parlait pas la même langue. C'est-à-dire que ça devenait tout de suite une escapade. C'était une histoire de fou. Donc, je me souviens de vacances où on allait dans le Cantal, au début, beaucoup, et puis après, dans les Pyrénées. Et donc, je vous dis, j'ai ce souvenir de vous dormez derrière sur le siège arrière, vous avez votre coussin, vous partez, il fait nuit, et quand vous vous réveillez, le soleil se lève à peine et vous voyez au loin les montagnes qui se dessinent avec les odeurs qui vont avec et tout ça. Non, c'est des bons souvenirs.
3: On vous souhaite de belles vacances.
4: Merci, vous aussi, et bonne route.
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0: Lenny Kravitz sur le 107.7 en douceur. Tout va bien cette heure-ci, comme le en douceur, ben comme le trafic. Hein, tout va bien et c'est très calme et c'est très très bien comme ça. 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Un point trafic qui se profile à l'horizon après Emma, mais aussi M. À tout de suite.
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2: 22h45, l'info trafic sur un très large car sud-est, et ben ça se passe vraiment très très bien à cette heure-ci. Il n'y a pas de difficulté, vraiment tout se passe très très bien. Vous circulez, vous vous rendiez d'ailleurs sur un très très large car sud-est. Alors je vous rappelle juste qu'en raison de l'incendie toujours actif dans le Var, dans le secteur de Pont-de-Vesse, deux sorties de la 8 sont déconseillées, la 34 pour Saint-Maximin, la 35 pour Brignoles, et ce dans les deux sens. L'idée en fait c'est de ne pas surcharger le réseau routier afin de permettre le transit des pompiers et des secours. Il y a de nombreuses routes qui sont fermées sur le réseau secondaire. Il est donc conseillé d'éviter le secteur. Allez, voilà, vous savez déjà tout à cette heure-ci. Hein, rien d'autre à évoquer. Le prochain point trafic à 23h02, 23h03. Hein, vous connaissez le principe. Après la météo et les infos. Et pour les prochains kilomètres, ce sera Coolio, mais aussi Christophe Maé. Bonne route.

Christophe Maé sur le 107.7. Eh bien, tout va bien à cette heure-ci. Vraiment, il n'y a aucune difficulté. C'est ce qu'on tentera de vérifier dans le prochain point trafic. Ce sera après la météo et les infos. Mais on va refermer cette heure avec Coldplay, mais aussi Jacques Savoretti. Bonne route.

0: Jacques Savoretti sur le 107.7 pour clôturer cette heure. Restez à l'écoute. On va reparler du trafic juste après la météo et avant, c'est les infos car il est 23h.
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2: Bonsoir à tous. C'est une évacuation à durée indéterminée en Gironde comme dans les Landes. Les personnes ayant dû quitter domicile à cause des incendies ne rentreront pas chez elles pour les moments, annonce la préfecture. Pas de travail non plus dans la grande majorité des cas. Les vacanciers prévoyant de venir dans ces secteurs sont amenés par les autorités à envisager une autre destination. Et concernant la route, la 63 entre Bordeaux et Bayonne reste coupée dans les deux sens. Et au niveau des transports, le trafic des trains est lui aussi à l'arrêt. Rares sont les bonnes nouvelles, mais environ 5000 habitants de l'ouest de Biscarrosse vont pouvoir regagner leur logement. Ce soir, 3000 avaient déjà pu en faire de même hier. Demain matin, le secteur d'une zone artisanale de l'ouest de la ville sera même de nouveau accessible. Pas de quoi non plus se rassurer. En Gironde, dans les Landes et dans le Var, la situation reste très défavorable selon le ministre de l'Intérieur qui donne un chiffre difficile. 115 000, comme le nombre d'hectares qui ont brûlé en France depuis le début de l'année, annonce de Laurent Nounès au journal de France 2. 30 à 40 feux sont en train d'être combattus en ce moment simultanément dans le pays. Et on rappelle que 9 feux sur 10 sont d'origine humaine. À cause de l'air pollué par la fumée du brasier, le seuil de particules fines a été dépassé en Gironde, dans les Landes, le Lot-et-Garonne et la Dordogne. Il est recommandé de ne pas sortir, de garder les fenêtres fermées et aussi d'éviter les efforts physiques en extérieur. Après une chasse à l'homme de près de 24 heures, le suspect de l'attaque meurtrière survenue hier soir à Berlin lors de la marche des fiertés a été tué par la police. L'homme, lors de son interpellation, a foncé vers les forces de l'ordre munies d'une arme blanche avant d'être tué. L'homme de 21 ans serait lié au milieu islamiste. Et puis enfin en sport, les superstars du cyclisme mondial au rendez-vous des Champs-Élysées après une fin d'étape dantesque où Mathieu Van Der Poel a attaqué avec Tadej Pogacar. C'est le Néerlandais qui a fini par remporter la dernière étape du Tour de France, rattrapé par le peloton. Van Der Poel a réattaqué à 600 mètres de l'arrivée, prenant en dépourvu les sprinteurs. Tadej Pogacar, qui est paré de jaune à Paris, rejoint des légendes, Jacques Anquetil, Eddy Merckx, Bernard Hinault et Miguel Indurain au palmarès du Tour de France avec 5 tours remportés. 23h02 sur le 107.7, prochain rendez-vous avec l'actualité dans une heure. Retour au trafic après la météo.
0: Exactement la météo pour ce lundi, après-midi estival, ensoleillé, pas trop chaud, en matinée, on retrouve de belles éclaircies dans le sud. L'après-midi, hormis des bourgeonnements en montagne, voire quelques averses sur les Alpes du Sud, le beau temps ensoleillé gagne tout le pays. Tramontane et Mistral soufflent jusqu'à 60 km/h dans leur domaine. Les températures minimales vont de 12 à 20 degrés du nord au sud. Les maximales sont estivales, mais sans excès, avec des maximales de 28 à 34 degrés en général sur le pourtour méditerranéen, 25 à maximum 30 degrés sur le reste du pays. Des départements encore en alerte pour les feux de forêt. Ne jetez pas vos mégots par la fenêtre de votre véhicule. Cela pourrait dévaster des hectares de végétation en seulement quelques minutes.
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0: 23h03, tout va bien. 7h06 sur un très large quart sud-est. Il n'y a rien à évoquer, si ce n'est qu'en raison de l'incendie toujours actif dans le Var, dans le secteur de Pont-Aves, deux sorties de la 8 sont déconseillées. La 34 pour Saint-Maximin, la 35 pour Brignoles. Et ce, dans les deux sens. L'idée, c'est de ne pas surcharger le réseau routier afin de permettre le transit des pompiers et des secours. De nombreuses routes sont fermées sur le réseau secondaire. Il est donc conseillé d'éviter le secteur. Ce sera donc la seule info à évoquer à 7h06. Tout va pour le mieux, que vous circuliez, que vous rouliez. Le prochain point trafic à 23h15.
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Bruno Mars sur le 107.7. Une info à retenir à 7h06, c'est un accident signalé. A priori, deux voitures accidentées sur la 7 en direction de Marseille, après Avignon-Château-Renard, échangeur 24, avec peut-être la voie de droite qui est impactée, kilomètre 205, écartez-vous bien et restez bien vigilants dans ce secteur. C'est une première information. On en reparle dans le prochain point trafic. Très vite, dans moins de 4 minutes, De Palmas pour nous emmener au point trafic.

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Incendie toujours actif dans le Var, dans le secteur de Pont-Eves. Deux sorties de la 8 sont déconseillées, la 34 pour Saint-Maximin, la 35 pour Brignoles, et ce dans les deux sens. L'idée, en fait, c'est de ne pas surcharger le réseau routier afin de permettre le transit des pompiers et des secours. Il y a de nombreuses routes qui sont fermées sur le réseau secondaire. Il est conseillé d'éviter le secteur. Vous savez déjà tout à cette heure-ci. Le prochain point trafic à 23h30. Soprano, mais aussi Gilles Scott-Heron pour les prochains kilomètres. Bonne route. 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

Giscard Terron sur le 107.7, une toute nouvelle info qui me parvient, qui vous concerne sur l'autoroute A7 en direction de Lyon après Cavaillon, échangeur 25. Alors il y a bien une voiture qui est en panne, c'est confirmé sur la bande d'arrêt d'urgence, mais attention, il y a un obstacle au même kilomètre, kilomètre 205, pourrait s'agir d'une roue de voiture, une relation cause à effet très certainement. J'y reviendrai dans le prochain point trafic, ainsi que sur deux accidents, l'un sur l'A7 en direction de Marseille après Avignon-Château-Renard. Il y a la voie de droite qui est impactée, deux voitures accidentées, et puis une voiture accidentée également sur la 89 en direction Lyon après Balbigny. Je vous dis tout juste après Joseph Chédid et Cathy Tunstall.

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1: 23h30, l'infotrafic en détail, avec deux accidents à évoquer, trois accidents, ça y est, confirmé maintenant, du côté déjà de l'autoroute A7, pour vous qui êtes en direction de Marseille, après Avignon-Château-Renard, échangeur 24, deux voitures accidentées, c'est la voie de droite qui est impactée, je vous demande de bien vous écarter au kilomètre 205. Dans l'autre sens, sur l'A7, en direction de Lyon, après Cavaillon, échangeur numéro 25. Au niveau du kilomètre 205, une voiture accidentée sur la bande d'arrêt d'urgence avec un obstacle, une roue qui appartenait au véhicule. Donc restez extrêmement vigilants, doublement vigilants. Un accident de voiture accidentée ainsi qu'un obstacle, kilomètre 205 de la 7 en direction de Lyon. Et puis Lyon à l'ouest de Lyon sur l'A89 en direction de Lyon. Après Balbigny, changeur 33, c'est une voiture signalée accidentée sur voie de droite, kilomètre 509. Partout ailleurs, tout va pour le mieux. Trafic qui est bien fluide. Je vous rappelle qu'en raison de l'incendie toujours actif dans le Var, dans le secteur de Pont-Aven, c'est deux sorties de la 8 qui sont déconseillées. La 34 pour Saint-Maximin et la 35 pour Brignoles. Ça, dans les deux sens de circulation. L'idée, c'est de pas surcharger le réseau routier afin de permettre le transit des pompiers et des secours. Vous savez tout à cette heure-ci. Prochain point trafic, 23h45.
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3: Voici l'histoire vraie d'une équipe de bobsleigh jamaïcaine.
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3: Le film est sorti en 1993. Rasta Rocket, la fusée Rasta. La fusée, c'est un bobsleigh. Les Rasta, ce sont quatre Jamaïcains qui ont réellement participé aux Jeux Olympiques d'hiver de Calgary au Canada en 1988. L'histoire a inspiré cette comédie familiale à John Turtletaube. Et pour la bande-son, le réalisateur s'est adressé à un autre Jamaïcain célèbre, Jimmy Cliff. Ce dernier a repris un titre de 1972, signé Johnny Nash, I Can See Clearly Now, dans une version reggae chaleureuse. Les paroles collent parfaitement à l'aventure des quatre sportifs inattendus et moqués pendant la compétition. La pluie est partie, je peux voir tous les obstacles sur mon chemin. Fini les nuages sombres, ça va être brillant.
5: 56 secondes, 5 dixièmes et 3 centièmes.
6: Ouais, ouais, vous avez entendu le temps qu'ils ont fait, c'est génial.
3: La chanson porteuse d'un message d'espoir positif, comme le film à sa sortie a rencontré un énorme succès international, elle deviendra même le tube de Jimmy Cliff.

C'était I Can See Clear Now de Jimmy Cliff, extrait du film Rasta Rocket dans Absolument BO, et vous retrouvez d'autres épisodes sur notre site internet et notre application. Là, on va se donner rendez-vous d'ici 8 minutes pour un nouveau point trafic, et je reviendrai évidemment en détail sur plusieurs accidents qui vous concernent, notamment du côté de l'autoroute A7 en direction de Marseille après Avignon-Château-Renard, échangeur 24, avec une voie de droite largement impactée par deux voitures accidentées, kilomètre 205, et les autres bien évidemment en détail. À tout de suite.

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1: 23h46, l'infotrafic sur un très large quart sud-est, tout va bien. Cette heure-ci, alors je vais quand même évoquer deux accidents, l'un dans la vallée du Rhône, l'autre du côté de l'ouest lyonnais, mais à part ça, tout va bien. Allez, direction l'A7, en direction de Marseille, après Avignon-Château-Renard, échangeur 24, trois voitures accidentées, c'est la voie de droite qui est neutralisée au kilomètre 205, on s'écarte bien. Pour vous qui circulez à l'ouest de Lyon, sur la 89, en direction de Lyon, après Balbigny, échangeur 33, c'est une voiture accidentée. Et là, c'est la voie de droite qui est impactée, kilomètre 509. Et à chaque fois, vous notez qu'il y a les services de secours qui sont sur place. En raison de l'incendie toujours actif dans le Var, dans le secteur de Pontevès, deux sorties de la 8 sont déconseillées, la 34 pour Saint-Maximin, la 35 pour Brignoles, et ce, dans les deux sens. L'idée, c'est de ne pas surcharger le réseau routier afin de permettre le transit des pompiers et des secours. Et une fois que j'ai dit ça, eh bien, tout est dit à cette heure-ci. Plus rien d'autre à évoquer. Prochain point trafic, minuit 2, minuit 3, hein, après la météo et les infos. Grand corps malade, mais aussi level 42 pour les prochaines minutes. Bonne route.

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Level 42 sur le 107.7. Allez, tout va bien à cette heure-ci. Je reviendrai évidemment en détail sur quelques interventions en cours, notamment sur des accidents à l'ouest de Lyon sur la 89 en direction de Lyon après Balbigny, changeur 33, mais également dans la vallée du Rhône sur la 7 en direction de Marseille après Avignon-Château-Renard, changeur 24. À chaque fois, il y a les services de secours qui sont sur place. Pensez à bien vous écarter, à respecter le corridor de sécurité. Elliot, mais aussi Rudimental McElmore pour terminer cette heure.

0: Harmony Mental sur le 107.7 pour clôturer cette heure. Restez à l'écoute, on va reparler du trafic juste après la météo. Avant, c'est les infos car il est minuit.
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2: Bonsoir à tous. Cinquième nuit de combat pour les pompiers en Gironde et dans les Landes avec ce gigantesque incendie. Et les 48 prochaines heures sont absolument cruciales avec un pic de chaleur attendu mercredi. Sur place, on retrouve des milliers de pompiers épaulés par 1500 militaires, des agriculteurs et des riverains restés sur place malgré les évacuations. La préfecture a annoncé aux locaux évacués qu'il ne fallait pas compter sur un retour à domicile pour le moment. Emmanuel Macron dirigera demain matin une réunion interministérielle de crise, la 63. Entre Bordeaux et Bayonne reste coupé dans les deux sens et le trafic des trains lui aussi à l'arrêt. Un nouveau point de situation du ministre de l'Intérieur et la situation est jugée très défavorable en Gironde, dans les Landes et dans le Var. 115 000 hectares ont péri sous les flammes depuis le début de l'année. Laurent Nunes a affirmé que les soldats du feu luttaient contre 30 à 40 incendies en simultané dans tout le territoire. Après une chasse à l'homme de près de 24 heures, le suspect de l'attaque meurtrière survenue hier soir à Berlin lors de la marche des fiertés a été tué par la police. L'homme, au moment de son interpellation, a foncé vers les forces de l'ordre avec un couteau avant d'être neutralisé. L'homme de 21 ans serait lié au terrorisme, au milieu islamiste. La crise couve en Amérique du Sud après les propos insultants du président argentin Javier Milei qui accuse le Brésil, le Mexique et le Parti démocrate américain d'avoir financé une campagne anti-Argentine. Tout ça parce que Brasilia et Mexico ont ouvertement critiqué le comportement des joueurs argentins lors de la Coupe du Monde de football. Le Brésil a convoqué l'ambassadeur argentin après, je cite, ses propos offensants. En sport, Mathieu Van Der Poel, roi des Champs-Élysées, le néerlandais petit-fils de Raymond Poulidor, a remporté l'ultime étape de la Grande Boucle après avoir animé, comme lui seul sait le faire, la fin de course. Tadej Pogacar a lui remporté son suspense son cinquième Tour de France, égalant des légendes du vélo, Jacques Anquetil, Eddy Merckx, Bernard Hinault et Miguel Indurain. Et s'il n'a pas explosé comme Arthur Fils, l'autre talent de la nouvelle génération, Lucas Van Aert, trace sa route et se trouve sur une excellente dynamique en ce moment. Il remporte à Estoril son tout premier tournoi ATP et intègre le top 50 mondial à 22 ans seulement. Minuit 2 sur le 107.7, prochain rendez-vous avec l'actualité dans une heure. Retour au trafic après la météo.
0: Et oui, la météo pour ce lundi, bien en matinée, on retrouve de belles éclaircies dans le sud, et puis l'après-midi, hormis des bourgeonnements en montagne, voire quelques averses. Sur les Alpes du Sud, le beau temps ensoleillé gagne tout le pays. Tramontane et Mistral soufflent jusqu'à 60 km/h dans leur domaine. Les températures minimales vont de 12 à 20 degrés du nord au sud. Les maximales sont estivales, mais sans excès, avec des maximales de 28 à 34 degrés en général sur le pourtour méditerranéen, 25 à maximum 30 degrés sur le reste du pays. Des départements encore en alerte pour les feux de forêt. Ne jetez pas vos mégots par la fenêtre de votre véhicule. Cela pourrait dévaster des hectares de végétation en seulement quelques minutes.
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0: Minuit 3, l'infotrafic sur un très très large quart sud-est. Deux accidents à évoquer et ce sera quasiment tout. Tout va bien. Allez, du jour au jour, je vous retrouve aux côtés de l'autoroute A7 en direction de Marseille. Après Avignon-Château-Renard, c'est l'échangeur 24. Il y a trois voitures accidentées. C'est la voie de droite qui est neutralisée au kilomètre 205. On s'en écarte bien. Et à l'ouest de Lyon, sur l'A89, en direction de Lyon, après Balbigny, c'est l'échangeur 33. Là, le point de repère, c'est le kilomètre 509 de l'A89. C'est la voie de droite qui est neutralisée car une voiture est accidentée. Partout ailleurs, tout va absolument pour le mieux et je vous rappelle tout de même que du côté du Var, dans le secteur de Pont-Aves, il y a toujours un incendie actif. Il y a donc deux sorties de la 8 qui sont déconseillées. C'est la 34 pour Saint-Maximin et la 35 pour Brignoles, et ça dans les deux sens. L'idée, c'est de pas surcharger le réseau routier afin de permettre le transit des pompiers et des secours. Vous savez tout à cette heure-ci. Le prochain point trafic à minuit et quart.
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Shakira sur le 107.7, allez, tout va bien, cette heure-ci, pas de grosses difficultés, des interventions en cours, hein, dès que vous voyez des services, des autoroutes, hein, pensez évidemment bien respecter le corridor de sécurité. Un point trafic qui se profile, YouTube pour nous y emmener, à tout de suite.

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1: Minuit et quart, l'infotrafic sur un très large quart sud-est et globalement ça se passe quand même plutôt très très bien à cette heure-ci. Je vous rappelle tout de même ces deux accidents, l'un à l'ouest de Lyon, ça vous concerne sur la 89 en direction de Lyon après Balbigny, changeur 33. C'est la voie de droite qui est neutralisée, une voiture accidentée, kilomètre 509. Et puis si vous circulez sur l'autoroute A7 en direction de Marseille, après Avignon-Château-Renard, changeur 24, à ces trois voitures accidentées, la voie de droite neutralisée. Au kilomètre 205. À chaque fois, on s'écarte bien. Je vous rappelle également que dans le Var, en raison de l'incendie, toujours actif dans le secteur de Pont-Eves, deux sorties de la ville sont déconseillées, la 34 pour Saint-Maximin, la 35 pour Brignoles, et ce, dans les deux sens de circulation. L'idée, c'est de pas surcharger le réseau routier afin de permettre le transit des pompiers et des secours. Vous savez absolument tout à cette heure-ci. Le prochain point trafic à minuit et demi. Vous avez peut-être prévu un détour chez votre libraire avant de partir ou depuis votre lieu de vacances. Dans un instant, Marc Page vous donnera des idées de livres à dévorer pour les vacances. Il sera question dans un instant de trois ouvrages consacrés à trois immortels. Rendez-vous juste après.

0: Dans la semaine sur le 107.7, allez, tout va bien à cette heure-ci. C'est l'heure de Marc Page qui vous propose des idées de lecture pour les vacances. Voici trois livres pour évoquer la mémoire de trois immortels. C'est la sélection de Francine Thomas. This is the end.
1: Que faisait Jim Morrison à Paris le 3 juillet 1971 quand il trouve la mort? C'est ce que nous raconte Yves Bigot, toujours extrêmement bien renseigné, dans Jim Morrison, Strange Days à Paris. Ses problèmes de santé, sa relation pour le moins orageuse avec Pamela Courson, son amitié avec Agnès Varda et les grosses zones d'ombre autour de son décès. Voici les questions passionnantes qu'aborde ce livre qui se dévore comme un roman. This is the C'est justement cette forme qu'a choisi Gauthier Battistella pour raconter la vie hors norme de Paul Bocuse, celui qui a révolutionné la gastronomie française. Meilleur ouvrier de France, 3 étoiles au Michelin pendant 53 ans, ses coups de gueule et ses coups de cœur pour ces 3 femmes avec qui il a entretenu des relations simultanées, ses succès sur plusieurs continents, ses émissions de télé, bref, c'est presque d'une rockstar dont le romancier nous livre les secrets.
2: Bocuse, ce qu'il va faire, c'est une chose essentielle. Il va faire sortir le cuisinier des sous-sols. Mais il n'est pas le seul. Il sait qu'une révolution ne se mène pas toute seule. Donc il embarque les copains. Et c'est qui? C'est Michel Guérard, Eugénie Lesbains. C'est les frères Troisgros à Roanne. C'est Alain Chapelle. Et un jour, Valéry Giscard d'Estaing le convoque pour lui remettre la Légion d'honneur. On est le 25 février 1971.

0: et Bocuse débarque à l'Élysée avec tous ses copains et c'est eux qui vont cuisiner pour le président de la République. Tout en s'asseyant à la table du président. Auparavant, les chefs cuisinaient pour les présidents, lui, il s'assied à la table du président.
1: L'immense Marilyn Monroe aurait eu 100 ans cette année. De nombreux ouvrages évoquent sa mémoire. Mais retenons celui signé d'une autre légende, Catherine Deneuve. Avec Sébastien Cochon, elle publie un livre de photos de la star américaine qu'elle commente avec tendresse, enthousiasme, admiration et toujours beaucoup d'humour. Si belle, offerte, presque inconnue, dit Catherine Deneuve. Elle est l'actrice dont j'ai vu tous les films, la plus précieuse pour moi.
2: Mon cœur est un papa.
1: On résume, si vous voulez honorer la mémoire de trois immortels, je vous conseille Jim Morrison, Strange Days à Paris d'Yves Bigot chez Le Mot et le Reste, Bocuse de Gauthier Battistella chez Grasset, Marilyn Chéry de Catherine Deneuve et Sébastien Cochon chez Flammarion.
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1: Quasiment minuit et demi, à une petite poignée de secondes près, tout va bien, cette heure-ci sur un très large quart sud-est. Deux accidents, alors peut-être sur le point de se terminer hein, pour l'un d'entre eux. D'ailleurs, je vais commencer par celui-là, sur la 7 en direction de Marseille, après Avignon-Château-Renard, échangeur 24. Il y avait trois voitures accidentées, les trois voitures ont été dépannées. Alors la voie de droite reste neutralisée parce que le patrouilleur est toujours sur place. Mais ça devrait se terminer assez rapidement, kilomètre 205. À l'ouest de Lyon, en revanche, toujours d'actualité, sur la 89 en direction de Lyon, après Balbigny, échangeur 33. Voie de droite neutralisée, c'est une voiture qui est accidentée au kilomètre 509. Je vous rappelle cette info dans le Var, en raison de l'incendie qui est toujours actif dans le secteur de Pont-Vesse, deux sorties de la 8 déconseillées, la 34 pour Saint-Maximin, la 35 pour Brignoles, et ce dans les deux sens. L'idée c'est de ne pas surcharger le réseau routier afin de permettre le transit des pompiers et des secours. Et vous savez déjà tout.
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1: Sébastien Tellier, mais aussi Gala pour les prochains kilomètres. Bonne route.

bien là sur le 107.7, tout va bien, cette heure-ci, pas de grosses difficultés. Je vous rappellerai évidemment quelques éléments pour bien sécuriser votre trajet, mais il n'y a vraiment pas de gros obstacles de droit devant vous, où vous circuliez, où que vous vous rendiez. N'oubliez pas de faire des pauses quand même régulièrement, toutes les 2 heures, tous les 200 kilomètres, avec des températures nocturnes qui ne descendent pas vraiment, il fait encore bien chaud, hein. Pensez évidemment bien vous hydrater. Allez, prochain point trafic dans quelques instants, Tamim Pala, mais aussi Cœur de Pirate pour nous y emmener, à tout de suite.

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1: De l'avance sur ce nouvel aperçu de vos conditions de circulation, minuit 44, tout va bien à cette heure-ci, il n'y a pas de grosses difficultés. Allez, trois événements tout de même à évoquer, pour vous qui roulez sur la 8 en direction de l'Italie, on est dans les Alpes-Maritimes, après Villeneuve-Loubet, changeur 47, il y a une voiture, et c'est confirmé maintenant, qui est en panne sur la voie de droite au kilomètre 182, on s'en écarte bien. Pour vous qui circulez du côté du Var, sur l'A50, entre Siphon-les-Plages, c'est l'échangeur 13 et Château-Vallon le 14, il y a un piéton qui a été signalé non loin des voies de circulation au kilomètre 65 donc et ses environs. On reste bien vigilant dans les deux sens. Et puis un événement qui pourrait prendre fin assez rapidement, c'est cet accident dont je vous ai parlé maintenant depuis de longues minutes à l'ouest de Lyon sur la 89 en direction de Lyon. Après Balbigny, changeur 33, la voie de droite est toujours neutralisée au kilomètre 509, mais la voiture accidentée, elle, a bien été dépannée. En raison de l'incendie, toujours dans le Var, hein, toujours actif dans le Var, dans le secteur de Pont-Aves, deux sorties de la 8 sont déconseillées, la 34 pour Saint-Maximin, la 35 pour Brignoles, et ce dans les deux sens. L'idée c'est de ne pas surcharger le réseau routier afin de permettre le transit des pompiers et des secours. Il y a de nombreuses routes qui sont fermées sur le réseau secondaire, il est conseillé d'éviter le secteur. Vous savez absolument tout, le prochain point trafic, 1h02, 1h03, après la météo et les infos. Et dans un instant, nous nous amuserons en famille dans le plus grand parc d'attractions du sud de la France, au Quai Coral. Ce parc à thème qui se situe entre Marseille et Toulon vous plongera dans le monde des Indiens et des cow-boys. Nadine Mistre vous donne rendez-vous dans ce ranch provençal. Ce sera juste après Radiohead.

0: Radiohead sur le 107.7, tout va bien cette heure-ci.
1: Tous au parc.
0: Et parmi les parcs d'attractions à visiter cet été en vacances en Provence, il y a un parc à thème que vous connaissez bien, Nadine Mistre.
2: Oui, au Quai Corral, un parc où l'on s'amuse beaucoup. Pour tout vous dire, quand j'étais en primaire, c'était la sortie scolaire de l'année. Me voilà entre Marseille et Toulon, à Cuges-les-Pins. Je rentre dans le parc et je suis accueillie par Hunk Bimbom, le directeur d'Hockey Corral, qui célèbre cette année un très bel anniversaire.
3: Hockey Corral a été ouvert en 1966, donc 60 ans de l'existence du parc, qui a toujours été un parc thématisé autour des cow-boys, des indiens. Donc ça avait commencé avec les spectacles et puis depuis on a rajouté toute une multitude de manèges et d'attractions diverses et variées pour toute la famille.
4: Je crois que la première fois que je suis venue, je devais avoir un mois ou deux. Ma maman, elle m'allaitait encore, alors ça fait longtemps.
5: Très longtemps.
4: Oui, c'était il y a très longtemps parce que je suis très vieille, j'ai 44 ans.
6: Il est très sympa, très à l'ombre. Et des brumisateurs, donc c'est très bien pour la saison.
3: Alors, on est dans le sud de la France. Forcément, on a des manèges d'eau. Il fait chaud, c'est l'été. C'est les moments où il faut chercher aussi à se rafraîchir. Donc là, c'est vraiment maillot de bain obligatoire, puisque sinon, on va être trempé.
7: Bon, mais dommage, j'ai oublié le maillot de bain, puisque ça donne vraiment envie de se rafraîchir avec la chaleur que nous avons aujourd'hui. Hein.
3: Après, c'est pas grave, on a d'autres manèges d'eau. On a deux toboggans aquatiques, on a nos bûches.
7: Donc on ressort trempé.
3: Tout à fait, mais c'est le but, hein. En ce moment il fait tellement chaud que c'est le plaisir.
8: Ah, c'est trop bien au Quai Corral, il y a plein d'attractions, il y a des trucs pour se rafraîchir et c'est trop bien.
7: Alors là vous m'emmenez où là?
3: Ben, on va se déplacer pour aller vers la nouvelle attraction 2026 qui s'appelle le Tomahawk.
7: Alors c'est quoi ce Tomahawk?
3: C'est un grand bras articulé qui propulse une gondole dans le ciel.
7: On a les pieds dans le vide?
3: Alors oui, on a les pieds dans le vide, on est secoué. Vous avez envie d'essayer?
7: Avec vous?
3: Oui.
7: Allez, on y va.
9: N'ayez pas de crainte.
3: Les harnais sont là pour... Vous allez être tenus. Peut-être qu'il y aura quelques cris à la radio, à l'antenne.
7: C'est quoi ce bruit là?
3: C'est l'attraction qui se met en place.
7: Oula! Vous m'avez amené où là?
3: Les sensations, elles sont surprenantes, elles sont originales.
7: Attends, oula! Je ne parle plus.
3: Et là, on va repartir dans l'autre direction.
7: Ah non!
3: Ah ben oui!
7: Oula! On se régale, on a le parc pour nous en plus. Alors il y a des manèges et puis il y a les indiens, les cow-boys.
3: Le western, c'est avant tout, c'est ces personnages, c'est ces cow-boys, c'est ces indiens, c'est ces duels entre hors-la-loi et shérif. Ce sont de nombreuses histoires qui sont racontées, mais surtout elles font rêver.
10: Je te défie en duel!
11: Les spectacles, c'est pour les mamies qui ne font rien.
2: Ok, Corral vous propose aussi de prolonger vos vacances en dormant dans des tipis. Une belle aventure en famille à partager cet été à Cuges-les-Pins, dans les Bouches-du-Rhône. Pour plus d'infos,
3: okcorral.fr.
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0: Pascal Obispo et Icar pour refermer cette heure. Restez à l'écoute. On fait le point sur le trafic après la météo et avancez les infos car il est une heure.
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2: Bonsoir à tous. Cinquième nuit de combat pour les pompiers en Gironde et dans les Landes avec ce gigantesque incendie. Les prochaines 48 heures seront cruciales avec le pic de chaleur attendu mercredi. Des milliers de pompiers épaulés par 1500 militaires, des agriculteurs et des riverains restés sur place luttent contre le feu mais aussi contre la fatigue. La préfecture a été claire, pas de retour à la maison pour les évacuer pour le moment. Aux 20h de France 2, le ministre de l'Intérieur a parlé d'une situation encore très défavorable en Gironde, dans les Landes et dans le Var. 115 000 hectares ont brûlé en 2026. La 63 entre Bordeaux et Bayonne reste coupée dans les deux sens et le trafic des trains est lui aussi à l'arrêt. Emmanuel Macron dirigera demain à 10h une réunion interministérielle de crise. Il s'est montré menaçant au moment de son interpellation. Un jeune homme de 21 ans, un Allemand d'origine libanaise, est lié au milieu islamiste, selon le ministre de l'Intérieur allemand, a été tué par la police en fin d'après-midi. Il était chassé depuis 24 heures, étant le principal suspect de l'attaque d'une voiture sur les membres de la Gay Pride, faisant un mort et une trentaine de blessés. Après deux semaines de frappes nourries en Iran et le retour du conflit armé au Moyen-Orient, les États-Unis confirment leur recul de la violence et la diplomatie reprend ses droits. Après deux soirées sans frappe, Donald Trump laisse la place aux pourparlers, c'est ce qu'affirme son ambassadeur à l'ONU, tout en ne fermant aucune porte. La crise couve en Amérique du Sud après les propos du président argentin Javier Milei, accusant le Brésil, le Mexique et le Parti démocrate américain d'avoir financé une campagne anti-Argentine. Tout ça parce que ces pays ont critiqué le comportement des joueurs argentins lors de la Coupe du Monde de football. Le Brésil a convoqué l'ambassadeur argentin après ses propos, je cite, offensants. Mathieu Van Der Poel, roi des Champs-Élysées, le néerlandais petit-fils de Raymond Poulidor, a remporté l'ultime étape de la Grande Boucle après avoir animé la fin de course. Tadej Pogacar a lui remporté son cinquième Tour de France, égalant des légendes du vélo comme Jacques Anquetil, Eddy Merckx, Bernard Hinault ou encore Miguel Indurain. Et puis, s'il n'a pas explosé tôt comme Arthur Fils, l'autre talent de la nouvelle génération française de tennis, Lucas Vernaché, trace sa route et se trouve sur une excellente dynamique. Il vient de remporter à Estoril son premier tournoi ATP et intègre à 22 ans le top 50 mondial en place de 48e. 1h02 sur le 107.7. Prochain rendez-vous avec l'actualité dans une heure avec Julien Cognon. Retour au trafic après quelques mots de météo.
3: Beaucoup Clément. La météo aujourd'hui en France sera ensoleillée dans tout le pays avec par contre toujours beaucoup de vent attendu dans le sud-est. On rappelle justement que le vent renforce le risque d'incendie qui est déjà très élevé en ce moment autour du bassin méditerranéen. Donc pas d'imprudence et pas de mégots par la fenêtre de votre véhicule. Et les températures quant à elles iront jusqu'à 33 degrés aujourd'hui pour les maximales du côté de Montpellier. Autrement prévoyez 31 à Perpignan, 30 à Marseille ou encore 28 à Lyon et à Nice.
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3: Vous roulez bien cette nuit dans le sud-est, en Occitanie, en Auvergne-Rhône-Alpes et en Provence-Alpes-Côte d'Azur. C'est la bonne heure pour prendre la route, il n'y a pas de bouchon. Par contre, à 1h03, attention à des piétons en danger repérés près de la 50 entre Aubagne et Toulon. Vous restez vigilant quelle que soit la direction puisque les personnes peuvent traverser les voies. Et en l'occurrence, piétons repérés entre les sorties 13 et 14 de Château-Vallon et de Sifour-les-Plages. Sur la Côte d'Azur, on rappelle aussi un dépanneur en intervention auprès d'une voiture en panne entre Antibes et Nice, direction Nice, sur la Bitte, 4 km après Villeneuve-Loubet, sortie 47. La circulation ne s'effectue que sur les voies les plus à gauche. Et puis, pour finir, entre Lyon et Clermont-Ferrand sur l'autoroute A89 direction Lyon, toujours les conséquences d'un accident avec la voie de droite neutralisée entre Balbigny et Tarare-Centre, sortie 33 et 34. J'en profite aussi pour vous rappeler que dans le Var, en raison de l'incendie toujours actif sur le secteur de Pont-Évès, deux sorties de l'autoroute A8 restent déconseillées. La 34 pour Saint-Maximin et la 35 pour Brignoles et ce dans les deux sens de circulation. L'idée c'est de ne pas surcharger le réseau routier afin de permettre le transit des pompiers et des secours. D'ailleurs, de nombreuses autres routes sont fermées sur le réseau secondaire. Il est conseillé d'éviter le secteur.
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Belle route, belle nuit et bon voyage avec nous sur A2 Vinci Autoroute. Ne manquez pas un nouveau point complet à 1h15. Mais avant ça, une nouvelle info tout de suite. À Nîmes, sur l'autoroute A9 en direction de l'Espagne, des obstacles ont été signalés entre Nîmes-Ouest et Galargue-Mortes, sorties 25 et 26. Plusieurs véhicules qui ont percuté les obstacles se sont arrêtés sur l'aire de repos de Milo. Et les équipes se rendent sur place pour ramasser les obstacles. On refait le point sinon après Von Allen et Lynn.

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1: Et comme tous les quarts d'heure, le retour à vos conditions de circulation avec actuellement deux infos à retenir. D'abord, la présence de piétons en danger près des voies de l'autoroute Habite dans le Var, ou plutôt de la 50 à l'ouest de Toulon. Piétons repérés entre Sifour-les-Plages, sortie 13, et Château-Vallon, sortie numéro 14. Une nouvelle info en Vallée du Rhône, au nord de Valence, sur l'A7 direction Marseille. On nous signale une voiture en panne qui déborderait légèrement sur la voie de droite entre Chana, sortie 12, et Tain-l'Hermitage, sortie 13. Et puis, dernière info à Nîmes, sur l'A9 en direction de l'Espagne, des obstacles signalés entre Nîmes-Ouest et Galargue-Aigues-Mortes, sortie 25 et 26. C'est sur la voie la plus à gauche, et d'ailleurs plusieurs véhicules qui ont percuté les obstacles se sont arrêtés sur l'aire de service, ou plutôt l'aire de repos suivante, l'aire de repos de Milo. Je vous rappelle aussi qu'en raison de l'incendie toujours actif dans le Var, dans le secteur de Pont-Évès, deux sorties de l'autoroute Habite restent déconseillées, la 34 pour Saint-Maximin et la 35 pour Brignoles, et ce dans les deux sens de circulation. L'idée, c'est de ne pas surcharger le réseau routier afin de permettre le transit des pompiers et des secours. De nombreuses routes sont fermées sur le réseau secondaire, il est conseillé donc d'éviter le secteur. 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

0: Adieu avec Slimane et bienvenue à vous si vous nous rejoignez. 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Pas de bouchons pour l'instant, des conditions météo plutôt stables. Attention en revanche aux incendies toujours actifs dans le Var en ce moment, dans le secteur de Pont-Évès. Évitez les sorties pour Saint-Maximin et pour Brignoles dans les deux sens sur l'autoroute A8. Pensez à vous renseigner aussi pour un plus long voyage vers le sud-ouest et la Gironde, notamment avec d'autres foyers actifs encore. Des piétons toujours repérés près de Toulon et un accident en cours près de Nîmes. Et on en reparle dans 10 minutes. Et après New York la semaine dernière, changement total de décor. Mathilde Ferrière du 107.7 nous emmène à Hawaï, en Sicile et en Thaïlande à la découverte des palaces qui servent de décor à la série The White Lotus.
1: The White Lotus suit les séjours de voyageurs privilégiés dans des hôtels de luxe. Derrière des décors paradisiaques se révèlent tensions, secrets et jeux de pouvoir.
2: Riz sans gluten et boules de coco, on n'est pas venu ici pour se foutre à la diète.
3: J'ai failli mourir aujourd'hui. Mais comme ça, ils nous font le séjour gratos et ça, c'est plutôt cool.
2: Oui, tu assurais, bébé.
1: Chaque saison nous transporte dans des lieux différents. De la Sicile baroque à la Thaïlande luxuriante en passant par les plages d'Hawaï.
4: Sawadika! Bienvenue au White Lotus de Thaïlande.
5: Welcome to the White Lotus in Sicily.
6: La dolce vita.
1: Bienvenue sous les tropiques, entre plages de sable fin, eau cristalline et paysages luxuriants. Entre luxe, chaleur et décors spectaculaires, la série transforme ses destinations en véritables cartes postales, capturant toute la beauté et les contrastes de ces lieux d'exception.
7: J'ai envie qu'on s'éclate aujourd'hui. Il n'y a que le regard des hommes qui l'a fait vivre. Je trouve ça triste.
8: Si tout le monde décide de céder à ses instincts, ce sera la course à la débauche.
1: Et diffusé dans le monde entier, The White Lotus s'impose comme une série qui fait voyager saison après saison en

0: explorant différentes cultures et façons de vivre. The White Lotus, à découvrir, redécouvrir sur HBO Max. La prochaine saison, la quatrième, sera disponible en fin d'année 2026.
1: Et on repart en musique tout de suite avec Toni Braxton et Maeva.

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1: Un nouvel aperçu de vos conditions de circulation à bientôt 1h30 du matin dans le sud-est avec actuellement des piétons en danger. On vous le rappelle à Toulon, ou plutôt à l'ouest de Toulon, près de l'autoroute A50 entre Sifour-les-Plages, sortie 13 et Château-Vallon. La sortie 14, événement à prendre en compte dans les deux sens. Je rappelle aussi qu'en raison de l'incendie toujours actif dans le Var, le secteur de Pont-Évès, deux sorties de l'autoroute A8 sont déconseillées. La 34 pour Saint-Maximin et la 35 pour Brignoles et ce dans les deux sens de circulation. L'idée c'est de ne pas surcharger le réseau routier afin de permettre le transit des pompiers et des secours, avec aussi de nombreuses autres routes qui sont fermées sur le réseau secondaire. Il vous est évidemment conseillé d'éviter le secteur, mais surtout de vous renseigner et de prendre vos dispositions avant de partir et avant de prendre la route. Pareil si vous partez peut-être vers le sud-ouest et vers la Gironde anticipée. Je vous retrouve aussi à Salon de Provence avec un véhicule signalé en feu sur l'A7 direction Marseille entre Salon Nord, la sortie 27 et l'entrée. Et puis un accident en cours à Nîmes sur l'aire de repos de Millau. Des obstacles ont été percutés, c'est sur l'A9 en direction de l'Espagne et donc plusieurs véhicules se sont arrêtés un petit peu plus loin. L'obstacle en l'occurrence, lui, est signalé 5 km après Nîmes-Ouest, sortie 25 en direction de l'Espagne.
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la route avec M. Pokora. Belle nuit avec nous sur Radio Vinci Autoroute et de très belles vacances à nos côtés. Notez toujours un véhicule signalé en feu sur l'autoroute A7 à Salon de Provence en direction de Marseille à hauteur de l'échangeur 27 Salon Nord. Vigilance dans ce secteur, les équipes se rendent sur place. Attention aussi, on le rappelle, à des piétons en danger près des voies de la 50 à l'ouest de Toulon entre Sifour-les-Plages et Château-Vallon. Piétons qui, on le rappelle, peuvent traverser des voies. Et sinon, pour le moment, vous savez à peu près tout. Ailleurs, ça se passe bien, ce qui ne vous empêche pas de faire attention, de bien vous partager la route et les voies de circulation. N'oubliez pas qu'en France, on roule à droite et n'oubliez surtout pas de marquer des pauses régulièrement. On marque la pause aussi, quant à nous, en musique, à suivre Stromae et les Katsai. Mais tout de suite, voici Inexis et le prochain point complet dans 10 minutes.

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1: Et l'infotrafic à 2h moins le quart nous emmène d'abord à Salon de Provence. Vous écoutez Radio Vinci Autoroute, peut-être sur l'autoroute A7. Notez qu'on nous signale une voiture en panne en direction de Marseille et peut-être en feu entre Salon Nord, la sortie et l'entrée numéro 27. C'est au kilomètre 230 et ça reste à confirmer. D'autre part à Toulon, ou plutôt à l'ouest de Toulon, des piétons ont été repérés près de l'autoroute A50 entre Château-Vallon et Sifour-les-Plages, les sorties 14 et 13. Il faut rester vigilant dans chaque sens. Et puisque je suis dans le Var, j'en profite aussi pour vous rappeler qu'en raison de l'incendie toujours actif dans le secteur de Pont-Évès, deux sorties de l'autoroute A8 sont déconseillées. La 34 pour Saint-Maximin et la 35 pour Brignoles, et ce dans les deux sens. Et l'idée, en fait, c'est évidemment de ne pas surcharger le réseau routier afin de permettre le transit des pompiers et des secours. D'autres routes sont fermées aussi sur le réseau secondaire. Il est conseillé d'éviter le secteur et de vous renseigner avant de prendre la route. Et pareil pour partir du côté de la Gironde. Nous, on va se retrouver après 2h et les infos de la rédaction pour refaire un point trafic complet. Et n'oubliez pas non plus, ou plutôt tout de suite, tout le week-end, on remonte le temps pour revivre les meilleurs concerts, ceux qui ont marqué l'histoire et les esprits, ceux qui ont donné une nouvelle dimension à la musique d'un artiste ou d'un groupe. Et aujourd'hui, on va retrouver Bob Marley, celui qui a fait tomber les frontières et fait résonner le reggae aux quatre coins du monde. Retour sur un concert au Lyceum de Londres en 1975, un moment historique qui devient aussi le premier album live de Bob Marley and the Wailers.

celles et ceux qui n'y étaient pas ont sans doute manqué l'immanquable. Les 17 et 18 juillet 1975, pour la tournée Natty Dread, Bob Marley assure deux dates dans ce théâtre londonien. Robert Nesta Marley, dit Bob, vient défendre son dernier album, qu'il a enregistré seul. Les Wailers ont implosé fin 73, le trio n'était plus vraiment sur un pied d'égalité, et Bob Marley conservera d'ailleurs toujours ce nom des Wailers pour tous les musiciens qui l'accompagneront ensuite. Bob Marley, entre rebelle et prophète, revient d'une tournée américaine avec des concerts archi-complets. C'est l'âge d'or du reggae roots et ses titres à caractère politique touchent enfin un large public, au-delà des origines et de la couleur de peau. Une véritable onde de choc. La police aura d'ailleurs bien du mal à contenir la foule qui s'étend sur plusieurs centaines de mètres tout autour du Lycéum. Les invitations sont rares. Ce soir-là à Londres, devant 2000 personnes, ses notes de reggae flirtent avec le rock. Bob Marley donne une nouvelle dimension à sa musique. La foule est en délire, à tel point qu'il n'y aura pas de rappel. Dès la fin du dernier morceau, les lumières se rallument. Ambiance d'hallucination collective, il fait vraiment très chaud. L'air est gorgé d'effluves de ganja et les journalistes auront bien du mal à décrire la réalité. Pour la première fois, il joue sur scène No Woman No Cry, titre qui prône l'égalité, où Bob Marley console une femme battue dans la violence du ghetto, celui qu'il a vu grandir. Il marque ainsi les esprits et les charts, un vrai moment absolument live.

0: Une nouveauté sur Radio Vinci Autoroute, vernis rouge, la fille. Nouveauté à suivre aussi juste après les infos. Un nouveau flash infotrafic et un point météo. Il est déjà 2h.
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2: Bonsoir à tous. La course contre la montre des sapeurs-pompiers contre les incendies se poursuit en Gironde. Les flammes se sont encore rapprochées hier à 15 km de Bordeaux, bien qu'une évacuation de la métropole ne soit pas encore envisagée. Le feu a désormais ravagé 42 000 hectares. 220 000 personnes ont dû être évacuées. La préfecture de Gironde affirme que 84 sapeurs-pompiers ont été blessés au cours des interventions. Situation toujours difficile aussi dans les Landes, où les secours font face à des reprises de feu virulentes. Dans le Var, l'incendie de Pontevès qui a brûlé 4500 hectares n'était toujours pas fixé hier soir. Au total, 115 000 hectares ont été ravagés partout en France depuis le début des incendies, annonce Laurent Nunez. Emmanuel Macron tiendra à 10h une cellule interministérielle de crise consacrée aux incendies. En Espagne, ce sont plus de 75 000 personnes qui ont été déplacées autour de Madrid et dans la région de Valence face aux incendies. Le pays affronte à Avila, à l'ouest de la capitale, le plus important feu de forêt de son histoire récente, affirment les autorités. En Allemagne, la police annonce avoir abattu le suspect présumé de l'attaque à la camionnette qui a fait un mort et 29 blessés à la Gay Pride de Berlin samedi soir. L'homme appartenait au milieu islamiste, selon les autorités, qui n'hésitent pas à qualifier l'attaque d'attentat terroriste. Il aurait tenté de rejoindre l'État islamique en Syrie en 2025, selon la presse allemande. Enfin, en cyclisme, le Tour de France s'est conclu en apothéose hier avec la victoire sur les Champs-Élysées de Mathieu Van Der Poel, vainqueur après s'être échappé avec Tadej Pogacar. Le Slovène a remporté la grande boucle pour la 5e fois, un record. Paul Sexas termine 4e. Il est 2h, presque passé de 2 minutes. Vous restez sur le 107.7. Le retour au trafic, c'est dans un instant, juste après votre météo.
0: Oui Julien, la météo aujourd'hui en France sera ensoleillée dans tout le pays, avec par contre toujours beaucoup de vent attendu dans le sud-est. On rappelle justement que le vent renforce le risque d'incendie qui est déjà très élevé en ce moment autour du bassin méditerranéen. Donc pas d'imprudence et